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1: Si la messe de Haydn pourrait parfaitement être exécutée le jour de la fête de Toussaint, peut-être faut-il tout de même envisager autre chose pour le jour des morts. Né en 1611 ou 1612, Andreas Hammerschmidt en Royaume de Bohême est mort le 29 octobre 1675 à Zittau en Électorat de Saxe, est un compositeur et organiste parmi les plus populaires de son époque. Disciple d'un autre grand compositeur, Heinrich Schütz, il laisse de magnifiques pages de musique religieuse, conciliant l'esprit de la tradition luthérienne et les innovations venues d'Italie, telles le figuralisme, qui est un procédé musical qui permet d'évoquer musicalement une idée, une action ou un sentiment. Les madrigalistes exerçant également une influence sur la musique d'Andreas Hammerschmidt. Voici de ce compositeur Der Tod ist verschlungen. C'est l'ensemble Vox Luminis qui est placé sous la direction du Lionel Monnier, mais je vous dis d'abord le texte de ce que veut dire cette cantate. La mort est enlacée avec la victoire. Victoria, alléluia. Mort, où est ton aiguillon? Enfer, où est ta victoire? Remercions celui qui nous donne la victoire. Remercions Dieu qui nous donne la victoire, Victoria, alléluia. Remercions Dieu qui nous donne la victoire par notre Seigneur Jésus-Christ, alléluia. Voici donc ce beau motet de ce magnifique compositeur qu'est Andreas Hammerschmidt.

0: C'était donc un motet d'Andreas Hammerschmidt.
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0: Il ne faut pas toujours des textes pour exprimer la foi dans des œuvres religieuses. Il y a des œuvres orchestrales qui parfois célèbrent l'un ou l'autre moment liturgique ou la vie d'un saint. C'est le cas de la sonate Sancti Mauritii de Pavel Joseph Vejvanovski, trompettiste et compositeur silésien. Au service du prince-évêque Charles II de Liechtenstein-Kalterskorn, il meurt à l'âge d'environ 60 ans. Parmi les 137 pièces de son catalogue, on trouve de nombreuses œuvres pour trompette, requérant une technique supérieure aux œuvres de ses contemporains. Nous écoutons les Rossetti Players dans la sonate Sancti Mauritii de Pavel Joseph Vejvanovski. C'est un CD Accent.

0: C'était donc une pièce de Pavel Vejvanovski.
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0: Grand compositeur de l'époque baroque, Johann Adolf Hasse est né à Bergedorf le 23 mars 1699 et est mort à Venise le 16 décembre 1783. Il est considéré comme l'un des maîtres de l'opéra seria du XVIIIe siècle. Il nous laisse cependant de nombreuses pages de musique religieuse, dont un très beau Miserere, œuvre inspirée du psaume 50 « Ô Dieu, toi qui es si bon, aie pitié de moi ». Johann Adolf Hasse composa deux Miserere. Celui qui nous occupe aujourd'hui a été composé en 1730. Les solistes, chœur et orchestre sont placés sous la direction de Hermann Max. C'est un coffret

0: Nous avons donc écouté Miserere de Johann Adolf Haas.
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0: Pour terminer, une pièce instrumentale de Wilhelmine von Bayreuth, écrivaine et compositrice allemande, fille aînée du roi de Prusse Frédéric Guillaume Ier et sœur du grand Frédéric II de Prusse. Elle est née le 3 juillet 1709 et morte le 14 octobre 1758. Voici une femme compositrice à l'époque baroque, c'est relativement même tout à fait rare. Voici une sonate pour flûte et continuo en la mineur. Nous écoutons la flûtiste Cecilia Flodden. C'est un CD Chanel et je vous souhaite une excellente semaine.

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0: Chères auditrices, chers auditeurs, bonjour. Vous écoutez La Voix des Choses. Et ce mois-ci, Geneviève Berger et moi-même avons le grand plaisir d'accueillir Bertrand Duels et
1: bonjour.
0: Fabien Rivassin.
2: Bonjour.
0: Qui sont des rocailleurs, qui sont même des lapins rocailleurs, on va y revenir. Et que Geneviève et moi avons eu le plaisir de rencontrer sur leur chantier en cours. Être à présent terminé, qui était à Uccle, au parc de la Sauvagère. Et c'était un endroit magnifique, c'est un ancien jardin créé par Beusens, Joseph Beusens.
2: Jules.
0: J'avais mis J, et du coup, voilà, Jules Beusens, qui est très connu pour les jardins qu'il a créés, essentiellement en Europe, et toujours pour des familles assez aristocratique ou de la grande bourgeoisie, et qui a créé le mouvement et les jardins pittoresques. Donc, un lieu sur lequel nous reviendrons un peu plus tard, mais dans lequel ils étaient en plein travail et en grand travail aussi. Et là aussi, nous y reviendrons un peu freinés par les intempéries. Mais avant d'en arriver à tous ces détails du métier de rocailleur, nous allons commencer par la question rituelle que nous posons pour commencer l'émission. Cher Bertrand, cher Fabien, quels enfants étiez-vous? Je ne sais pas qui commence.
1: Sage, pas très studieux, mais sage, je pense. Oui. Quand même assez intéressé déjà par tout ce qui était artistique, le dessin, et puis les premiers pas dans la rocaille, on va dire, dans le bac à sable, quoi. À faire des choses, quoi, mais bon, à créer de toute façon, à m'inventer des histoires et à partir dedans et à m'amuser, en tout cas.
0: D'accord. Et vous, Fabien?
3: Moi, un peu moins sage, mais très vite aussi dans le dessin, toujours à bricoler quelque chose. Oui, j'ai piqué des outils dans les tiroirs de mon père, je bricolais des trucs, et oui.
0: Donc tous les deux créatifs dès le départ.
3: Oui.
4: Voilà, et quand nous vous avons demandé, mais comment devient-on rocailleur? Parce qu'il y a même une série de gens, à vrai dire, qui ne savent pas ce qu'est la rocaille, ou encore moins que le métier de rocailleur existe encore. Votre réponse, elle était simple, c'était par hasard. Mais néanmoins, derrière ce hasard, il y a sans doute un concours de circonstances que vous pouvez nous raconter en deux mots. On va pas refaire tout votre parcours, mais quel est ce hasard qui vous a amené à un métier si peu connu et puis si peu partagé.
1: Oui, moi en fait c'est pas du tout la voie vers laquelle je me dirigeais. J'allais plutôt vers tout ce qui était hôtellerie et boulangerie, pâtisserie. Et puis j'ai commencé à suivre les cours de sculpture en promotion sociale, auquel j'ai vraiment très très fort accroché. Et de fil en aiguille, en fait, j'ai rencontré des gens qui travaillaient dans les décors de parcs d'attractions. Et c'est un peu la même technique que la rocaille. Et donc, en allant travailler avec ces gens dans les parcs d'attractions pour les décors, j'ai rencontré Gabriel Pirlet et Françoise Lombard, qui sont restaurateurs de rocaille. Et voilà, et de fil en aiguille, en fait, j'ai commencé à travailler avec eux, et puis ça s'est pas arrêté, donc là ça fait 20 ans qu'on travaille ensemble, et que ça s'est développé un peu comme ça, en tout cas pour moi, et pour Fabien, ça, il vous raconte lui-même.
3: Mais moi je venais d'arrêter mes études en sculpture, en supérieur, à la Cambre, ça ne me convenait pas trop. Et donc je cherchais du travail dans le décor, et donc je connaissais Françoise Lombard, et sur un chantier ils avaient eu besoin d'aide. Pendant ce chantier-là, donc c'était, si je me souviens bien, un chantier au Botanique, dans le jardin du Botanique. Et pendant ce chantier, Gabriel Pirlet avait été contacté pour travailler pendant l'hiver dans un parc d'attractions. Bertrand faisait partie déjà de cette équipe-là. Et donc Gabriel m'a donné sa place, parce que lui n'avait pas envie de le faire. Et c'est là que, pendant ce chantier... C'est compliqué, hein, parce que la panne en hiver, à l'extérieur, c'est un plaisir.
1: C'est du sport.
3: C'est du sport. Oui. Et donc c'est pendant ce chantier-là que Bertrand et moi, on est devenus un binôme. Et on a commencé à s'interpeller à travers les échafaudages par le doux nom de lapin.
4: Non, qui est resté. Donc.
3: Qui est resté.
4: Oui, voilà. Et qu'est-ce que ça vous apporte de travailler à deux, plutôt que tout seul ou plutôt qu'en plus grand groupe?
1: On va dire qu'on se partage les compétences un peu.
3: Il y a une complémentarité.
1: Il y a une complémentarité claire, précise, je pense. Et puis c'est un boulot assez physique, donc c'est bien d'être aussi accompagné, de pas travailler tout seul dans ce genre de travail. Chronophage et physique, parce que ça prend beaucoup de temps. C'est un peu comme on travaille un peu comme si c'était un oignon, donc couche par couche par couche. Donc tout ça prend énormément de temps. On est toujours dans des endroits qui sont peu accessibles aussi. Il faut pas oublier ça. Des fonds de jardin, des parcs, alors il y a toujours moyen d'être super équipé avec des brouettes mécaniques, ce genre de choses. Ce qui est rarement le cas. Donc on fait un peu tout à la main, à l'ancienne. Et donc ça aide à être à deux et puis à réfléchir aussi, à se donner des conseils. C'est pas parce qu'on est professionnel de la profession, comme j'aime bien le dire, on est toujours en questionnement, en tout cas, de toute façon, sur ce qu'on est en train de réaliser, parce qu'il y a toute une analyse à faire sur l'objet et sur la technique de celui qui a fait l'objet avant nous, vu que on essaye de s'approprier la technique pour être au maximum, au plus proche. Quoi.
0: Ça, on va revenir là-dessus aussi. Autre chose à dire?
3: Oui, non, je crois qu'effectivement, Bertrand a dit qu'effectivement, c'est fort physique, on est toujours en train de grimper, de descendre avec ou bien des matériaux, des pierres. Donc seul, c'est, je dirais que c'est presque impossible.
0: Geneviève a dit tout à l'heure que peut-être certains de nos auditeurs et nos auditrices ne savent pas ce que c'est qu'une rocaille. J'avais été voir une définition, mais c'est un peu compliqué. Et donc, si je dis installation imitant la nature, donc branches de bois, rochers, etc., mais sans jamais passer pour de la vraie nature, donc en assumant son statut d'imitation, et essentiellement composé de pierres et de mortiers. Vous adhérez à cette
1: définition-là?
0: Et alors, ma question, c'était... Le but, c'est de recréer ça, enfin, en tout cas, en ce qui concerne la rénovation ou la conservation, parce que plus tard, on parlera aussi des créations que vous réalisez. Mais donc, vous êtes toujours dans la nature, vous imitez la nature, tout en ne faisant pas croire que c'est la vraie nature. Donc, quel rapport, justement, est-ce que ça détermine avec la nature qui environne le jardin? L'installation.
3: C'est une métaphore de la nature. Je comprends la nature, je la digère, donc je peux les restituer. Et une rocaille, qu'elle soit votive comme une grotte de Lourdes ou peu importe, un pont, une cascade, quelque part, c'est toujours une manière de scénariser le jardin.
0: Oui, vous nous aviez parlé de dramaturgie, d'ailleurs.
3: Oui, il y a une dramaturgie. On entend la cascade avant de la voir. Le minéral va structurer dans cette espèce végétale une certaine circulation. On va jouer à se faire peur en passant sur des pas japonais pour traverser le cours d'eau. C'est un scénario.
1: Oui, parfois ça cache aussi les choses interpellantes. Donc ça peut effectivement amener un jardin flamboyant ou des choses comme ça qu'on ne voit pas directement. Et donc la rocaille nous dirige et à un moment impressionne par l'endroit où elle nous amène.
4: Mais c'est vrai que ça impressionne parce que les enfants, enfin moi j'ai des souvenirs de ça et je pense que les enfants sont quand même vite impressionnés par ce genre de construction comme les grottes ou les faux rochers. Il y a quelque chose de très fascinant, d'un peu mystérieux dans l'apparition de ces rocailles dans les parcs et les jardins.
1: Oui, ouais. Tout à fait. Et là, on a refait justement du côté de Hatte. Donc moi, je suis à toi. Mm-hmm. On a refait une grotte de Lourdes et où moi, j'ai été, étant enfant, grimpé. Enfin, c'était un lieu de jeu aussi, quoi. Enfin, moi, j'en garde des souvenirs d'avoir été pique-niquer avec ma maman. Enfin voilà.
4: Oui, ce sont des lieux qui attirent.
1: Oui, ouais. Et puis, ouais. On se demande. Comment ça arrivait là, en fait?
4: Oui, c'est ça, oui.
1: Ah, il y a des gens qui font ça. Enfin...
4: Oui.
3: La grotte a une symbolique extrêmement puissante. Hein. Si on parle d'attirer, la grotte, c'est le ventre de la terre, c'est la source. Donc, que la grotte soit votive ou païenne, ou peu importe, c'est une symbolique extrêmement puissante.
0: Eh bien... On va rester sur ces quelques mots et clôturer cette première partie par le premier de vos choix musicaux qui s'imposait évidemment puisque vous êtes les rocailleurs lapins ou les lapins rocailleurs, vous y avez fait allusion. Et donc c'est Robert Charlebois avec la compagnie des lapins bleus.

0: Après les lapins bleus qui ne doivent pas s'enrhumer et qui ont besoin de parapluies, tout autre chose. Donc la rocaille, alors vous m'arrêtez si je dis une bêtise, mais j'étais un petit peu cherchée et j'ai vu qu'on la trouvait en Italie dès la Renaissance dans les jardins des très grandes familles. Et chez nous, c'est surtout à partir du 19e siècle. Je le regarde avec hésitation. Et la passion enfin la passion, le goût très prononcé de Léopold II aussi pour les rocailles qui a installé dans des endroits publics et puis qui a disséminé chez des particuliers. C'est juste.
1: Oui, c'est juste. Il y en a déjà un petit peu au 18e quand même.
0: Oui, vous nous aviez parlé des peintures de Hubert Robert, qui est un peintre, mais
1: voilà.
0: Aussi un
1: En Belgique, il y a le Rocher d'Âtre, par exemple. Il y a quelques fabriques aussi du 18e en rocaille, ici à Bruxelles, au parc Walkiers. Mais c'est effectivement surtout au 19e parce que il y a cette conjonction où la Belgique, via le Congo, amène énormément d'argent et donc Léopold II va restructurer complètement la ville de Bruxelles en créant ses grands boulevards. Et ces grands boulevards sont ponctués de parcs comme le parc Josaphat, le parc de Woluwe. Et à ça se rajoute la création du ciment. Qui est vraiment une création du 19e, et particulièrement en Belgique avec Blaton, qui était vraiment à l'époque un des grands capitaines d'industrie de Léopold II, au même titre que Solvay. Et Blaton rachète le brevet du ciment Portland en 1865. Et là, la construction change complètement.
0: D'accord. Mais après la guerre et l'industrialisation, le goût pour la rocaille diminue un peu. Et maintenant, on en retrouve tout le charme, et donc avec des conservations et des rénovations. Mais quand vous vous trouvez, on parlera de la création plus tard, mais quand vous vous trouvez devant un site qu'on vous demande de restaurer, comment est-ce que vous pratiquez? Est-ce qu'il est nécessaire de faire une étude théorique préalable, d'aller étudier les plans, etc.? Ou bien est-ce que c'est en grattant, fouillant, grattant, comme vous nous avez dit que vous deviez beaucoup le faire, ou les deux?
2: Ben déjà, il faudrait avoir des plans, ce qui n'est pas le cas. Rarement, très rarement.
3: Ah oui.
2: Il n'y a pas de plan. Donc, il n'y avait pas de cadastre ou d'architecte qui dessinait ce genre de choses. Alors il y avait effectivement on peut retrouver des esquisses, des cartes postales, des photos qui peuvent nous donner une direction, mais c'est tout. Et après, c'est vraiment de l'analyse de l'objet et d'essayer de le comprendre au mieux.
3: Donc la plupart du temps, vous ne savez pas qui a créé la rocaille non plus.
2: On commence à reconnaître la main.
3: Oui, vous reconnaissez le style.
2: On reconnaît le style et donc on arrive à dire, voilà. Mais sinon, non, on n'a pas vraiment d'éléments qui précisent clairement comment est l'objet à la base. En sachant qu'en plus c'est une création. Donc dans toute création... Voilà, la personne qui commandait le travail voulait, je sais pas, une cascade ou un rocher, un massif alpin. Et après, c'était au rocailleur à faire son art et donc à imaginer comment il allait faire pour que ça surprenne son client. Et donc, dans le parc de la Sauvagère, justement, il y a pas mal de repentis où il a travaillé, il est revenu après sur son travail parce qu'il devait certainement pas être satisfait de lui. Voilà, mais tout ça, on le découvre effectivement en grattant, en cherchant, en regardant, vu que c'est des fers, c'est une structure en fer, donc on voit par où les fers, même les fers corrodés, on les retrouve. Et donc on peut plus ou moins estimer, le rocher est plus penché à droite ou à gauche. Et donc voilà, c'est toute une analyse de ce qui reste. Et Fabien.
1: Oui, c'est complètement ça. Il y a effectivement toujours un côté un peu archéologue avec la truelle dans une main et la brosse de l'autre. Et effectivement, on gratte. En général, la première, deuxième semaine de chantier, on ne fait que ça. Parfois, on retrouve quand même des archives. Mais au parc de la Sauvagère, on avait quand même des archives parce que voilà, c'était quand même Jules Buissens. Et on a en archive aussi une publicité du rocailleur.
0: Ah oui.
1: Voilà, on sait qui c'est. C'était François Dumilieu qui a aussi fait les Rocailles du Parc Josaphat. Oui, on croise, mais comme il y a très peu ou jamais d'archives vraiment précises sur le travail du rocailleur lui-même, c'est plutôt sur le jardinier ou l'architecte. C'est surtout effectivement un travail de lecture, d'interprétation, quelle a été sa volonté, quel était le geste, retrouver le geste. Donc on est constamment attentif et constamment en questionnement.
2: Oui, c'est chaque.
1: On est des manuels qui réfléchissons.
2: En tout cas, par rapport.
3: Mais comme tous les manuels, comme tous les artisans que nous rencontrons.
2: Oui, clairement.
3: Oui, souvent ils nous disent c'est aussi leur main qui pense.
1: Ah oui.
3: C'est la main qui pense avant. avant tout, ouais.
2: Oui, c'est ça, mais c'est comme, oui, quelqu'un qui restaure une peinture, je pense. Enfin, où il doit analyser le tableau pour pouvoir avoir la même technique ou se rapprocher, en tout cas pour un tableau, peut-être se rapprocher au maximum de ce qui est existant. Pour nous, je pense que c'est pareil, c'est aussi se rapprocher un maximum de la main du créateur, par rapport à la sculpture. Après, nous, on travaille tellement en volume énorme qu'on peut se permettre des petites... mais l'idée, c'est quand même d'être au plus proche de la couleur et au plus proche de la sculpture. Donc, on peut se retrouver avec des choses à refaire où la sculpture est pas forcément compliquée, mais elle va le devenir parce que nous, il faut qu'on s'adapte à ça. Et comme nous, on a notre propre main aussi, on a tendance toujours à vouloir... magnifier. Voilà l'objet, et donc c'est pas très très réussi comme sculpture, donc on veut faire mieux, mais en fait on doit se retenir et se mettre des freins, parce que sinon on n'arrive pas au même résultat que la personne qui l'a fait avant nous.
0: D'accord. Voilà. Mais justement, est-ce que vous nous avez parlé tout à l'heure d'un oignon avec plusieurs couches, et est-ce que vous pouvez expliquer à nous et nos auditeurs et auditrices les différentes étapes, parce que vous parlez de tri, vous parlez de ciment, de chaux, de bois. Donc il y a 5 étapes, vous aviez dit, hein, c'est ça?
2: Oui, entre 4 et 5. Oui. Donc tout dépend. Il y a la façon structure métallique, donc cage, où on va déjà donner la forme du rocher ou de la branche. La branche, c'est juste un fer. Mais bon, je vais plutôt m'arrêter sur le rocher, ce sera plus simple. Donc on va donner la forme au rocher avec des fers qu'on va plier, tordre pour donner une forme vide sur laquelle on va venir mettre un treillis qui va pouvoir venir accueillir notre première couche de mortier qui s'appelle un gopti. Un gopti. D'accord. Donc c'est ça va être les couches successives justement préparatoires pour le rocher, quoi. Et donc on va en mettre une première qui va, elle, juste être là pour accueillir la seconde, parce que si on essaye de trop charger, ça ne marche pas. On peut pas mettre directement 15 cm de mortier sur ce support, ça ne fonctionne pas. Et donc on va faire une première couche, une deuxième couche, parfois une troisième couche, déjà avec la couleur du mortier de finition. Et puis là on arrive avec le mortier de finition, où on va, celui-là on va venir... et on va le sculpter. Donc on va le placer, et puis on va attendre son séchage, le bon moment pour donner le bon effet. Mmh. Et tout ça dépend de la météo, du vent, de l'hydrométrie, ça dépend d'énormément de choses, de la température, du soleil, si c'est en plein soleil, si c'est pas en plein soleil. Donc il faut tout le temps être attentif à ça aussi, ne pas en faire de trop, pour pas se retrouver à courir comme des lapins.
1: Oui, on est donc extrêmement dépendant de la matière.
3: Et de la matière,
1: c'est la matière
3: et des
1: qui
3: conditions.
1: Décide. Nous, nous ne faisons que la suivre.
3: Ouais. Et la matière, c'est du ciment ou du ciment de la chaux?
1: Ciment chaud, souvent. Seulement un mortier de ciment, quasi jamais.
0: C'est trop dur, vous nous avez
1: expliqué.
0: Oui,
1: c'est trop dur, les ciments contemporains sont extrêmement durs. Et par rapport un objet qui a 100, 120 ans, on va avoir un problème de cohésion de matière parce que l'ancien est beaucoup plus tendre.
0: Oui, c'est ça, du dur sur du
1: mou. Et donc, oui, ils vont se décoller, en fait.
0: Oui, c'est ça.
2: Oui, ils ne vont pas réagir de la même façon.
1: Quoi. Oui.
2: Donc c'est mieux d'utiliser la chaux parce que la chaux rend le mortier beaucoup plus élastique et donc ce qui permet de ne pas avoir de craquelure, de détachement.
3: Oui, parce qu'après ça doit tenir le coup. Il va pleuvoir. Il va neiger, la végétation va arriver. Donc votre travail va se modifier en quelque sorte. Enfin, pas fondamentalement, mais non. Il va prendre un autre aspect. Un petit peu.
2: Il va prendre un autre aspect, il va prendre de la patine, ce qu'on appelle la patine naturelle, en fait, vu que généralement on est en sous-bois ou dans un jardin, donc il y a tout ce qui est végétaux, toute la poussière de la terre qui va venir se mettre dans les interstices, et donc voilà, ça va être une patine naturelle, ce qui fera aussi qu'on verra encore moins l'intervention de notre travail. Après, voilà, c'est des restaurations, donc c'est des parties sur d'autres parties. Donc c'est quelque chose, c'est des objets qu'il faut continuer à surveiller parce que forcément les parties où nous ne sommes pas intervenus, vu qu'elles ont une centaine d'années, vont continuer à se dégrader, pas forcément de la même façon que les parties sur lesquelles qu'on a restauré. Et donc ça se peut qu'on nous rappelle dans 3 ans
3: pour le rocher d'à côté.
2: Voilà.
0: C'est bien, ça fait du travail.
2: Oui.
0: On va maintenant écouter votre deuxième choix, c'est Atlas par le groupe Battles.

0: Voilà, nous retrouvons Bertrand Duels et Fabien Ribassin dans l'émission La Voix des Choses. Et bon, nous avons parlé de rocailles, donc de ces fausses grottes, ces passerelles, ces ponts japonais. On en trouve un peu partout à Bruxelles. On pourrait même faire une balade dans les suivants. Est-ce que vous pourriez nous parler de certains lieux emblématiques où nos auditeurs pourraient, par exemple, aller voir un bel exemple de rocaille ou de rocaille que vous avez restauré?
1: Eh bien, à deux rues d'ici, le
0: ici, parc c'est Paulus. Nous sommes à la
1: oui, nous sommes. Il y a le parc Paulus qui a cette particularité d'être l'unique parc de la commune de Saint-Gilles. Parce que c'était une commune extrêmement urbanisée, justement au 19e, on retombe sur le 19e. Et le parc Paulus, c'est un ancien jardin privé, de nouveau. Mais c'est un superbe écrin avec un grand enrochement avec la maison Pilgrim. On a l'impression qu'elle est posée sur ce rocher, il y a une cascade, il y a un très beau pont. On est aussi dans la scénarisation, comme on disait tantôt, avec quand on est dans le bas du jardin, les chemins disparaissent. Dans le rocher, on a l'impression que le rocher est d'une seule venue, alors que quand on circule à l'intérieur, il est

0: vous voulez dire.
1: Il
0: n'y
1: a pas que le temps, en fait, qui nous fait retravailler. Il y a aussi les gens qui abîment et qui cassent, vu que c'est des endroits publics. Tout le monde y a accès. Et les lieux ne sont pas forcément protégés. Donc, voilà, il y a.
0: Il y a beaucoup de...
2: Ça arrive, ce qui est à hauteur de coup de pied, en faux bois, c'est un classique.
3: Mais enfin, c'est trop triste.
2: À Josapha, il y a un garde-corps qu'on a refait 3 fois.
0: Ah oui.
1: Oui, mais c'était, je dois préciser que c'était au moment de la restauration. Et donc,
0: oui, fragile.
1: C'est, tout était très très fragile, quoi. Mais après, voilà. Après, il y a d'autres endroits comme les grottes aux étangs d'Ixelles où on a passé vraiment beaucoup de temps à restaurer cet édifice. Où il y a, si je me trompe pas, si tu me diras, hein, Fabien, parce que je me souviens plus exactement, mais je crois que c'est 150 stalactites qu'on a fait. Et qui, voilà, c'est la portée de main, effectivement. Les gens se demandent si c'est vrai ou faux, ou si c'est solide, je sais pas. Mais en tout cas, oui, elles sont... c'est un des édifices, en tout cas, dans Bruxelles, qu'on a refait, et qui est vraiment très, très, très mal entretenu par la commune, je pense que... Et, oui. Et voilà, c'est un peu dommage. C'est pas grave, on y retournera.
0: Non, mais c'est intéressant d'entendre parler d'entretien, parce qu'effectivement, il ne suffit pas de restaurer après.
1: Il y a tout un suivi à faire, parce qu'il y a des plantes invasives, il y a effectivement les gens. Mais c'est ce que j'expliquais aussi tantôt avec la grotte de Lourdes qu'on a refait pas loin de chez moi, où moi-même je m'amusais à grimper dessus parce que c'était c'est parce que ça donne envie. Et là, un peu, les grottes de l'étang d'Ixelles, c'est un peu ça aussi. Alors, le problème, c'est pas de grimper dessus, c'est l'arrachement, enfin.
0: Peut-être que c'est plus fragile que ce que ça n'en a l'air. Les gens ne se rendent pas compte que c'est fragile.
2: L'intérieur de cette grotte des étangs d'Ixelles est vraiment tout à fait conçu comme un décor.
0: Oui.
2: C'est pas fait pour se pendre, mais bon, dans une grotte naturelle, il y a plein de stalactites. Si on les touche, on les casse.
0: Bien sûr.
1: Là, c'est pareil.
2: Voilà.
3: Mais ça vaudrait peut-être, en vous entendant, je me dis, ça vaudrait peut-être la peine que quand les communes ou je ne sais pas, les BGE engagent des travaux tellement importants, qu'il y ait un petit panneau discret, mais qui dise ce que c'est qu'une rocaille et qui dise attention, c'est fragile.
1: Oui, moi je pense qu'il faut plus qu'un panneau discret, il faut qu'on le voit bien ce panneau. Il faut que les gens soient interpellés par le panneau et peut-être ça intéresse aussi à l'histoire de l'objet et à ce qu'il fait là.
3: Oui.
0: Il y a une méconnaissance, en fait. Où les gens, ça fait partie du paysage, mais on ne sait pas ce que c'est.
1: Oui,
0: on va dire quelque chose comme ça.
2: Ça a été longtemps considéré comme kitsch. Déjà, dès le 18e, hein, rococo.
0: Ah oui.
2: Quelque chose de un rocher excessif, tordu. Ça va trop loin. Donc, c'était déjà considéré comme kitsch. Mais il n'empêche que ça fait partie de notre patrimoine, de l'histoire de la ville, de l'Europe en général. Il n'y a pas qu'à Bruxelles qu'il y en a. Mais oui, une sensibilisation. Après, on peut pas. On ne peut pas contrôler tout le monde.
0: Non, on le sait.
3: Non. Pour en revenir à du beaucoup plus concret, vous avez déjà un petit peu évoqué tout à l'heure le fait que c'était un métier dur, un métier physique, et puis c'est aussi un métier qui est soumis aux aléas de la météo. Quand nous sommes allés vous voir à Uccle, vous aviez été empêché de travailler pendant plusieurs jours à cause de pluies diluviennes, et donc vous étiez quand même un peu sous pression pour terminer le chantier avant que le mauvais temps ne s'installe définitivement.
2: Oui. L'année n'a pas été.
1: C'était pas la plus évidente des années.
2: Non, c'était pas la plus évidente. Le gel est un problème, les fortes pluies c'est un problème.
1: Les fortes chaleurs.
2: C'est beaucoup de situations où, dans ces cas-là, si on doit faire une finition, on ne peut pas la faire. Comme je disais tout à l'heure, on est extrêmement dépendant de la matière.
1: Et des éléments naturels.
2: Oui.
1: Parce qu'on peut pas produire les éléments qu'on produit, nous, on

0: peut pas les produire en atelier, par exemple. C'est beaucoup trop compliqué, c'est trop grand, c'est trop lourd, c'est trop... Donc il faut qu'on fasse ça sur place. Alors on pourrait mettre sur des petits objets, ça nous est déjà arrivé de se protéger avec des bâches, mais enfin vous êtes venu à la Sauvagère, vous avez vu, si on doit protéger un site comme la Sauvagère, ça devient complètement fou, quoi. On...
1: C'est très
0: grand.
2: Oui, se mettre un parc sous une...
0: Oui, c'est ça, sous une cloche.
3: Oui. Sous une tente de festival.
2: Oui, voilà. Et donc, on pourrait penser que pendant l'hiver, vous êtes au coin du feu, les pantoufles aux pieds, et en fait, pas du tout, parce qu'il y a des chantiers en intérieur. Alors là, c'est très stupéfiant qu'on fasse de la rocaille en intérieur. Qu'est-ce que vous faites, par exemple?
0: Déjà, pour parler des rocailles à l'intérieur, il y avait tout ce qui était jardin d'hiver, déjà, de base. Donc ça c'est sous verrière et voilà. Après nous on essaye de développer un peu les choses en changeant un peu, en actualisant, en rendant ça plus contemporain, en îlot de cuisine ou en cage d'escalier, en desk d'accueil pour des bureaux. Voilà, on a fait des pots aussi à un moment.
1: Vous allez faire une salle de bain?
0: Et là, on va faire une salle de bain.
3: Et là, on va bientôt faire une salle de bain.
1: Oui, mais c'est tout à fait intéressant, parce que comme disait Geneviève, pour nous, en tout cas, c'est complètement aussi inattendu. Donc, et là, vous travaillez avec des designers.
3: Oui, on a une clientèle de designers qui nous commandent beaucoup de faux rochers. Ça leur plaît beaucoup. L'artisanat n'est pas seulement restaurer l'ancien.
1: Non, c'est ça.
3: On peut tout à fait faire de l'artisanat contemporain et nouveau. Il n'y a rien qui n'empêche.
2: Au contraire.
3: Implémenter comme ça une vision plus... plus contemporaine, plus tranchée, plus... c'est pousser aussi la matière dans ses limites. Comme on fait en sculpture, donc au niveau des couleurs, au niveau de la texture, nous ça nous permet d'expérimenter des choses qu'il est impossible d'expérimenter sur un chantier de restauration, puisque nous sommes
0: tenus,
3: soumis à rester dans les clous.
1: Ouais. Oui, dans l'esprit.
0: Ouais, dans le langage.
3: L'esprit. Donc, respectez
2: dans la création, au contraire, on attend de vous d'être surpris.
0: Mais maintenant, par rapport à nos créations, nos créations à nous, on est. Alors, effectivement, il y a un travail avec le client par rapport à la finition, mais une fois que c'est décidé, c'est décidé. On ne revient pas dessus. Parce qu'on ne peut pas. Une fois qu'on est parti avec notre main, on est parti avec notre main. On s'arrête plus, on change pas, quoi. Parce que c'est énorme. La cage d'escalier, il y avait, je sais plus combien de mètres carrés, mais
3: 120
0: mètres carrés. Donc c'est sur 4 étages. On change pas de technique à un moment, quoi. Donc tout ça est décidé à l'avance. Mais après c'est quand même notre main. C'est notre vision à nous cette fois-ci, et pas la vision. Comme on l'aurait en restauration, on essaye de reproduire le geste.
3: Oui, encore une fois, il n'y a pas de plan, même quand on fait quelque chose de neuf aujourd'hui, il n'y a pas de plan. On se met d'accord esthétiquement avec le client, et puis après, il y a toujours un moment où on leur sort notre magnifique phrase, il faut faire confiance à la poésie de l'artisan.
2: Et c'est quoi votre poésie, votre touche personnelle, justement?
0: Moi, je pense qu'on arrive à faire quelque chose d'assez d'assez réel. Enfin, c'est toujours une interprétation, mais
3: je pense d'observation.
0: Je pense qu'on on va chercher assez loin, quoi.
2: Il y a toujours une part d'imitation de la nature,
0: oui,
2: ou bien vous vous en détachez tout à fait?
0: Non. On reste quand même dans ce but de rocaille. Alors effectivement, quand on fait l'îlot de cuisine, on part sur un minéral, mais vraiment...
3: Épuré.
0: Épuré, mais on reste sur ce côté minéral.
3: Parce qu'il y a de l'imitation, mais ça peut être une totale interprétation, juste signifier le rocher avec très peu de choses.
2: Oui.
3: Mais d'un projet à l'autre, c'est tellement différent. C'est ça qui est très gai dans le métier, c'est qu'on fait rarement deux fois la même chose.
0: C'est chaque fois un nouveau défi.
2: Et ça, c'est excitant.
0: Bah, bien sûr.
2: Peut, évidemment, oui.
0: Mais bien sûr, on ne reproduit pas tout le temps la même chose, et ça, c'est gay.
1: Bien. Eh bien, il ne reproduit pas tout le temps la même chose non plus. Nous allons écouter Thomas Fersen dans Les Cravates.

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0: Chers auditrices, chers auditeurs, vous écoutez toujours La Voix des Choses et les lapins rocailleurs, Bertrand Duels et Fabien Ribassin. Quelles sont, pour chacun, les grandes joies de votre métier? Ce qui vous fait tenir, continuer, malgré toutes les difficultés? Ce qui vous met vraiment... ce qui vous apporte vraiment quelque chose de riche et de joyeux?
1: Mais... C'est cette création, enfin création ou restauration, enfin je sais pas, en même temps c'est tellement gai d'être dehors aussi, enfin il y a tout ça qui rentre en compte, il y a le travail du patrimoine, il y a la compréhension de l'objet, il y a vraiment énormément de trucs qui fait que même si c'est dur, on y retourne parce que c'est agréable de voir ces objets qui ont plus de 100 ans et qui ont une histoire et qu'on leur donne, on leur rend un peu de la lumière comme ça. Mmh. On les remet un peu dans la lumière. Je sais pas, ouais, moi, c'est... j'avais déjà ça avec les parcs d'attractions en me disant. Parce que personne ne pense qu'il y a des gens qui font les décors.
0: Absolument.
1: Quoi. Et moi, j'avais eu ça quand je travaillais pour Disney où je voyais. Les parents qui couraient pour aller aux attractions et les enfants qu'on traînait parce qu'ils étaient admiratifs par rapport à... parce qu'ils rentrent dans un univers, et là c'est un peu pareil parce que ça fait partie d'une histoire, d'un univers de... voilà, c'est tellement gai de se dire qu'il y a des gens qui vont regarder ça en se disant mais waouh, ça va être exceptionnel.
0: Et pour vous, Fabien?
2: Oui, moi je trouve ça c'est extrêmement satisfaisant de lire l'objet, de le comprendre, de comprendre la démarche qui a été faite avant nous pour pouvoir la restituer. Et puis à un niveau purement personnel, j'adore mettre les mains dans la matière. C'est fondamental, et ça je pense pour la plupart des artisans, le geste, travailler la matière, la comprendre, la respecter, c'est super gai, quoi.
3: Et est-ce que vous rencontrez ou est-ce que vous trouvez des jeunes qui partagent ce même plaisir de mettre la main à la matière? Je veux dire, est-ce que vous n'êtes pas très nombreux ou bien vous êtes carrément les seuls en Belgique? Je ne sais pas. Qu'est-ce qui va se passer après vous? Est-ce qu'il y a une formation quelque part? Est-ce que vous avez des apprentis?
1: Alors, on n'a pas d'apprentis. Il y a une formation qui se donne à la paix de Dieu, mais qui est en 3 jours, donc qui n'est pas assez. Et puis, pour vraiment apprendre ce métier, il faut venir sur le terrain.
3: Il faut des années,
1: oui. Oui, et puis il faut venir sur le terrain pour se rendre compte. Alors, on a déjà eu quelques personnes qui sont venues nous aider, mais qui trouvent effectivement que le travail est très dur, enfin physiquement, et donc ça rebute un peu. Oui, nous on espère pas.
2: Oui, non, on désespère
1: et peut-être
2: pas,
1: que grâce à votre émission, on va peut-être trouver un lapro, hein,
2: voilà.
1: qui va pouvoir venir se muscler.
2: on pense que c'est pas simplement engager quelqu'un, c'est vraiment une question de rencontre, comme nous on a eu avec
1: Gabriel.
2: Avec Gabriel. Qui a été pendant 20 ans d'une générosité incroyable, intellectuellement, dans la matière, on a énormément appris. Donc c'est une question de rencontre. Et nous, quelqu'un qui reste avec nous un an et qui s'en va de son côté... ne nous rend pas service du tout. Donc, oui, c'est une question de rencontre, mais on trouvera bien.
3: Oui, vous avez encore le temps, mais il faut du temps pour former. Oui,
1: oui, c'est ça, il y a tout ce qui va avec. Oui.
2: On aimerait bien un nous de 25 ans.
3: Oui.
1: Un mélange de nous deux.
2: Les brouettes comme des...
1: Non, mais bien sûr, mais oui, mais il n'y a pas que ça, quoi. Il y a effectivement toute la compréhension de l'objet, enfin, voilà.
3: Et
1: qu'on.
2: Différent dans le métier.
1: Oui, nous, ça nous intéresse très fort, et donc on a envie aussi de tomber sur la personne qui sera très fortement intéressée par l'univers. Mm-hmm. Mais c'est très compliqué, parce qu'en plus, c'est un métier qui n'existe.
2: Quasi plus.
1: Pas. Enfin, plus.
3: Oui, c'est ça, pour un très intéressé, il faut savoir que ça existe.
1: Faut connaître,
3: déjà,
1: enfin, oui, faut...
3: Oui, c'est une question de rencontre, effectivement. Ouais. Bien.
0: Alors, vous nous avez parlé d'un aspect auquel on n'aurait jamais pensé, c'est la place des manuels dans la société avec des problèmes très concrets de transport, de camionnettes. Vous pouvez détailler un petit peu ?
2: Parce que
0: c'est intéressant.
2: Oui, c'est un peu particulier à Bruxelles maintenant, mais les politiques de mobilité et de stationnement de la région bruxelloise ont complètement mis hors de l'équation les métiers manuels. On passe énormément de temps dans les embouteillages, le stationnement, déplacer une camionnette toutes les deux heures quand on fait une journée de 8 heures et qu'on travaille manuellement, c'est aussi un problème. Oui, on fait avec, hein, on s'en sort toujours, mais voilà, on en connaît qui ne peuvent plus intervenir à Bruxelles.
3: Qu'est-ce que vous souhaiteriez si vous interpelliez les politiques?
1: Moi, je crois que ça doit être un dialogue ouvert avec plusieurs corps de métier,
3: oui.
1: Déjà, parce que c'est ça qui est compliqué aussi, peut-être. Mais que ce soit... qu'on puisse pas avoir un passe-droit, mais en tout cas quelque chose qui nous permet de pas devoir déplacer notre véhicule, effectivement, parce que comme on a des marchandises, des matériaux, des machines à bouger, des trucs qui sont lourds, qui sont dans la camionnette, on peut pas se retrouver à 200 mètres et aller chercher le marteau-piqueur qui pèse 4,5 tonnes, quoi. Enfin,
3: oui. Un moment, donc il n'y a pas eu de concertation avec des métiers tels que les vôtres.
2: Une réflexion plus holistique sur les besoins de chacun. Nous, on fait partie d'une économie locale, artisane. L'économie locale fait, à mon sens, plus partie de la solution que du problème écologique. Oui, une réflexion globale. Il faut de la place pour tout le monde.
3: Oui, et à travers des détails, mais ça n'en est pas un au quotidien, des détails tels quels, on voit la place qu'on donne à l'artisanat dans notre société aussi.
2: Tout à fait.
3: C'est symptomatique.
0: Mais dans vos... Ça, c'est le très mauvais côté des choses. Dans le bon côté des choses, vous avez aussi des commandes publiques. Donc, vous travaillez pour des communes, des institutions, et puis aussi pour des particuliers. Qui sont vos clients, en fait, aujourd'hui? Qui fait appel au lapin rocailleur?
1: Les communes et les organismes comme l'IBGE ou ce genre de choses qui eux ont des objets qui sont effectivement plus dans le public, et puis il y a aussi tous les particuliers qui ont des rocailles chez eux, et puis il y a dernièrement avec les designers et des gens un peu fous qui ont des idées complètement mettre des rochers à l'intérieur d'une maison, c'est dingue. Et nous, ça nous met en joie, en fait, tout ce genre de choses, d'avoir des gens qui soient aussi dingues que nous, presque, et de pouvoir y aller comme ça. Allez, on fait une salle de bain. D'accord, on fait une salle de bain.
2: Oui. c'est gai de construire de la fantaisie, quoi.
0: Oui. Et tout à l'heure, j'ai oublié où je n'ai pas eu le temps de vous demander, quand vous travaillez comme ça à l'intérieur avec des créations, de la fantaisie, vous utilisez les mêmes matériaux? Non, des matériaux.
2: Si.
0: Ah si, tout à fait les mêmes matériaux.
2: Tout à fait les mêmes matériaux, mais...
0: La liberté, c'est sur les couleurs que vous choisissez, alors?
1: Ça peut être sur les couleurs et sur les formes. Je veux dire, quand on fait un îlot de cuisine, on se doute bien qu'il a... Donc c'est un rocher... Mais on part pas dans un délire trop grand, ça reste...
3: Il faut que ça reste fonctionnel.
1: Voilà, c'est ça, quoi.
0: On doit pouvoir tourner autour.
1: On doit pouvoir tourner autour, sans se prendre les pieds, que ce soit facile. Quoi.
2: Oui. La technique nous permet une grande, grande liberté de forme.
0: Oui, c'est ça.
2: Et on s'adapte à n'importe quel coin, espace... On fait souvent aussi pas mal de cache-misère, cacher des tuyaux, des parce que voilà, la technique s'y prête. Et comme nous ne sommes pas droits, un peu tordus, c'est toujours l'occasion pour...
3: voilà, qui pourrait donner des idées à certains auditeurs qui pensent que bah, jamais ils n'auront besoin de rock ailleurs, mais en fait, oui, il suffit d'imaginer.
0: Exactement.
1: Oui.
2: Contactez-nous.
1: Faut aimer le style.
3: Les rocailleurs, vous êtes, on vous trouve sur Facebook, sur Instagram.
0: La joie se partage, c'est le slogan de notre radio. D'après tout ce que vous venez de nous dire, ça pourrait aussi être le vôtre. Ça vous parle ?
1: Clairement.
2: Oui, il faut rire dans la vie.
0: D'où votre nom ? Parce qu'on n'en a pas beaucoup épilogué sur le nom.
1: Ah, sur le nom de Rocailleurs les Lapins.
0: Oui, parce que ça met en joie, ce n'est pas morose comme nom.
1: Oui, non, bien sûr, mais c'est un choix. Alors, c'est ce que
2: assumé.
1: Ça. Oui, tout à fait. Enfin, oui, complètement assumé. Mais on s'est demandé au début, hein, quand on voulait lancer un peu notre côté à nous, voilà, si on gardait notre nom, si on mettait nos deux noms et être très, très carré, puis en fait ça nous ressemble tellement peu. on est plein de fantaisie, plein d'humour, plein de choses comme ça, donc ça nous va très bien, les lapins, quoi. C'est...
2: Oui,
1: et puis maintenant les gens retiennent,
3: oui,
0: oui, oui.
1: Et puis tout c'est assez agréable aussi parce que les gens qui signaient les rocailles signaient par leur nom en tant qu'artiste, et nous on signe avec des lapins.
3: Donc, vous mettez des petits lapins dans...
1: Ouais, on met toujours un lapin quelque part dans une des restaurations de rocailles qu'on fait ou dans nos créations. Enfin, on a créé une sorte de tampon comme ça.
3: Ah oui.
1: C'est pas un tampon, mais je veux dire, c'est quelque chose qui revient.
3: C'est toujours le même
1: lapin, quoi.
3: Oui.
2: Les rocailleurs avant parfois signaient, donc c'est pour ça que nous on se permet de. Et quand on trouve la signature et que on doit réparer quelque chose juste à côté, c'est gai d'apposer sa signature à côté de l'ancien, de dater.
0: Tout à fait.
2: Parce que, voilà, dans 100 ans, s'il y a d'autres rocailleurs qui viennent. Eux, ils auront peut-être la même émotion que nous, on a eu.
1: Les tortues, tu veux dire ?
2: Oui, ce sera peut-être des tortues.
3: Oui.
2: Ils sont peut-être en train de partir maintenant.
1: Oui, c'est peut-être ça.
0: Mais c'est une invitation supplémentaire à nos auditrices et à nos auditeurs de faire un tour des parcs de Bruxelles, de chercher vos rocailles et dans vos rocailles de chercher les lapins qui se dissimulent. Geneviève et moi voudrions vous remercier très chaleureusement pour le temps que vous nous avez consacré sur le terrain, ici en studio. Remercier Geneviève, bien sûr.
3: Merci à Marie.
0: Remercier Stéphane Fumière qui réalise cette émission et sans lequel elle ne serait pas. Et puis remercier aussi nos auditrices et nos auditeurs qui, de mois en mois, nous sont fidèles et nous retrouvent. Alors, vous êtes en train d'écouter l'émission. Sachez que vous pouvez la retrouver samedi à 13h. Dimanche à 1h du matin, si vous êtes un peu couche-tard ou si vous avez des insomnies, ou à 18h, et puis bien sûr, sans modération, en podcast sur le site de rcf.be. Et comme Geneviève l'a dit aussi, vous pouvez retrouver nos invités sur leur page Facebook ou Instagram. Au mois prochain, et bonne écoute.

0: Bonjour et bienvenue dans ce 33e épisode de l'émission Dénité, je crie ton nom. Une émission du mouvement ATD Quart Monde. C'est Jean Tonglet qui vous parle. Je suis heureux de vous retrouver exceptionnellement aujourd'hui pour une émission où nous allons parler avec son auteur d'un livre paru en janvier 2025. ATD Quart Monde, une histoire transnationale de la lutte contre la pauvreté d'un bidonville à l'ONU. Mon invité est donc son auteur, Axelle Brodier-Dolino, directrice de recherche au Centre d'histoire sociale des mondes contemporains, une unité de recherche au sein de l'Université Paris 1, Panthéon-Sorbonne et du CNRS. Axelle Brodier-Dolino travaille depuis des années sur l'histoire de la pauvreté et de la précarité contemporaine au 19e et 21e siècle. Bonjour Axelle Brodier.
1: Bonjour.
0: Nous sommes particulièrement heureux de vous accueillir aujourd'hui dans notre émission. Et j'avais envie de commencer par une première question. Comment une historienne comme vous, dès le début de sa carrière, a choisi le sujet de la pauvreté contemporaine comme sujet d'étude?
1: Alors en fait, je voulais pas travailler spécifiquement sur la pauvreté, mais plutôt sur les engagements de solidarité. Qu'est-ce qui met une société en mouvement? Qu'est-ce qui fait qu'on donne, qu'on devient solidaire? Et donc, j'ai travaillé d'abord en maîtrise sur l'hiver 54 et sur Emmaüs. Et puis, comme je voulais continuer et que les seules archives disponibles, c'était... identifiée, c'était celle du Secours Populaire. J'ai travaillé sur une organisation de masse communiste, le Secours Populaire, qui est aussi une association de solidarité. Et puis après, finalement, je me suis rendu compte qu'on savait tellement peu de choses sur les pauvres, sur l'histoire de la pauvreté, particulièrement au XXe siècle. C'est un peu moins vrai sur l'époque moderne, le Moyen-Âge et même le XIXe siècle. Et donc voilà, j'ai fait mon projet de recherche centré sur la pauvreté et l'humanitaire. Et depuis, il y a tellement de demandes et de choses à faire que je poursuis.
0: Et alors, comment en êtes-vous arrivé à rencontrer le mouvement ATD Quart Monde et à décider de travailler sur son histoire?
1: Alors, au début, c'était un peu fortuit. C'était une rencontre organisée par ATD Quart Monde où je devais discuter un livre. Et on s'est trouvé à... ils sont intéressés à ce que faisait l'historien. Est-ce que c'était gratuit de payer un historien ou pas? Au CNRS, c'est gratuit. Et donc, ça les a intéressés. Et ATD Quart Monde avait la réputation d'avoir des archives assez exceptionnelles et inaccessibles. Alors tout de suite, ça stimule l'intérêt de l'historien. Et finalement, ça a été un espèce de processus d'apprivoisement progressif où on ne m'a pas tout de suite ouvert toute la caverne d'Ali Baba, où j'ai d'abord eu accès aux revues de la bibliothèque, après aux rapports nationaux et internationaux annuels. Et puis après, petit à petit, j'ai eu accès aux boîtes les plus importantes. Et donc voilà. Et en fait, c'est un sujet... La vraie question, du coup, c'est plutôt presque pourquoi j'y ai passé tant de temps, parce qu'en fait, j'y ai passé plus de 5 ans. Et c'est parce que c'est un sujet qui était passionnant, qui m'a parlé, qui permettait de traiter beaucoup plus que d'autres la sociologie de la pauvreté. Souvent, paradoxalement, les associations de solidarité parlent peu des personnes qu'elles aident. Elles donnent peu de données dans leurs archives. Et puis parce que j'ai vite compris l'influence nationale, internationale, au point de vue politique de cette association. Et elle est encore très méconnue et mal connue, parce qu'elle est aussi peu médiatique. Et donc ça me paraissait vraiment important d'aller jusqu'au bout de cette recherche.
0: Vous dites, vous écrivez que ATD Quart Monde vous est apparu comme un objet historique, politique et social d'exception. Qu'est-ce que vous entendez par là ?
1: Alors, elle est exceptionnelle d'abord par le matériau qu'elle peut mettre à disposition de l'historien. Il y a des archives en quantité absolument astronomique. On a construit un bâtiment, enfin vous avez construit un bâtiment ad hoc pour les abriter. Il y a plus de 2,7 km de boîtes, 6 millions de photographies, 15 000 enregistrements audio. C'est absolument titanesque et aucune autre association, grosse association que je connais, n'a ça. Et d'ailleurs, elle a été reconnue récemment à patrimoine documentaire de l'humanité par l'UNESCO. Mmh. Donc c'est une association qui a une culture exceptionnelle de l'archive parce qu'elles ont été soigneusement conservées, soigneusement triées, parce qu'il y avait cette conscience de la nécessité de conserver l'existence de ces populations qui ne parlaient pas, qu'on ne voyait pas, qu'on ne comprenait pas, et c'était en fait leur rendre une existence et rendre leur existence accessible au futur, de pouvoir conserver tout ce matériau. Et donc voilà. Et c'est un objet aussi d'exception parce que au-delà du matériau archivistique, on voit un certain nombre de traits qui sont remarquables dans son histoire, remarquables au sens originaux et exceptionnel. D'une part, la précocité qu'elle a dans la connaissance, la volonté de connaître les personnes en situation de pauvreté et la pauvreté. D'autre part, dans le caractère très fort des engagements des personnes qui sont dans l'association, et aussi, on l'a un peu évoqué déjà, par l'ampleur de son impact politique international et national. Et donc, c'est tous ces axes, c'est le plan de mon livre, à la fois la connaissance, les engagements et le plaidoyer. Et il y a une première partie qui pose le cadre, parce qu'on ne peut pas comprendre l'action si on n'a pas posé le cadre avant.
0: Votre livre commence par un chapitre consacré au fondateur du mouvement, Joseph Brzezinski. Quelle a été sa place, quel a été son rôle, quelle a été son influence dans la création et le développement du mouvement ?
1: Alors, elle a été énorme parce qu'effectivement, c'est le fondateur et il a été le dirigeant principal de l'association jusqu'à sa mort en 1988. Donc, de 57 à 88, on a quasiment 30 ans où c'est la figure dominante, c'est lui qui pilote, c'est lui qui impulse, c'est lui qui a la main sur le gros de la direction de l'association. Et il a un rôle aussi extrêmement important parce que contrairement à la plupart des autres fondateurs d'associations, il a grandi dans la pauvreté, il est né pauvre, il a grandi pauvre, et donc il sait ce que c'est que la pauvreté. Et il l'a vécu, et du coup, il a une approche extrêmement spécifique il a vécu l'aumône, il a vécu l'humiliation, donc c'est vraiment une approche qui est extrêmement originale et qui est forte, et c'est aussi quelqu'un qui a voulu toujours aller plus loin dans la connaissance des pauvres et des plus pauvres. Il était d'abord intéressé par la classe ouvrière, et petit à petit, il est descendu de plus en plus loin, et c'est lui qui a impulsé cette conception au carrefour du religieux et de l'action sociale en s'appuyant sur les déclarations du pape Jean XXIII qui disait que l'Église est l'Église de tous et particulièrement l'Église des pauvres. Et pour lui, il a retourné en une synecdote, il a dit les pauvres sont l'Église, donc à la fois au point théologique, au plan de l'action, du refus de l'aumône, de la volonté de transformer les politiques, il a vraiment une influence qui est décisive dans l'histoire de cette association.
0: Je reviens sur la question de la connaissance et de la recherche. Cet homme dont vous venez de parler, qui était né et qui avait grandi lui-même dans la pauvreté, a pourtant été à l'origine de la création d'un institut de recherche. C'était une démarche totalement originale à l'époque.
1: Oui, c'était une démarche très originale parce que à cette époque-là, paradoxalement, on ne connaissait quasiment pas la pauvreté. On ne parlait même en fait assez peu de pauvreté. On parlait d'indigents, on parlait de cas sociaux, on parlait d'inadaptés sociaux, de marginaux, donc des termes assez stigmatisants. Et on connaissait mal la pauvreté. Et il est parti du principe qu'on ne pourrait pas faire pression sur les politiques publiques si on ne leur donnait pas des données. Que pour agir, il fallait d'abord comprendre. Et donc il y a toute une action. Et il monte effectivement très très tôt, dès 1960, un bureau de recherche sociale qui devient un institut de recherche avec les volontaires qui se mettent à travailler sur le terrain pour comprendre la pauvreté. On a des études magnifiques sur qui sont les enfants, qui sont les femmes, qui sont les adolescentes, qui sont les travailleurs, les hommes qui sont en situation de pauvreté, depuis combien de temps ils sont pauvres. Et donc on remonte des générations et des générations pour comprendre comment on tombe dans la pauvreté. En fait, on n'en tombe pas, ces gens n'arrive juste pas à en sortir. Et donc voilà, c'est extrêmement heuristique, la connaissance comme levier d'action, et ATD a toujours continué, même si elle a transformé son action de connaissance au fur et à mesure des années et des décennies. Elle a poussé à la création d'observatoires, elle a mené des recherches pour les grandes organisations internationales, etc. Et la dernière grande en date, c'est les dimensions cachées de la pauvreté avec l'université d'Oxford, qui montre que ce souci de la connaissance est toujours vivant, mais qui se renouvelle.
0: Vous avez parlé de l'utilité de la connaissance et de la recherche dans le dialogue avec les institutions internationales. C'est aussi une caractéristique du mouvement et quelque chose que le Père Joseph a voulu dès le départ. Vous pouvez nous parler un petit peu de cette représentation des plus pauvres dans les instances politiques internationales. Comment cela s'est-il développé et quel en a été l'impact aussi? Parce qu'on se demande parfois à quoi servent tous ces investissements dans les instances internationales. Qu'est-ce que ça change, finalement?
1: Alors, déjà, ATD est la première, à ma connaissance, à entamer cette action systématique de plaidoyer. On peut dire qu'il y avait quelques associations qui ont mené des campagnes, hein, ça, évidemment, mais en faire un une action systématique de plaidoyer, c'est extrêmement original et ça s'appuie sur sa fameuse phrase quand il arrive au camp, on le date de quand il arrive au camp, il a voulu faire en sorte, s'il restait, que ses familles puissent gravir les marches du Vatican, de l'Élysée, de l'ONU, et il y est parvenu. Et là, ici, c'est peut-être pas sur Wresinski qu'il faut s'appuyer le plus. Il me semble qu'il y a deux autres figures qui sont très importantes, et elles sont pas les seules, parce que c'est vraiment un mouvement avec énormément d'acteurs, et ça serait pas rendre justice que de se focaliser sur quelques-unes, mais quand même, en France, il y a Geneviève de Gaulle, qui était la nièce du général de Gaulle, qui était une énorme figure de la résistance, de la Seconde Guerre mondiale, qui est devenue président de la République, etc. Donc, quelqu'un qui a des contacts extrêmement puissants dans le monde politique. Et Alvine de Vos, qui était néerlandaise, une diplomate de l'OCDE qui a quitté son travail pour devenir volontaire et qui est rompue aux arcanes de la diplomatie. Et donc, il y a tout ce travail, cette conscience du travail de couloir, de rédiger des mémorandums, d'aller voir les députés, de constituer des groupes de députés, de s'inviter dans les réunions. Et puis, cette capacité à court-circuiter quand un niveau ne va pas, on court-circuite par le niveau du dessus. Et donc, quand ça ne va pas sur le département, on part sur le niveau national. Au niveau national, on passe au niveau européen et au niveau international, etc. Et en fait, comme ATD était la seule à faire ça de façon systématique dans les associations de lutte contre la pauvreté, et qu'elle avait une méthode des réseaux, de la puissance et des convictions, parce que c'était étayé sur des convictions très fortes, et bien en fait, ça a marché pas mal. Notamment au début, dès la lutte contre les bidonvilles, ATD obtient de légaliser des cités familiales de promotion et d'hébergement familial. Le père Joseph obtient un siège au Conseil économique et social en France. C'est à ATD qu'on doit en France en partie le vote du RMI, le revenu minimum d'insertion, qui est un peu le pendant du Minimex belge, donc en 1988 chez nous. Les droits aux soins de santé, la CMU et l'AME, pour le droit au logement opposable. Donc en fait, dans le plaidoyer d'ATD, les notions de droit sont fondamentales et ça complètement transformé la protection sociale française qui n'était pas du tout centrée sur ces grands droits. Mmh. Et puis au niveau international, on peut citer en 92 la journée mondiale de lutte contre la misère qui a lieu tous les 17 octobre. CATD est un rôle important dans le passage des objectifs de millénaire pour le développement aux objectifs de développement durable avec l'idée de ne laisser personne de côté, d'atteindre les plus pauvres. Donc il y a quand même vraiment des grandes victoires.
0: Merci. Nous allons faire une première pause musicale en écoutant Madame la Misère de Léo Ferré.

0: Nous poursuivons notre rencontre avec Axel Brodier-Dolino, auteur du livre « ATD Carmonde, une histoire transnationale, la lutte contre la pauvreté d'un bidonville aux Nations Unies ». Axel Brodier, vous avez travaillé sur l'histoire du secours populaire, puis celle d'Emmaüs, vous l'avez dit. Qu'est-ce qui, dans l'action menée, dans la pensée, dans les stratégies, différencie le mouvement ATD Carmonde de ses autres organisations? Est-ce qu'il y a une spécificité au sein du mouvement ATD Carmonde, quelque chose de particulier, d'inédit, voire de révolutionnaire?
1: Alors, il y a beaucoup de choses spécifiques, on en a déjà un peu parlé sur la connaissance, le plaidoyer. Il y a quelque chose dont on n'a pas encore, qu'on n'a pas encore évoqué, c'est les engagements. C'est vraiment marquant, ATD Carmonde a des engagements qui sont très forts, qui sont très entiers et qui expliquent le succès de la connaissance et du plaidoyer. Il y a trois grandes figures d'engagement, c'est les volontaires, les alliés et les militants. Et je ne connais pas d'autres associations où les volontaires sont comme ça, doivent vivre sur place, être présents à toutes les heures du jour et de la nuit. Alors, c'était vrai au début, ça l'est un peu moins aujourd'hui. Ils devaient écrire quotidiennement leurs rapports d'observation dans des postures très réflexives et analytiques. L'idée de se faire pauvre parmi les pauvres, de programmer son action, de l'évaluer, pour toujours faire en sorte que ça ne soit pas au préjudice des personnes qu'on aide et que l'action soit dans la bonne direction, efficace. Et donc c'est très très efficace justement pour comprendre à la fois les réalités de la misère, pour se solidariser avec les personnes, il y a vraiment cette visée de dire on est avec eux, et puis pour faire remonter politiquement les problèmes. Et les alliés, pareil, c'est pas, les volontaires ne sont pas des simples salariés, les alliés ne sont pas des simples bénévoles comme dans la plupart des associations, ils sont eux aussi, comme les volontaires, ils sont des interfaces avec la société, mais eux sont des interfaces externes, et ils doivent vraiment essayer de faire changer la société de l'intérieur, en agissant sur les partis, les syndicats, les églises, les associations, les lieux de travail, faire changer les mentalités, donc vraiment une conception très très active, au-delà de leur engagement dans la société. Et puis, les militants, alors c'est la seule association où on appelle les militants les gens qui sont dans la pauvreté. Dans les autres, c'est les publics, les hôtes, les clients.
0: Enfin,
1: il y a plein
0: les
1: bénéficiaires, il y a plein de termes, mais certainement pas les militants. Et là, c'est pour dire que les gens, en fait, c'est l'idée d'empowerment. C'est eux qu'on fait en sorte qu'ils puissent prendre en main leur cause, qu'ils puissent s'exprimer, c'est tout ce qui est autour des universités populaires carmonde, prendre conscience de leur situation, décloisonner, prendre conscience qu'ils ne sont pas tout seuls dans cette situation, donc ils ne sont pas des cas, ils ne sont pas fautifs, qu'il y a tout un système derrière, et leur donner la parole pour qu'eux-mêmes participent à changer les choses. Et ça, c'est vraiment très original et effectivement en partie révolutionnaire.
0: Nous avons déjà parlé de l'impact du mouvement dans les institutions internationales. Il y a une phrase qui est gravée sur le parvis du Trocadéro à Paris, qui dit que là où des hommes sont condamnés à vivre dans la misère, les droits de l'homme sont violés, s'unir pour les faire respecter est un devoir sacré. Cette phrase, on peut dire qu'elle résume ce qui a été un des très grands combats de Joseph Brzezinski et du mouvement, faire reconnaître la grande pauvreté comme une violation de l'ensemble des droits humains. Pouvez-vous nous expliquer comment ce thème est-il devenu central dans le plaidoyer du mouvement? Et est-ce qu'il est toujours pertinent à une époque où, on l'a encore vu ces jours-ci, avec des États qui demandent qu'on revoie la Convention européenne des droits de l'homme, par exemple, est-ce que c'est toujours pertinent aujourd'hui de se focaliser sur cette question des droits humains ?
1: Alors, je vais commencer par la deuxième question, parce qu'en fait, après on reviendra à la première. Oui, c'est toujours pertinent. Nos sociétés occidentales sont fondées sur la Déclaration universelle des droits de l'homme de 1948, et bien avant, la France est fondée sur les droits de l'homme et la Déclaration des droits de l'homme et du citoyen de 1789. On ne peut pas abdiquer sur les droits de l'homme, sinon on abdique sur notre civilisation. Donc c'est absolument fondamental, même si effectivement ils sont malmenés, remis en cause. Mmh. Comment ATD en est venu là? De façon très pragmatique et très dans l'observation, en fait, justement parce qu'on notait les problèmes, on observait, on discutait, on s'est aperçu, enfin les volontaires se sont aperçus que, en fait, vous ne pouvez pas être électeur, vous ne pouvez pas avoir une vie de famille, vous ne pouvez pas être en bonne santé quand vous êtes sans domicile, dans un bidonville, que vous n'avez pas à manger, que vous ne pouvez pas prendre connaissance des programmes politiques quand vous êtes illettré, que vous ne pouvez pas aller voir vos enfants placés quand les ressources du ménage sont trop faibles, etc. Donc à la fois, ça veut dire que les droits de l'homme, des droits de l'homme sont violés chez ces personnes, mais plus encore que l'ensemble des droits de l'homme sont intriqués et font système, parce qu'en fait on ne peut pas cloisonner les droits civils et politiques d'un côté, économiques, sociaux et culturels de l'autre, pour mettre en place, enfin pour faire exister les droits civils et politiques, il faut les droits économiques, sociaux et culturels, et inversement. Et petit à petit, ce constat, il s'est forgé, l'analyse s'est approfondie, notamment avec l'aide de juristes. Et ici, on peut, puisqu'on est en Belgique, mentionner le poids très spécifique de Georges de Kerckhove, qui a beaucoup travaillé à conceptualiser cette question en termes de droits de l'homme. Du coup, la Belgique est d'un terreau d'édification du plaidoyer. Et c'est comme ça que ça s'est forgé et que ATD a essayé de le pousser. Alors là, pas tant au niveau européen ni même national que directement au niveau international. Et les dates clés, c'est en 1987, quand Wresinski, quasiment à la veille de sa mort, est invité à parler à l'ONU et qu'en fait, il va convaincre Pérez de Cuellar de cette intrication des droits de l'homme et du fait qu'on ne peut pas les dissocier. Et ça va aboutir, alors en France, ça va aboutir, parce que la ATD est très puissant en France, par Mitterrand, par Geneviève de Gaulle, par toutes ces politiques de la dalle du Trocadéro. C'est en France que la première dalle est posée, cette dalle dont vous citiez le texte. Et petit à petit, il va y avoir des dalles partout dans le monde, en France en 1987, mais dès 1987 à Saint-Jacques-de-Compostelle, en 88 au BIT, en 92 au mur de Berlin, etc. etc. Et donc, cette conception des droits de l'homme, elle essaime dans les plus hauts lieux du monde. Et c'est parce que Pérez de Cuellar a été convaincu de cette intrication des droits de l'homme et que la misère était une violation des droits de l'homme qu'il a énormément poussé à faire aboutir la journée mondiale de lutte contre la misère. Donc c'est fondamental.
0: Je reviens alors à vos travaux précédents. Vous avez travaillé sur le Secours populaire et vous le rappeliez, c'est une organisation qui est historiquement liée au monde communiste en France. Vous connaissez évidemment aussi le Secours catholique en France, qui est une organisation d'église. Donc d'un côté, nous avons une organisation proche du Parti communiste français, de l'autre, une organisation qui se revendique de l'église catholique. ATD Quart-Monde a un positionnement différent, original. Est-ce que vous pouvez nous en dire quelque chose ?
1: Oui, alors déjà, je voudrais dire qu'en fait, toutes les associations sont originales parce que si on prend qui on aide, quel est le public, comment on aide, quels sont les moyens, quel rapport aux politiques on a et quel rapport aux religieux on a, ce croisement de ces quatre paramètres fait qu'aucune association est exactement similaire à l'autre. Et le positionnement d'ATD, c'est de dire qu'on ne fait pas de politique, ça n'est pas une association politique comme le Secours populaire à ses débuts, qui était clairement une organisation de masse communiste. Ça n'est pas une organisation liée à l'Église, comme le Secours catholique, qui est né comme organisation complètement liée aux paroisses, aux évêchés et à la hiérarchie catholique. Ça n'est pas une association qui est devenue aconfessionnelle, comme et en France, par exemple, Emmaüs, les petits frères des pauvres. Ça n'est pas une association protestante, comme en France, les diaconats, l'armée du salut, la CIMAD. C'est une association qui se dit pluriconvictionnelle et donc qui accueille en son sein la spiritualité. C'est un terme qui est devenu de plus en plus important, qui accueille la religion, qui accueille les religions et qui en même temps a toujours conservé une proximité spécifique avec le catholicisme et le Vatican, puisqu'il y a des relations de longue date et qui sont maintenues, même si en fait au fil de son histoire on voit que ce rapport religieux a oscillé. Il y a des moments et des lieux où il est plus intense et d'autres où il l'est moins, mais grosso modo c'est ça le rapport.
0: Voilà, et j'aurais une dernière question à vous poser. C'est la question de la méthodologie dont vous avez expliqué que vous avez passé de longues années dans les archives du mouvement, qui sont très très importantes. Est-ce que vous pourriez nous dire comment vous avez surmonté l'obstacle que peuvent représenter de telles archives, qui sont à la fois le rêve, j'imagine, mais peut-être aussi le cauchemar d'un historien, d'avoir une telle masse d'archives à dépouiller, à lire? Comment avez-vous souhaité que cette recherche se fasse en coopération avec les membres du mouvement ? Comment s'est déployée cette coopération avec les membres du mouvement ?
1: Alors, effectivement, quand il y a 2,7 km linéaires d'archives, on ne peut pas les faire et donc il faut trier. Donc, il y a des méthodes. On commence par un certain nombre d'archives facilement identifiables, de base, les conseils d'administration, les assemblées, etc. Et puis après, il faut aller chercher. Et donc, c'est vrai qu'avoir les conseils des personnes qui connaissent ces archives, c'est extrêmement précieux et qu'on s'est apprivoisé mutuellement. Il y a une relation de confiance réciproque qui s'est petit à petit tissée et qui a fait que, effectivement, on s'est aiguillé, on a énormément communiqué, et jusque dans l'écriture et dans la relecture des chapitres, parce que l'historien n'a pas la science infuse, il peut mal comprendre des choses, il peut oublier des choses. Donc très régulièrement, on m'a dit, va voir aussi tel carton, non, ça s'est pas exactement passé comme ça, tu devrais regarder. Donc effectivement, il y a une vraie forme de co-construction qui est en fait complètement bénéfique à la fois à l'historien et à l'association qui est l'objet de l'histoire.
0: Nous voici déjà au terme de cette émission. Nous aurions pu poursuivre pendant des heures encore, tant ce livre, cette somme, parce qu'il s'agit d'une somme sur l'histoire du mouvement Thédée Carmonde, est conséquente, parce qu'elle explore les multiples dimensions de l'action de notre mouvement. Nous ne pouvons donc que vous recommander ce livre qui, je le rappelle, est publié aux Presses universitaires de France. Vous pouvez le commander auprès de votre libraire indépendant favori. Je vous rappelle enfin que cette émission sera disponible en podcast sur le site de RCF Bruxelles et sur le site du mouvement Thédée Carmonde. Merci à Axel Brodier d'avoir accepté cette invitation.
1: Merci pour cette invitation.
0: Et chers auditeurs, nous nous retrouverons le mois prochain pour une nouvelle émission.
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1: C'est le matin pour vous également sur RCF, l'heure de la louange matinale pour beaucoup de chrétiens. Une louange qui vous accompagne durant cette heure avec les psaumes du Père Joseph Gélinot, des psaumes selon une musique et un arrangement du Père Joseph Gélinot qui avait également écrit les paroles dans la traduction.

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1: La journée commence dans la louange sur RCF, une journée qui est marquée par les psaumes de Gélineau. Le père Joseph Gélineau, qui non seulement a composé la musique, mais les paroles, puisque c'est lui qui avait traduit les psaumes pour la première édition de la Bible de Jérusalem. Nous continuons ce programme sur RCF et nous vous souhaitons une excellente journée.

La journée commence dans la louange sur RCF, une journée qui est marquée par les psaumes de Gélineau, le père Joseph Gélineau qui non seulement a composé la musique mais les paroles puisque c'est lui qui avait traduit les psaumes pour la première édition de la Bible de Jérusalem. Nous continuons ce programme sur RCF et nous vous souhaitons une excellente journée.

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1: Nous vous accompagnons dans votre louange du matin sur RCF avec les psaumes de Gélinot. Le père Joseph Gélinot, qui est surtout connu pour avoir écrit la traduction des psaumes pour la Bible de Jérusalem, mais c'est également un musicien qui en a composé la musique. Nous l'écoutons maintenant et bonne journée à tous sur RCF.

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1: Mais que s'est-il passé pendant ces 12 mois ? Bernard de Fontaine fonde l'abbaye de Clairvaux. Louis VI se marie à Adélaïde de Savoie et Hugues de Pin, le fondateur des Templiers, arrive à Jérusalem. Invité Thierry Leroy, auteur de Naissance des Templiers, qui sort chez Passé Composé.
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1: Pour ouvrir cette année, direction la lointaine Asie. Le 28 janvier est fondée en Chine la dynastie Jin. Un événement qui se produit après la victoire des Jurchens de Mandchourie sur les Khitans en 1114. Cette dynastie prendra fin en 1234 par l'invasion des Mongols de Genghis Khan. Le 11 février, l'empereur du Saint-Empire, Henri V, est vaincu par le prince saxon révolté à la bataille de Welfenstorf. Alors pour régler cette crise, Henri V convoque le 1er novembre une diète d'empire qui rassemble les différents souverains du Saint-Empire romain.

0: une construction qui est à l'origine de la ville du Haguenau. D'ailleurs, le duc accordera à la cité des franchises.
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0: Louis, l'héritier du roi Philippe Ier, est fiancé en 1904 à Lucienne de Rochefort, issue de l'une des familles les plus importantes d'Île-de-France. Un projet d'union cassé par le pape Pascal II lors du concile de Troyes en 1107, le motif des liens de consanguinité. L'année suivante, Philippe Ier meurt et Louis lui succède. Il est sacré dans la cathédrale d'Orléans le 3 août 1108, devenant ainsi Louis VI le Gros. Toujours célibataire, il va épouser en mars 1115 à Paris la fille du comte de Maurienne, Adélaïde de Savoie. De cette union vont naître 7 fils et 2 filles. L'aîné, Philippe, appelé à succéder à son père né en 1116. Il est associé, comme le veut la tradition, au trône dès 1129. Le vendredi 13 octobre 1131, alors que Philippe se déplace à cheval dans Paris à l'occasion du rassemblement de l'Ost royal, un cochon affolé se jette au pied de son cheval, faisant cabrer la monture et tomber Philippe. Puis le cheval s'écrase lourdement sur le jeune prince. Philippe meurt dans la soirée de ses blessures. Son jeune frère, Louis, devient l'héritier du trône. Et d'après le médiéviste Michel Pastoureau, cette mort aurait poussé Louis VI à choisir comme emblème de la monarchie la fleur de lys, symbole de pureté, et le bleu, la couleur de la Vierge. Louis VI, inconsolable de la mort de son fils, décédera en 1137, sa femme Adélaïde de Savoie en 1154.
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0: 1115, 20 ans après le concile de Clermont qui a lancé les croisades, le comte Hugues de Pin débute son deuxième pèlerinage à Jérusalem. Ce champenois allait devenir le premier grand maître de l'ordre du Temple. Alors si l'arrestation des Templiers le 13 octobre 1307 est très connue, leurs origines, beaucoup moins. Thierry Leroy, bonjour.
2: Bonjour.
0: Vous êtes l'auteur de Naissance des Templiers qui sort chez Passé Composé. Qui est ce Hugues de Pin qui arrive pour la deuxième fois en Orient ?
2: Alors, Hugues de Pin était un seigneur, hein, le seigneur d'une seigneurie toute proche de Troyes, Troyes étant à l'époque la capitale, on peut dire, du comté de Champagne. Donc c'était un seigneur de moyenne noblesse qui était dans l'entourage immédiat du puissant comte de Champagne. Et c'est en le suivant donc qu'il fait à cette époque un deuxième pèlerinage armé, hein, on pourrait dire presque une petite croisade en Terre Sainte.
0: En 1115, le roi de Jérusalem, Baudouin Ier, va mettre en place un plan pour repeupler Jérusalem. Quelle est la situation de la Terre Sainte en ce début de XIIe siècle ?
2: Eh bien, au début du XIIe siècle, après la croisade, Jérusalem, en tout cas, a été pratiquement vidée de ses occupants à la suite du siège. Et donc, la politique de repeuplement du roi est d'abord de repeupler Jérusalem pour pouvoir accueillir tous les pèlerinages qui peuvent se faire là-bas. Le repeuplement va être aussi fait dans les terres aux alentours de Jérusalem. Déjà en attirant des populations chrétiennes qui viennent d'Outre-Jourdain, par exemple, en favorisant l'installation des quelques chevaliers occidentaux qui sont restés en Terre Sainte. Ils sont très peu à être restés après la croisade, mais ils sont quelques-uns quand même. Et le roi, d'ailleurs même l'époque de Godefroy de Bouillon, donc avant le roi Baudouin, la royauté donc a fait en sorte d'installer, a donné des fiefs, si vous voulez, à ces chevaliers restés en Terre Sainte pour justement repeupler en quelque sorte cette Terre Sainte et surtout fournir de la main-d'œuvre et des combattants pour se maintenir dans ces états latins d'Orient.
0: Thierry Leroy, à l'origine des Templiers, les chanoines du Saint-Sépulcre auxquels vont s'associer Hugues de Pin et ses compagnons, quel va être le rôle des chevaliers dans ce cadre-là ?
2: Donc les chanoines du Saint-Sépulcre sont les gardiens en quelque sorte du tombeau, du Saint-Tombeau. On pense que, et je le pense vraiment, que les premiers Templiers, si vous voulez, sont issus de chevaliers qui se sont mis à leur service. Les chanoines ne portaient pas les armes, bien entendu, et ces chevaliers, eux, les portaient, et donc étaient en quelque sorte les défenseurs des chanoines du Saint-Sépulcre. Il est même possible qu'ils aient servi de garde lors des sorties de la vraie croix, cette relique extraordinaire qui, croyait-on à l'époque, donnait la victoire sur les champs de bataille. Et c'est à partir de cette compagnie armée, cette chevalerie autour des chanoines du Saint-Sépulcre, que s'est constitué le premier noyau des futurs Templiers.
0: Et comment va-t-on passer des chevaliers du Saint-Sépulcre aux pauvres chevaliers du Christ ?
2: Alors, ces premiers chevaliers, donc, qui ne sont pas les chevaliers du Saint-Sépulcre qu'on connaîtra plus tard, hein, qui sera un ordre de chevalerie aussi. Non, ces chevaliers qui se mettent au service des chanoines, parmi eux, il y a donc Hugues de Pin et puis d'autres compagnons, Godefroy de Saint-Omer et d'autres, qui, à un moment donné, décident d'aller un petit peu

0: plus loin dans le métier des armes, si vous voulez. Ils trouvent qu'ils ne sont pas assez employés. Ils voudraient œuvrer davantage encore pour la Terre Sainte, pour le tombeau du Christ déjà, et ensuite pour la Terre Sainte. Et c'est comme ça que le roi va leur donner une de leurs premières missions, qui va être de garder, de sécuriser la route principale, la route côtière qui mène de la côte, justement, des principaux ports, comme Jaffa, par exemple, jusqu'à Jérusalem.
1: Alors, les années vont passer, nous voici en 129, avec la tenue du Concile de Troyes. Quelles sont les décisions qui vont être prises concernant les Templiers ?
0: Lors du Concile de Troyes, qui est un synode provincial, différentes questions sont abordées, on n'en a pas gardé trace, mais parmi ces questions, donc, il est à l'ordre du jour de donner à ces nouveaux chevaliers une règle, des statuts. C'est quelque chose de totalement nouveau. Il faut, et grâce à Saint Bernard, ça va être fait, il faut justifier en tout cas cette action guerrière de gens qui pourtant ont prêté des vœux religieux. Et donc c'est pour résoudre cet antagonisme de religieux et de combattants qu'on va doter ce premier ordre militaire finalement d'une règle organisée autour de la vie de ces premiers chevaliers depuis 1119, ça fait à peu près 10 ans donc qu'ils œuvrent pour Jérusalem et pour les environs de Jérusalem. Et en fonction de leurs habitudes, de leurs coutumes, certaines coutumes vont être gardées, d'autres vont être modifiées. Ça va donner les bases donc de la première règle qu'on va appeler la règle du Temple.
1: Et quel est le rôle de Saint Bernard dans l'histoire des Templiers à leur début ?
0: Alors, tout début, en tout cas, au moment du concile de Troyes, justement, Saint Bernard a été sollicité notamment par le roi de Jérusalem, puisqu'il commence à être l'autorité religieuse qui s'impose en Occident, c'est le début hein, de son aura, et donc il devient un personnage incontournable pour essayer de faire comprendre à la population et surtout aux autorités occidentales l'action des Templiers. Alors il va se faire prier plusieurs fois, puisque pour lui, la meilleure des actions, c'est d'entrer dans un couvent, et notamment d'entrer à Clairvaux, bien sûr, qu'il vient de fonder en 1115. Et donc, il défend malgré tout cette idée de chevaliers différents, de nouveaux chevaliers, qui œuvrent pour le Saint-Sépulcre, qui œuvrent pour la Terre Sainte, et il les présente vraiment dans un texte fondamental, son serment aux nouveaux chevaliers. Il montre que ces nouveaux chevaliers sont très différents des anciens. Ils sont dépouillés, font l'éloge de la pauvreté, de la chasteté, de l'obéissance. Et c'est ce modèle-là que les chevaliers d'Occident doivent suivre s'ils veulent trouver le salut. Ça, c'est le message de Saint Bernard. Il est absolument fondamental pour les débuts du Temple.
1: Les Templiers sont le premier ordre militaire occidental. En quoi cela est-il une véritable révolution ?
0: Eh bien, justement, le fait de concilier les vœux, qui se ressemblent à des vœux monastiques, hein, pauvreté, chasteté, obéissance, au métier des armes. Puisque jusqu'à maintenant, en Occident en tout cas, il est interdit évidemment aux religieux de porter les armes. Alors, en Terre Sainte, c'est un petit peu plus nuancé, puisqu'on a des exemples de patriarches, par exemple, notamment Antioche, qui va porter exceptionnellement les armes parce qu'il faut défendre la ville et qu'on a besoin de tous les bras pour porter les épées, puisqu'on est en déficit de combattants vraiment en Terre Sainte à cette époque-là. Donc on a quelques exemples comme ça, mais néanmoins, il faut quand même justifier la chose auprès des élites. Si c'est bien compris en Terre Sainte, c'est très mal compris en Occident. Et puis d'ailleurs, il va y avoir beaucoup de gens qui vont s'élever absolument contre l'idée même de croisade hein, en Occident et contre cette idée de pouvoir se défendre en portant les armes tout en étant des religieux. Alors, pas des prêtres, bien entendu. Hein. Les prêtres ne portent pas les armes, mais les Templiers donc, sont des chevaliers qui y ont fait vœu comme les moines, même s'ils ne sont jamais des moines, bien sûr, ce sont des chevaliers laïcs, mais qui font des vœux un petit peu comme les religieux. Un statut intermédiaire, et c'est ça la révolution, en fait.
1: Hugues de Pin va décéder au cours des années 1130. Les Templiers disparaîtront officiellement en 1312. La naissance des Templiers, c'est le titre de votre livre, Thierry Leroy. Il sort chez Passé Composé. Un grand merci à vous.
0: Merci à vous.

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2: Bonjour, en ce 26 juillet, nous fêtons les Anne et les Joachim. En hébreu biblique, Anna signifie la grâce et Joachim veut dire Dieu met debout. Selon la tradition, sainte Anne et saint Joachim sont les grands-parents de Jésus, les parents de la Vierge Marie. Mais ils ne sont pas mentionnés dans le Nouveau Testament. Il faut se reporter au proto-évangile de Jacques, un écrit du IIe siècle qui n'a pas été retenu dans le canon des Écritures. Selon ce texte apocryphe, Anne, juive pieuse de Jérusalem, mariée à Joachim, un homme de la lignée de David, n'avait pas de descendance alors qu'il vieillissait. Humiliée publiquement pour ne pas avoir engendré de postérité dans Israël, Joachim se retira 40 jours au désert pour prier. Anne, elle aussi, priait le Seigneur. « Dieu de nos pères, bénis-moi et exauce ma prière, de même que tu as béni le sein de Sarah et que tu lui as donné un fils, Isaac. » Et deux anges vinrent prévenir Joachim et Anne que Dieu les avait entendus. 9 mois plus tard, Anne mettait au monde la petite Marie, que le couple consacra à Dieu, et fit élever dès 3 ans dans le temple. Dès le 5e siècle en Orient, des églises étaient consacrées à Sainte Anne, à Jérusalem et Constantinople. En Occident, il fallut attendre l'époque des croisades. En 734, un paysan breton, Yves Nicolazic, eut une apparition de Sainte Anne et déterra sur ses dires une statue de la Mère de Marie déjà bien ancienne. La Bretagne, les marins et les Québécois en ont fait leur sainte patronne. Et aujourd'hui, à Sainte Anne d'Auray, dans le Morbihan, les pèlerins aiment chanter « Sainte Anne, ô bonne mère, toi que nous implorons, entends nos prières et bénis tes Bretons ».

En ce temps-là, Jésus disait à la foule ces paraboles. Le royaume des cieux est comparable à un trésor caché dans un champ. L'homme qui l'a découvert le cache de nouveau. Et dans sa joie, il va vendre tout ce qu'il possède et il achète ce champ. Ou encore, le royaume des cieux est comparable à un négociant qui recherche des perles fines. Ayant trouvé une perle de grande valeur, il va vendre tout ce qu'il possède et il achète la perle.

Mon attention se portera sur les deux premières paraboles qui nous sont offertes aujourd'hui pour nous donner à entendre la réalité cachée du royaume. Elles sont bien différentes l'une de l'autre, excepté par une phrase répétée deux fois à l'identique. Il s'en va vendre tout ce qu'il possède et achète. Une lecture un peu rapide pourrait nous faire croire que l'on achète le royaume et qu'une fois qu'on a tout vendu, on le possède pour toujours. Pourtant, deux mouvements se dessinent à travers ces deux histoires. L'homme de la première parabole tombe sur un trésor inattendu, comme si le champ de toute vie pouvait être le lieu d'une rencontre divine totalement imprévue et gratuite. Quant au négociant de perles fines de la seconde parabole, sa découverte est le fruit d'une recherche assidue, car le trésor du royaume n'est jamais trouvé une fois pour toutes. Notre foi n'est-elle pas ce mouvement incessant de découverte de l'inattendu et de recherche de celui qui nous cherche le premier? Mais entendons aussi que chacun de ces deux hommes vend tout ce qu'il possède. Rappelons-nous ce que Jésus dit à l'homme riche. Si tu veux être parfait, va, vends ce que tu possèdes, donne-le aux pauvres et tu auras un trésor dans les cieux. Le royaume ne se possède donc pas. Il ressemble plutôt à l'accueil d'une joie indicible, d'un don unique, vers lequel tout converge et qui attire tout, et pour lequel on choisit de ne rien garder, afin de cheminer dans l'espace de la liberté et de la joie. Seigneur, aujourd'hui donne-moi d'être capable d'ouvrir les mains, de ne rien retenir pour accueillir ce qui vient comme un don gratuit de ta part.

Notre Père, qui es aux cieux, que ton nom soit sanctifié, que ton règne vienne, que ta volonté soit faite sur la terre comme au ciel. Donne-nous aujourd'hui notre pain de ce jour. Pardonne-nous nos offenses, comme nous pardonnons aussi à ceux qui nous ont offensés. Et ne nous laisse pas entrer en tentation, mais délivre-nous du mal. Car c'est à toi qu'appartiennent le règne, la puissance et la gloire pour les siècles des siècles. Amen.

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1: L'ange du Seigneur apporta l'annonce à Marie.
2: Et elle conçut du Saint-Esprit. Je vous salue Marie, pleine de grâce. Le Seigneur est avec vous. Vous êtes bénie entre toutes les femmes, et Jésus, le fruit de vos entrailles, est béni. Sainte Marie, Mère de Dieu, priez pour nous pauvres pécheurs, maintenant et à l'heure de notre mort.
1: Voici la servante du Seigneur.
2: Qu'il me soit fait selon votre parole. Je vous salue Marie, pleine de grâce. Le Seigneur est avec vous. Vous êtes bénie entre toutes les femmes, et Jésus, le fruit de vos entrailles, est béni. Sainte Marie, Mère de Dieu, priez pour nous pauvres pécheurs, maintenant et à l'heure de notre mort.
1: Et le Verbe s'est fait chair.
2: Et il a habité parmi nous. Je vous salue Marie, pleine de grâce. Le Seigneur est avec vous. Vous êtes bénie entre toutes les femmes, et Jésus, le fruit de vos entrailles, est béni. Sainte Marie, Mère de Dieu, priez pour nous pauvres pécheurs, maintenant et à l'heure de notre mort.
1: Priez pour nous, Sainte Marie, Mère de Dieu,
2: afin que nous soyons rendus dignes des promesses du Christ.
1: Daignez, Seigneur, répandre votre grâce dans nos âmes, afin qu'ayant connu par la voix de l'ange l'incarnation de votre Fils Jésus-Christ, nous puissions parvenir par sa passion et par sa croix à la gloire de sa résurrection, par le même Jésus-Christ, votre Fils, notre Seigneur. Amen.
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4: Bonjour à tous, belle journée en ce dimanche 26 juillet. Nous fêtons ce matin les parents de la Vierge Marie, Saint Joachim et Sainte Anne. Les explications d'Isabelle Delaunay à découvrir dans le Saint du jour, ce sera tout à l'heure à 7h55. Et puis ce matin, nous nous souvenons qu'il y a 10 ans, jour pour jour, était assassiné en son église le père Jacques Hemel. Nous en parlons tout au long de cette matinale. Soyez les bienvenus. Bon réveil à chacun d'entre vous. Vous écoutez RCF Notre-Dame, il est 7h. Et pour ouvrir la matinale, nous allons justement parler des 10 ans de la mort du père Jacques Hemel. Avec vous, Marie-Léla Coussa et votre invité.
5: Bonjour à tous, je suis ravie de vous retrouver pour l'invité du week-end marqué par les 10 ans de l'assassinat du père Jacques Hemel. J'ai le plaisir pour en parler d'accueillir Marc Ténière. Bonjour.
6: Bonjour.
5: Merci beaucoup d'être avec nous depuis le diocèse de Rouen. Ce 26 juillet marque un triste anniversaire, celui des 10 ans de l'assassinat du père Hemel, alors qu'il célébrait la messe dans son église à Saint-Étienne-du-Rouvray. Un drame qui a profondément marqué l'église. Depuis, son témoignage de foi et de fidélité est au cœur d'une cause de béatification. Marc Ténière, vous êtes notaire, vous avez participé à l'enquête diocésaine ainsi qu'à la commission archives du diocèse qui a été chargée de rassembler, d'authentifier les documents et les témoignages relatifs à la vie du père Jacques Hemel. C'était il y a 10 ans, donc ce 26 juillet 2016. Que vous évoque, pour commencer, Marc Ténière, cette date ?
6: Cette date a traumatisé tout notre diocèse en particulier, parce qu'effectivement, cet acte horrible n'était pas arrivé depuis la Révolution. Ça a interpellé tout le monde, notamment en plein débat sur l'ouverture aux doctrines opposées au christianisme, et notamment l'islam, le communisme, etc., un milieu dans lequel le Père Hamel évoluait avec sa simplicité d'accueil tout à fait étonnante. Non, ça nous a vraiment marqué beaucoup.
5: Et vous avez été donc appelé par la suite à participer à cette commission ?
6: Oui, dans un premier temps, très rapidement, il a fallu constituer, juste après le décès, il a fallu constituer une équipe pour aller nettoyer les lieux, récupérer tous les papiers, tout trier, tout apporter à l'archevêché. Et il fallait une équipe de quelques personnes. Et on m'a fait, moi j'étais simplement connu comme un notaire normal, catho, engagé, qui écrivait, mais j'avais aucune compétence particulière pour m'occuper d'un tel dossier. Mais c'est devenu comme dit ma femme, on était appelés comme des petites mains pour aider un peu. Et très vite après, une commission d'archives s'est constituée dès le mois de septembre, où on a travaillé pendant 2 jours par semaine à cette commission d'archives pour tout mettre en ordre, tous les papiers. On avait récupéré énormément de documents. Et puis, pour faire un reportage, une enquête vraiment fouillée. Et c'est qu'après que j'ai été appelé pour être notaire dans la procédure de béatification. Alors, c'est un rôle très différent du notaire civil. C'est un notaire qui recueille les témoignages au sein d'un tribunal où il y a 3 personnes, le président, le promoteur de justice et un notaire, pour recueillir, mais simplement avec un rôle passif de recueil du témoignage et non pas un rôle d'investigation lui-même.
5: Vous avez pu parcourir de nombreux documents, des carnets, des correspondances, des homélies notamment. Vous en avez recueilli.
6: La première émotion, ça a été de visiter à fond tout son domicile, son lieu de vie, de récupérer tous les papiers, de faire l'inventaire de sa bibliothèque, de ses vidéos, etc. Et notamment, on a récupéré des énormes sacs poubelles d'homélies manuscrites. Et on en a récupéré 600 et quelques. Donc, ça a été un énorme travail qui nous a donné une mine d'or pour connaître et approfondir tout le cheminement spirituel et paroissial du Père Hamel. C'était absolument un travail passionnant, une source inépuisable de connaissances du Père Hamel.
5: Le 26 juillet, le Père Hamel était encore un inconnu pour nous tous, pour vous aussi. Comment est-ce que votre regard a évolué justement au fil de vos recherches ?
6: C'est effectivement très curieux parce que je connais beaucoup de prêtres, on a beaucoup de prêtres amis, mais le Père Hamel, j'avais croisé, quoi. Il était dans des périphéries rive gauche, avec une population très différente de celle que je côtoyais. Et vraiment, c'était un prêtre en plus qui était très modeste, très effacé et pas du tout médiatique. Donc c'était le contraire du prêtre qu'on aurait vu très facilement à la une des journaux, quoi. C'était très déroutant parce que c'était le plus effacé des prêtres du diocèse, ou quasiment l'un des plus, et celui qui a été mis en avant. Alors c'était une expérience tout à fait éclairante, parce qu'il fallait voir, mais pourquoi lui ? Pourquoi pas lui ? C'était un questionnement très très intéressant.
5: Qu'est-ce que vous avez découvert donc au fil de vos lectures, notamment de ces homélies, de tous ces écrits ? Qu'est-ce que vous avez envie de nous partager aujourd'hui ?
6: Le Père Hamel était un besogneux, il travaillait ses homélies, elle faisait tout, rien que la forme. Il n'écrivait que sur du papier de récupération. Mm-hmm. Il n'aurait jamais acheté un bloc de papier neuf. Il écrivait sur des tracts, des machins, n'importe quoi. Il pliait en deux les A4 et puis il écrivait ses 6 pages d'homélie d'une manière très besogneuse. Il s'attachait toujours à ce que ce soit très simple et accessible à un public qui n'était pas forcément plus simple, quoi. Donc il fallait qu'il touche. Et il arrivait effectivement à dire, il nous a frappés par des formules tout à fait simples, mais assez pertinentes. Pas toujours très original, mais en fait, il touchait parce qu'il arrivait à rendre accessible l'évangile à des milieux très, très simples. Et on a été touché par la lecture de ces homélies, tout à fait.
5: Oui, est-ce qu'il y a une formule, peut-être justement, une parole qui vous a tout particulièrement touché, Marc Ténière ?
6: Non, pas spécialement, mais c'était tout l'art de reprendre la phrase de l'Évangile pour la rendre proche de la vie des gens. Mmh. Bon, c'était une méthode, alors il s'inspirait aussi de certaines revues pour y souligner, y travailler, mais toujours pour que l'Évangile ne soit pas un document dégagé de la vie quotidienne des gens les plus simples. Et c'était très touchant de voir cette démarche catéchétique, parce que c'était vraiment des petites catéchèses, et parfois très émouvantes par leur simplicité.
5: Marc Ténière, vous êtes avec nous aujourd'hui à l'occasion des 10 ans de l'assassinat du père Jacques Hamel, après 58 ans de sacerdoce. Celui qui a été un serviteur du Christ dans la fidélité du quotidien a exercé son ministère avec discrétion, c'est ce que vous nous avez dit, discrétion, modestie, simplicité. Il vivait modestement, vous avez dit tous ces mots. Donc
6: Oui, chez lui, c'était un mobilier, l'abbé Pierre aurait dit un mobilier louis-quesque, mais c'était pas misérable, hein, c'était un mobilier, c'était très simple, ça respirait la simplicité, mais une simplicité non misérable, c'était simplement, voilà, il se donnait les moyens d'accueillir tout le monde, et effectivement, sa porte était ouverte à toutes les périphéries, des gens qui n'étaient pas dans les normes de pensée ou de milieu, et c'était aussi assez touchant, comme l'histoire qui est relatée dans le film, et qui était assez touchante. C'est vrai que quand il avait accueilli quelqu'un qui dormait sur le trottoir, il lui avait offert une chambre avec un lit, et la personne accueillie était repartie avec une vierge. Il s'en était aperçu le matin et il l'avait enveloppée, la vierge, dans un papier journal pour la remettre bien dans le sac à dos, histoire, pour que l'autre se rende compte qu'il n'avait pas. Que ce bien avait été donné et non pas volé. Et du coup, et de remords, il a rapporté la Vierge 2 jours après. Enfin, c'était très touchant. Et pour moi, ça rejoignait la parole « Ma vie, nul ne la prend, mais c'est moi qui la donne ». Et en fait, donc, effectivement, quelqu'un que je ne connaissais pas du tout est venu me toucher par un comportement fondamentalement évangélique. C'était mon expérience. J'en ajouterai une autre, que je travaille depuis pas mal d'années sur un oncle missionnaire en Afrique qui a fait 50 ans, et je n'arrivais pas à le décoder autrement que par mon logiciel de pensée, et comme il était assez proche du mien, c'était assez facile, et du coup je ne trouvais pas la porte de sortie de mon ouvrage, parce que j'en faisais presque un avocat d'idées. Je me faisais avocat des idées, alors qu'avec le paramel qui était complètement en dehors de mes idées, de mes périphéries, le procès en déclaration de martyr ou en béatification, on verra ce que ça donnera, ce procès-là m'a demandé de travailler avec le logiciel des béatitudes, c'est-à-dire d'apprendre à connaître quelqu'un avec un logiciel évangélique et non pas avec mon propre logiciel d'idées. Et ça, c'est ce qui m'a fait progresser le plus, effectivement. Et ça m'a donné la clé de sortie pour mon propre oncle que je croyais connaître et qu'il faut que je reconnaisse à nouveau autrement.

0: Vous écoutez RCF Notre-Dame et c'est l'invité du week-end. C'est Marc Ténière qui est avec nous. Marc Ténière qui a participé à l'enquête diocésaine ainsi qu'à la commission archives du diocèse de Rouen concernant donc l'assassinat du père Jacques Hamel. C'était il y a 10 ans, jour pour jour, le 26 juillet 2016. Et on en parle avec vous, Marc Ténière. Ce travail d'archives, c'est ce que vous étiez en train de raconter, a été pour vous personnellement un chemin, un cheminement, peut-être même un chemin spirituel pour vous, Marc Ténière.
1: Oui, alors, indépendamment de ce que je disais pour mon propre regard sur les autres, le témoignage, un des témoignages qui m'a vraiment le plus touché, c'est celui de Roselyne. Parce que Roselyne Hamel, la sœur du père Hamel, a eu une démarche mais que j'ai trouvée absolument là, qui m'a fait progresser. Parce que non seulement elle est entrée dans une démarche de miséricorde, alors que c'était la personne la plus proche du père Hamel sur le plan familial. Elle le voyait tout le temps, elle venait passer des vacances avec, c'était vraiment la petite sœur chérie. Donc sa souffrance était vraiment mais énorme et gigantesque. Et elle n'a pas voulu... Alors, au début, on pensait que c'était un peu de la méthode Coué. Elle disait, ah oui, on va pardonner, etc. Mais en fait, elle n'a pas voulu rester dans une démarche de haine. Et non seulement ça, mais elle a effectivement donné un témoignage de paix, de pacification extraordinaire. Mais quand elle est allée voir après, quand elle a fait cette démarche de dire, mais il y a encore plus malheureux que moi, c'est la mère de l'assassin. Si j'étais la mère de l'assassin, je serais encore 10 fois plus malheureuse. Et elle est allée voir la mère de l'assassin, elle a pris contact et elle a renoué une relation d'amitié qui a été extrêmement et qui fut bienvenue de la part chez la mère de l'assassin. Ils ont entretenu une relation après d'amitié et de paix dans le pardon, un pardon dans la vérité. Mais ça, cette démarche, j'ai trouvé sublime. Là, cette démarche-là m'a fait progresser parce que je me dis, entrer dans le pardon, c'est bien, mais entrer dans une démarche d'amitié profonde avec, en remuant le couteau dans la plaie sans se complaire dans la douleur. Alors moi, j'ai trouvé ça absolument très, très éclairant, mais magnifique. Bon, c'est vrai qu'elle a été très bien accompagnée, mais malgré tout, je trouve remarquable et c'est le témoignage qui m'a fait le plus progresser.
0: Oui. Marc Ténière, vous avez travaillé donc sur la cause de béatification du père Jacques Hamel. Ce travail de recherche, est-ce qu'il vous a également éclairé par rapport à la mission, ce qu'on appelle la sainteté aujourd'hui au sein de l'Église? Est-ce que ça vous a également peut-être un peu bouleversé? Finalement, vous avez appris de nouvelles choses concernant la sainteté?
1: Oui, j'ai approfondi vraiment des nouvelles choses parce qu'on a tous nos stars qu'on béatifierait très facilement et il y a des exemples un peu douloureux dans l'Église récemment et on a nos stars, lui, ben oui, c'est un saint quoi, il n'y a pas de problème. Et puis, jamais on aurait pensé à un homme aussi simple que le père Hamel pour entrer dans cette logique. Et en réalité, toute cette démarche nous a fait, moi en particulier, mais vraiment les autres, je pense que c'est pareil, ça fait prendre conscience que la sainteté était une vocation pour tous quoi. Tout baptisé est appelé à la sainteté avec ses imperfections, parce que le père Hamel n'en manquait pas, et nous encore moins. Donc, même les imperfections ne nous ferment pas le chemin de la sainteté, ce qui est quand même quelque chose qu'il fallait approfondir, parce que on peut avoir trop tendance à réserver la sainteté aux stars médiatiques, celles qui passent tout le temps sur RCF. Non, je plaisante. Voilà, c'est très important. Oui.
0: En quoi le témoignage aujourd'hui du père Jacques Hamel peut nous inspirer, croyants ou non, et plus largement la société aujourd'hui?
1: Eh bien, moi, je revois la photo du père Hamel en plein offertoire avec un éclairage sur ses cheveux qui brille, et je me dis que vraiment, tout chrétien a une vocation d'offertoire. Et cette qui veut sauver sa vie la perdra, qui s'oublie lui-même peut s'accomplir, etc. Alors là, moi, c'est vraiment le message qui me touche le plus, c'est-à-dire que chacun, avec dans sa petitesse, dans ses défauts, dans son imperfection, est appelé à une démarche de positionnement en toute vérité, en toute simplicité, vers la sainteté. Et ça, c'est le défi pour tout chrétien. Ça, c'est le message que moi, je retiens vraiment.
0: Voilà. Marc Ténière, pour conclure, qu'est-ce que vous avez envie aujourd'hui que nos auditeurs retiennent du Père Hamel ? On est donc 10 ans après son assassinat, le 26 juillet 2016, aujourd'hui 2026, donc 10 ans après.
1: Oui, eh bien, je dirais, il y a un sujet qui, moi, m'obsède, c'est le dialogue avec l'ouverture à tous, sans être ouvert à n'importe quoi. Alors ça, c'est vraiment un thème qui me passionne. J'admire ceux qui ouvrent leurs portes à tout le monde, et je crois qu'il faut le faire, et moi j'ai des progrès considérables à faire, mais une fois qu'on a ouvert la porte à tout le monde, il faut savoir disputer, j'aime beaucoup la disputation, c'est-à-dire disputer les mauvaises doctrines, les doctrines dangereuses, les doctrines qui n'apportent pas du bien à l'humanité. Donc je pense qu'il faut, le grave défi, c'est de concilier l'ouverture à tous et le dialogue exigeant avec les doctrines qui ne vont pas dans le bon sens. Et je trouve que là, l'Église, par exemple, avec l'euthanasie, a son rôle. L'Église cherche son rôle pour l'islam, mais avec l'euthanasie, elle est beaucoup plus claire. Vous voyez, il y a des sujets où l'Église sait faire et d'autres où elle est moins à l'aise. Et c'est un défi. Ce n'est pas une science exacte, hein, mais c'est vraiment une question qui me passionne beaucoup.
0: Voilà. Un ouvrage peut-être à conseiller pour ceux qui souhaiteraient approfondir, justement, découvrir un peu plus cette figure du Père Hamel aujourd'hui, Marc Ténière, pour conclure.
1: Par Paul Vigouroux, qui était le postulateur, qui est prié 15 jours avec le Père Hamel. Et ce livre est très bien fait, avec des extraits d'homélie pour retrouver un peu la démarche du Père Hamel. Et c'est dans la collection Prier 15 jours avec, voilà. Et moi, je trouve que ce livre est très bien fait, très simple et très accessible.
0: Un grand merci, Marc Ténière, d'avoir été avec nous aujourd'hui. Et très bonne journée à tous.
1: Merci beaucoup, à bientôt.
2: Merci Marie de la Coussa, merci également à votre invité sur RCF Notre-Dame. Nous évoquions les 10 ans de la mort du père Jacques Hamel. Nous reviendrons sur cet événement en musique dans un peu plus de 10 minutes avec Robert Migliorini dans Un air qui me rappelle. Très bon début de journée à toutes et à tous en notre compagnie sur RCF Notre-Dame. Et c'est l'heure de partager les petits secrets de bonheur d'une personnalité. Vous le savez sans doute, tout cet été, Vincent Bellotti vous propose de redécouvrir les meilleurs moments de sa chronique « Il était une joie ». Et aujourd'hui, c'est avec la comédienne Macha Merrill, révélée en 1964 par Jean-Luc Godard. Cette fille d'aristocrate russe en exil et veuve du compositeur Michel Legrand est aussi romancière. Témoin, je marche avec elle, le récit d'accompagnement des derniers jours de sa sœur aînée, l'occasion d'une belle réflexion sur la vieillesse et la sororité, confidence d'une octogénaire pleine de vie au micro de Vincent Bellotti.
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4: Je marche vers elle, mais elle ne me voit pas. Pas encore. Sa vue s'est beaucoup affaiblie dernièrement. Macula, une saloperie incurable. Pas d'espoir de guérison. Dès qu'elle me sent près d'elle, elle s'exclame « Tu es là !» avec sa voix de jeune fille qui découvre la vie. Bonjour Macha Merrill.
5: Bonjour Vincent.
4: Ce qu'on vient d'entendre, eh bien, ce sont les premières phrases de « Je marche vers elle », votre dernier livre, où vous racontez les dernières semaines avec votre sœur Hélène Gagarine, décédée en août dernier à l'âge de 96 ans. C'est un accompagnement qui est aussi une réflexion sur la mort, le deuil, les liens familiaux, on va en parler. Mais d'abord, rappelez-nous qui était Hélène et puis quelle place elle occupait dans votre famille.
5: Alors ma sœur Hélène était l'aînée, elle avait 96 ans. On n'aurait jamais cru qu'elle arriverait à ce grand âge, parce qu'elle a eu toutes les maladies de la terre. Et à la fin, elle était vraiment affaiblie, mais toujours lucide et toujours de plus en plus intelligente. Moi, je pense que l'approche de la mort n'est pas quelque chose qui diminue quand on a encore ses moyens, qu'on n'est pas... Alzheimer est une horreur, mais elle était tout à fait lucide. Et j'ai vécu avec elle ces derniers instants comme quelque chose de... qui me grandirait. Et c'est pour ça que j'écrivais le soir, tous les soirs après les journées que je passais auprès d'elle, et je voyais bien que ça s'approchait, que c'était les dernières semaines, puis les derniers jours, et ça, j'écrivais. Et puis, quand elle est partie, je me suis aperçue que j'avais beaucoup, beaucoup de pages. Alors, je les ai données à lire à mon éditeur, qui est Gérard de Cortanze, mais vraiment plus par accompagnement, pour qu'il me dise ce que j'avais fait. Et il m'a dit, mais je te le publie tout de suite, parce que tout le monde traverse ça. Parce que la mort, c'est le plus grand événement de la vie.
4: En fait, on se rend compte en lisant ce livre que c'est comme si vous redécouvriez votre sœur, comme si l'approche de la mort vous rapprochait dans une sorte, j'allais dire, d'urgence, de nécessité de s'imprégner de l'autre avant qu'il ou elle ne disparaisse. C'est vraiment cette volonté de ne pas oublier qui vous a poussé à écrire ce livre.
5: Ah, c'est formidable ce que vous me dites, parce que c'est exactement ça qui m'est arrivé. C'est que tout à coup, je me suis aperçue de la grandeur de ma sœur et aussi de la grandeur de l'affection que j'avais pour elle. C'est-à-dire que je savais qu'elle allait me manquer beaucoup, mais je voulais surtout lui rendre hommage. Qu'on sache qui elle a été, je voulais qu'il y ait une trace de cette vie. De cette vie, elle n'a pas toujours été heureuse, elle a même eu une vie difficile. Et puis aussi, il y a l'approche de la mort. C'est intolérable d'être avec quelqu'un et de penser qu'il va disparaître ou qu'elle va disparaître. On n'y croit pas. Et puis, et c'est vrai que ça nous laisse quand même un sentiment d'impuissance face à ce grand départ, mais aussi un sentiment d'enrichissement. C'est très mystérieux, je ne peux pas vous l'expliquer. C'est comme si j'étais une meilleure personne maintenant.
4: Macha Merrill, ce livre, c'est aussi l'occasion de revenir sur votre parcours, notamment au cinéma, et qui a été marqué par ceci.
6: C'est de sa faute. Je sais qu'il m'aime. Peut-être qu'il a oublié.
4: Voilà, extrait de La bande annonce, vous l'avez évidemment reconnu, d'Une femme mariée de Jean-Luc Godard, qui est sorti en 64, le film qui vous a révélé comme l'une des égéries de la nouvelle vague. En tout cas, depuis une belle et longue carrière, hein, sur grand et petit écran, également sur scène et dans l'écriture, plus d'une vingtaine de romans et 4 livres de cuisine. 85 ans aujourd'hui, vous n'en faites pas mystère, vous ne les faites pas, Macha Merrill. Est-ce que ça vous flatte
5: ou ça vous énerve
4: qu'on vous dise ça?
5: Absolument, je les fais parce que c'est comme ça les femmes de mon âge aujourd'hui. Nous avons transformé le monde, nous avons fait 68, parce que 68 pour moi était un mouvement féminin, principalement. Nous avons remis à plat la société. Ouais. Le couple, les rapports entre les parents, les enfants.
4: Et donc vous assumez ces 85.
5: Non seulement j'assume, mais je pense être un exemple une fois de plus. Vous voyez, je suis simplement à l'image de ce que sont les femmes de mon âge aujourd'hui.
4: Votre sœur Hélène avait une phrase qui vous a marqué. Tu sais, la vieillesse, c'est pas mal non plus. On voit les choses vues d'avion.
5: C'est pas merveilleux, cette formule. Et je crois ça sérieusement. C'est que la vieillesse, c'est non seulement pas une tragédie, mais c'est une force. On est désintéressé. J'ai plus ma vie à construire. Ma vie, elle est comme elle est. Maintenant, il s'agit de faire la somme de tout ça et de vous donner le meilleur. Et puis surtout, il y a que c'est tendre, la vieillesse. On s'économise un peu, on ne fait pas n'importe quoi, on dort un peu plus, on fait attention à ce qu'on mange. Et puis, on ne cherche pas la considération. On est naturellement fort et sage. Donc moi, je vois autour de moi que cet âge que j'ai, eh ben, c'est très délicieux. Les gens me traitent bien. C'est très agréable, la vieillesse. Alors évidemment, il faut pas être crétin, il faut pas sombrer,
4: tant qu'on a la santé,
5: faut pas être grincheux. Voilà. Vous savez, la chose principale, c'est qu'il faut aimer la vie jusqu'au bout. Et ma sœur Hélène, c'est ça que j'ai beaucoup apprécié chez elle, c'est qu'elle a aimé la vie jusqu'à la dernière minute.
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4: Macha Merrill, si le cinéma et la littérature vous ont comblé dans votre vie, quels sont vos petits secrets de bonheur? Eh bien, vous allez nous le dire, comme il est de tradition dans cette émission. Première question, quand vous vous levez le matin, est-ce que c'est tout de suite de bonne humeur ou il ne faut pas trop vous approcher avant d'avoir bu votre café ou votre thé gourus, j'imagine?
5: Alors, premièrement, pas de café ni de thé. Je prends une tasse d'eau chaude. On ne va pas s'alourdir avec le petit déjeuner et tous ces trucs que les gens bouffent, en plus des œufs, du bacon, de je ne sais pas quoi, du fromage, quelle horreur. Alors donc, je ne mange rien le matin. Et puis, je ne suis pas de mauvaise humeur, mais j'aime pas non plus être trop brusquée le matin. Et quand je suis toute seule, c'est mon chat qui me regarde et qui sait dans quel état je suis. Je ne suis pas de mauvais poil. Non. J'aime bien le matin.
4: On continue. Quand vous avez un petit coup de déprime, qu'est-ce que vous faites pour vous remonter le moral?
5: un coup de vin blanc d'abord. Donc un pouilly fumé, si c'est possible, si vous avez ça à m'offrir.
4: Bon, autant qu'à faire.
5: Bon. Mais je vous assure que ça ne m'arrive plus, la déprime.
4: Ah bon ?
5: C'est peut-être une conquête, à la fois comme Michel Legrand m'a quitté et quand ma sœur m'a quitté. C'est-à-dire, aujourd'hui, je suis invincible. Rien ne peut m'arriver parce que je sais ce qui se passe. Je sais ce que c'est que de partir. Je les ai vus. Je les ai accompagnés jusqu'au bout. Et donc, je ne m'attends pas au pire. Rien ne peut m'arriver. Ça y est, je suis
4: vaccinée, immunisée finalement contre la déprime, si l'on peut dire comme ça. Est-ce qu'il y a un endroit, Macha Meryl, qui vous fait du bien, qui vous apaise ou qui vous redonne de l'énergie ?
5: Oh, c'est sur scène. Vous savez, quand on monte sur scène et qu'on a le public qui vous attend, en général bienveillant. Donc, tout ce moment-là, magique, où je vais ouvrir la bouche et je sens dans le public qu'ils attendent beaucoup de moi. Qu'est-ce que vous voulez ? Il n'y a rien de plus gratifiant et de plus réconfortant. Donc je suis heureuse quand je suis sur scène.
4: Question gratitude, Macha Meryl. Est-ce qu'il y a une personne qui a beaucoup compté pour vous dans votre vie professionnelle ou personnelle et à qui aujourd'hui vous avez vraiment envie de dire merci ?
5: Ah oui, ça va vous paraître peut-être une banalité, mais c'est ma mère. Parce que ma mère a eu ce culot de me ramener à Paris avec mes deux sœurs quand mon père est décédé. Et ça a complètement changé ma vie. Je suis devenue une Parisienne. Et ça, toute ma vie en a été éclairée, illuminée.
4: Pour terminer, Macha Meryl, vous connaissez le dicton « Pour vivre heureux, vivons cachés ». Mais pour vous, pour vivre heureuse, il faudrait vivre comment ?
5: Ah, surtout pas caché. Alors ça me... J'aime pas du tout ce dicton. Je trouve qu'il faut au contraire être tout le temps en prise avec le monde. Il faut savoir ce qui se passe et puis que ce monde sache aussi ce que vous pensez. Je pense qu'il faut participer à l'existence, à la politique, aux événements. Il faut aller au théâtre, il faut aller au cinéma, il faut avoir des amis, il faut bouffer ensemble. Il ne faut pas s'enfermer. Il ne faut pas être dans une sorte de petite protection, parce que c'est le début de tout ça. C'est le début du racisme, c'est le début de l'ignorance de la vie des autres. Je pense qu'il faut au contraire ouvrir la porte et la fenêtre.
4: Un grand merci, Macha Meryl. On va se quitter en musique avec Michel Legrand, ça s'impose.
5: Plaisir,
4: Les Moulins de mon cœur, est-ce que ça vous irait ?
5: Oh bah écoutez, d'œuvre.
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1: Je marche avec elle de Macha Merrill est sorti en février dernier chez Albin Michel. 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Très bon début de journée à toutes et à tous en notre compagnie sur RCF Notre-Dame. Dans moins de deux minutes, nous accueillerons Robert Migliorini pour un air qui me rappelle. Nous évoquerons musicalement ce matin les 10 ans de l'assassinat du père Jacques Hamel à Saint-Étienne du Rouvray. Mais pour l'heure, je vous propose de faire un premier point pour vos conditions météo pour ce dimanche 26 juillet. Le ciel est couvert sur la moitié nord et quelques averses. Le soleil continue de briller près de la Méditerranée. En Belgique, le ciel est très nuageux avec des orages pour ce dimanche. Les températures ce matin, de 16 à Rouen et Aurillac jusqu'à 24 à Ajaccio, on relève ce matin 17 du côté de Paris, 20 à Lyon et Marseille. Les températures pour votre dimanche après-midi, de 24 à Lille et Paris jusqu'à 31 à Lyon et Marseille. On annonce pour l'après-midi 26 à Rennes et 27 à Bordeaux. Pour la Belgique, il fera 22 degrés cet après-midi du côté de la ville de Bruxelles. 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Très bon dimanche à toutes et à tous. Un très grand merci pour votre fidélité.
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1: Un air qui me rappelle le rendez-vous musical du dimanche matin, c'est avec Robert Migliorini. Bonjour Robert.
4: Bonjour à toutes, bonjour à tous. Eh bien, nous allons évoquer... le drame qui s'est déroulé il y a 10 ans maintenant avec l'assassinat du père Hamel, à partir de titres qui se répondent ou qui essaient de se répondre, dont un titre récent de l'école Pierre et une évocation de Jacques Hamel en paroles et en musique.
1: Le père Jacques Hamel qui est assassiné, il est tout juste 10 ans le 26 juillet 2016. Et on commence, Robert, avec Vianney. Voici « L'homme et l'âme ».

0: L'homme et l'âme viennent sur RCF Notre-Dame, Robert.
1: Les bureaux qui a sorti cette chanson exactement en 2016, sous le coup de l'émotion, comme beaucoup, de l'assassinat du père Hamel.
0: On va poursuivre, Robert, avec ce texte, je vous invite à écouter.
2: Jacques, tu étais un homme bon, un prêtre humble, simple, aimant les gens, le compagnon dans les moments heureux et douloureux de vie des hommes, en somme, un prêtre diocésain. C'est-à-dire un prêtre enraciné, attaché à un territoire, à un peuple, à son diocèse, celui de Rouen. Comme beaucoup de prêtres de ton diocèse, tu seras cet enfant, ce jeune, qui se sentira appelé à devenir prêtre, sans aller trop loin du lieu où il aura grandi. Pourrions-nous dire, issu de Nazareth, pour rester à Nazareth. Tu étais un de ces prêtres incarnés à la vie des personnes et des familles, invité comme Jésus à passer à faire le bien. Tu étais un prêtre marqué par tes qualités, ta rigueur, ton expérience. Tu avais conscience de tes fragilités. Il n'y avait qu'à regarder ton visage, tes mains pour deviner tes inquiétudes, tes agacements, tes impatiences.
0: Un texte extrait d'un album dédié au père Jacques Hamel, Robert.
1: Oui, qui vient de sortir chez ADF Bayard Musique, une veillée mémoire où est évoqué le père Hamel en acte et en parole avec différents collaborateurs, dont un certain nombre d'ailleurs de musique et de chants dus à Christophe Spéryssen et Philippe Théieux, et qui avait été donné en 2024 en l'église Saint-Étienne du Rouvray, le jour même où avait lieu la bénédiction des sept panneaux traçant le ministère et la vie du père Jacques Hamel.
0: On va poursuivre, Robert, ce numéro d'Anner qui me rappelle sur RCF Notre-Dame avec l'école Pierre, la promo numéro 7. Voici l'amour à l'extrême. 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

0: L'amour à l'extrême, la nouvelle chanson de l'école Pierre, ici la promo numéro 7, Robert.
1: Ouais, cette chanson qui est un hymne à l'amour de Dieu pour chacun, tendre, éternel, puissant, infini, comme on écho à ce drame de Normandie. Et ce Christ, ce Dieu qui nous a aimés à l'extrême, nous voudrions tellement que le monde entier sache que cet espoir pour chacun est destiné à chacun. Oui, la promo 7 qui propose là son premier extrait du projet « Il y a un espoir » qui vient de sortir. Et donc, on attend la suite, l'école Pierre, basée à Lyon.
0: Exactement, dans le quartier de Gerland, depuis le début de la saison 2025-2026. Merci mon cher Robert, on se retrouve dimanche prochain pour un air qui me rappelle. Et pour patienter, je rappelle votre blog, c'est « Au cabaret du bon Dieu » sur le site internet de l'Assomption.
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0: Quasiment 7h41, merci de débuter ce dimanche avec nous sur RCF Notre-Dame. Le prix du livre de la liberté intérieure, organisé par l'émission Le Jour du Seigneur sur France 2, a sa place tout au long de l'été sur notre antenne. Le visage de la nuit de Cécile Coulon, sorte aux éditions de l'Iconoclaste, est l'un des 7 livres en sélection, découverte avec vous, Odile Riffaut.
3: Bonjour à tous. Le prix du livre de la liberté intérieure, organisé par l'émission Le Jour du Seigneur sur France 2, a sa place tout l'été sur les ondes de RCF Notre-Dame. Odile Riffaut, bonjour.
4: Bonjour Pauline, bonjour à tous.
3: Alors vous avez lu pour nous Le Visage de la Nuit de Cécile Coulon, c'est aux éditions de l'Iconoclaste et c'est l'un des 7 livres en sélection.
4: Oui, Cécile Coulon qui enrichit avec cet ouvrage une œuvre remarquée, installée dans le paysage littéraire et elle a déjà reçu de nombreux prix pour ses romans et recueils de poèmes.
3: Alors justement, que raconte ce nouveau roman, Le Visage de la Nuit ?
4: Alors c'est l'histoire d'un enfant sans nom ni prénom, dont le visage a été défiguré par la maladie. Il est devenu littéralement un monstre et son père en a perdu la raison. L'enfant a donc été recueilli par le curé du village qui a entrepris de l'éduquer. Le Visage de la Nuit, c'est celui de cet enfant si monstrueux qu'il ne peut sortir que la nuit du presbytère pour fuir le regard des habitants du village. Et la nuit, eh bien, ce sera à la fois son moment de liberté, d'expérience du monde et aussi son lieu de vie, la nature partant d'obscurité comme un espace-temps à lui tout seul.
3: Vous nous décrivez l'ambiance d'un roman gothique, Odile.
4: Cécile Coulon, elle emprunte au polar et au roman gothique. La nuit, n'est-ce pas, c'est vraiment le lieu de concentration de toutes nos peurs primaires. Mais le jeune héros en voit la beauté. Le nom du village, c'est le Fond du Puits. On n'est pas loin de l'univers réaliste et étrange à la fois d'un Murakami où il est question d'aller s'isoler au fond d'un puits comme pour trouver une conscience de soi. Chez Cécile Coulon, la nature est omniprésente. Malgré l'aspect assez dérangeant et même macabre de l'histoire, on peut trouver quelque chose de lumineux dans ce récit initiatique.
3: Alors cela tient à la figure du prêtre qui joue un rôle important dans l'histoire, Odile.
4: Oui, parce qu'il pose un regard profondément bon et juste sur cet enfant. Alors ce n'est pas de la littérature catholique pour autant, il y a un rapport à la mort qui interroge. C'est une œuvre littéraire qui a toute liberté à reconsidérer le rapport à la mort. On peut lire « Un être est déclaré mort, mais cela ne signifie pas que la vie l'a quitté. En lui, d'autres vies continuent, celles des bactéries, des chairs, des muscles. » Une vision finalement très contemporaine de la mort nourrie d'une approche écologique.
3: Mais ce n'est pas pour ça qu'on y trouve la liberté intérieure ?
4: Alors en tout cas, faire l'expérience de la liberté intérieure, c'est parfois aller à contre-courant, contre tous les enfermements, trouver de la lumière où sont les ténèbres, de la joie où est la tristesse. Vous me voyez venir la fameuse prière de Saint François d'Assise, qui est d'ailleurs le saint patron de l'écologie. Si la lecture du Visage de la Nuit pouvait nous l'inspirer, cette prière, eh bien, ce serait une belle expérience de liberté intérieure.
3: Merci Odile Riffaut, à samedi prochain.
4: À samedi Pauline.
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0: Nous continuerons d'évoquer le prix du livre de la liberté intérieure organisé par l'émission Le Jour du Seigneur sur France 2. Rendez-vous dimanche prochain sur RCF Notre-Dame. Très belle journée à toutes et à tous en notre compagnie. Dans moins de 5 minutes, vous retrouverez la prière du matin. Mais pour l'heure, on parle histoire.
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0: Aujourd'hui, nous sommes le 26 juillet. C'est une annonce qui fait du bruit, celle de la nationalisation par Nasser, le président égyptien du canal de Suez. Nous sommes le 26 juillet 1956.
5: Le canal de Suez, la route internationale de l'Orient ouverte par Ferdinand de Lesseps, a pris soudain la vedette internationale. Voici à peine 2 ans, Nasser et le représentant de la Grande-Bretagne, en signant l'évacuation de Suez, avait garanti le régime du canal jusqu'au terme du mandat fixé à 1968. Devant une foule en délire comme à chacune de ses apparitions publiques, Nasser a prononcé la nationalisation du canal par une décision unilatérale au mépris de tout droit et de toute légalité. Par ce coup de force qui en rappelle d'autres, Nasser cherche-t-il une issue au dessein des dictateurs ?
0: Cette nationalisation entraînera le Royaume-Uni, la France et Israël à se lancer en octobre 1956 dans une opération militaire. Elle sera condamnée par les Nations Unies. Le canal de Suez restera la propriété de l'Égypte. Juillet 2016, quelques jours après l'attentat de Nice, c'est la petite ville normande de Saint-Étienne-du-Rouvray à être touchée à son tour par les terroristes le 26 juillet.
6: Peu après 9h30, deux hommes munis d'armes blanches entrent à l'intérieur de l'église par la porte de derrière et prennent en otage 5 personnes et le prêtre qui vient de commencer son office. Très vite, une des religieuses parvient à s'échapper et donne l'alerte. À l'intérieur de l'église, une scène d'horreur a commencé. Les deux assaillants montent sur l'autel et prennent la parole en arabe. Le père Jacques Hamel, 86 ans, est tué à l'arme blanche. Les deux hommes finissent par sortir l'arme au poing en criant « Allah Akbar ». Ils sont abattus. Sur eux, les policiers retrouveront de fausses ceintures d'explosifs.
0: Les deux assaillants sont tués. L'attentat est revendiqué par l'organisation Daesh. Les obsèques du père Jacques Hamel seront célébrées le 2 août 2016. C'est le premier prêtre assassiné en France pendant une messe depuis les guerres de Vendée. Dauphin de France depuis 1536 et la mort de son frère aîné François, Henri II devient roi de France à la mort de son père François Ier le 31 mars 1547. Son sacre a lieu en la cathédrale Notre-Dame de Reims le 26 juillet 1547. Henri II mourant en 1559, victime d'un accident lors d'un tournoi.
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0: On passe à la culture avec la publication le 26 juillet 1887 du livre « Langue internationale » du polonais Louis-Lazar Zamenhof qui jette les bases de l'espéranto. Cette langue vise à établir un pont neutre entre les cultures. Elle est parlée par 3 millions de personnes à travers le monde. Et puis c'est le 26 juillet 1943 qu'on connaissait Mick Jagger, cofondateur en 1962 des Rolling Stones. En parallèle à sa carrière avec les Stones, Mick Jagger a sorti plusieurs albums en solo.

0: Les Rolling Stones en 1965 avec Satisfaction pour refermer ce jour dans l'histoire. À retrouver également en libre écoute et podcast sur rcfnotredame.fr. Dans un instant, vous retrouverez la prière du matin.
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0: Un peu plus de 7h49. Très bon dimanche à toutes et à tous à l'écoute de RCF Notre-Dame. C'est l'heure de la prière du matin. Dans quelques instants, Sœur Catherine Coster nous proposera sa méditation de l'Évangile pour ce 17e dimanche du temps ordinaire. L'Évangile selon saint Matthieu, chapitre 13, les versets 44 à 46. Il va vendre tout ce qu'il possède et il achète ce champ.
4: En ce temps-là, Jésus disait à la foule ses paraboles. Le royaume des cieux est comparable à un trésor caché dans un champ. L'homme qui l'a découvert le cache de nouveau. Et dans sa joie, il va vendre tout ce qu'il possède et il achète ce champ. Ou encore, le royaume des cieux est comparable à un négociant qui recherche des perles fines. Ayant trouvé une perle de grande valeur, il va vendre tout ce qu'il possède et il achète la perle.

Mon attention se portera sur les deux premières paraboles qui nous sont offertes aujourd'hui pour nous donner à entendre la réalité cachée du royaume. Elles sont bien différentes l'une de l'autre, excepté par une phrase répétée deux fois à l'identique. Il s'en va vendre tout ce qu'il possède et achète. Une lecture un peu rapide pourrait nous faire croire que l'on achète le royaume et qu'une fois qu'on a tout vendu, on le possède pour toujours. Pourtant, deux mouvements se dessinent à travers ces deux histoires. L'homme de la première parabole tombe sur un trésor inattendu, comme si le champ de toute vie pouvait être le lieu d'une rencontre divine totalement imprévue et gratuite. Quant au négociant de perles fines de la seconde parabole, sa découverte est le fruit d'une recherche assidue, car le trésor du royaume n'est jamais trouvé une fois pour toutes. Notre foi n'est-elle pas ce mouvement incessant de découverte de l'inattendu et de recherche de celui qui nous cherche le premier? Mais entendons aussi que chacun de ces deux hommes vend tout ce qu'il possède. Rappelons-nous ce que Jésus dit à l'homme riche. « Si tu veux être parfait, va, vends ce que tu possèdes, donne-le aux pauvres et tu auras un trésor dans les cieux. » Le royaume ne se possède donc pas. Il ressemble plutôt à l'accueil d'une joie indicible, d'un don unique, vers lequel tout converge et qui attire tout, et pour lequel on choisit de ne rien garder, afin de cheminer dans l'espace de la liberté et de la joie. Seigneur, aujourd'hui donne-moi d'être capable d'ouvrir les mains, de ne rien retenir pour accueillir ce qui vient comme un don gratuit de ta part.

Notre Père, qui es aux cieux, que ton nom soit sanctifié, que ton règne vienne, que ta volonté soit faite sur la terre comme au ciel. Donne-nous aujourd'hui notre pain de ce jour. Pardonne-nous nos offenses, comme nous pardonnons aussi à ceux qui nous ont offensés. Et ne nous laisse pas entrer en tentation, mais délivre-nous du mal. Car c'est à toi qu'appartiennent le règne, la puissance et la gloire pour les siècles des siècles. Amen.

0: L'ensemble vocal 5 mars interprétait « La moisson est abondante » pour refermer la prière du matin. C'est sœur Catherine de Coster qui avait préparé la méditation de l'évangile pour ce 17e dimanche du temps ordinaire, l'évangile selon saint Matthieu, chapitre 13, les versets 44 à 46. Merci d'ouvrir cette journée avec nous sur RCF Notre-Dame. On accueille à présent Isabelle Delaunay, voici le saint du jour. Bonjour Isabelle.
1: Bonjour, en ce 26 juillet, nous fêtons les Anne et les Joachim. En hébreu biblique, Anna signifie la grâce et Joachim veut dire Dieu met debout. Selon la tradition, sainte Anne et saint Joachim sont les grands-parents de Jésus, les parents de la Vierge Marie. Mais ils ne sont pas mentionnés dans le Nouveau Testament. Il faut se reporter au proto-évangile de Jacques, un écrit du IIe siècle qui n'a pas été retenu dans le canon des Écritures. Selon ce texte apocryphe, Anne, juive pieuse de Jérusalem, mariée à Joachim, un homme de la lignée de David, n'avait pas de descendance alors qu'il vieillissait. Humiliée publiquement pour ne pas avoir engendré de postérité dans Israël, Joachim se retira 40 jours au désert pour prier. Anne, elle aussi, priait le Seigneur. « Dieu de nos pères, bénis-moi et exauce ma prière, de même que tu as béni le sein de Sarah et que tu lui as donné un fils, Isaac. » Et deux anges vinrent prévenir Joachim et Anne que Dieu les avait entendus. 9 mois plus tard, Anne mettait au monde la petite Marie, que le couple consacra à Dieu, et fit élever dès 3 ans dans le temple. Dès le 5e siècle en Orient, des églises étaient consacrées à Sainte Anne, à Jérusalem et Constantinople. En Occident, il fallut attendre l'époque des croisades. En 734, un paysan breton, Yves Nicolasic, eut une apparition de Sainte Anne et déterra sur ses dires une statue de la Mère de Marie déjà bien ancienne. La Bretagne, les marins et les Québécois en ont fait leur sainte patronne. Et aujourd'hui, à Sainte Anne d'Auray, dans le Morbihan, les pèlerins aiment chanter « Sainte Anne, ô bonne mère, toi que nous implorons, entends nos prières et bénis tes Bretons. »
0: Merci Isabelle Delaunay, c'était le saint du jour. Je vous rappelle également qu'aujourd'hui, c'est le 17e dimanche du temps ordinaire. Dans un instant, nous accueillerons Béatrice Saltner pour enfin une bonne nouvelle, un commentaire de l'évangile de ce 17e dimanche du temps ordinaire. Notre invité, le père Michel Quesnel. Et avant de retrouver Béatrice Saltner et son invité, on fait un point sur vos conditions météo pour ce dimanche 26 juillet. Le ciel est couvert sur la moitié nord avec quelques averses. Le soleil continue de briller près de la Méditerranée. On passe à la Belgique. Le ciel est très nuageux avec des orages pour ce dimanche. Les températures ce matin de 16 à Rouen et Aurillac jusqu'à 24 à Ajaccio. On relève ce matin 17 degrés au pied de la Tour Eiffel à Paris, 20 degrés à Lyon et Marseille. Les températures pour votre dimanche après-midi de 24 à Lille et Paris jusqu'à 31 à Lyon et Marseille. On prévoit pour ce dimanche après-midi 26 à Rennes et 27 à Bordeaux. Côté Belgique, 22 degrés du côté de Bruxelles. Puis la mauvaise nouvelle, c'est le retour de la chaleur, voire même de la canicule à partir du milieu de la semaine prochaine. On aura l'occasion d'en reparler sur RCF Notre-Dame.
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0: 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Ce mois de juillet, les paraboles sont nombreuses dans l'Évangile. Après avoir parlé du semeur, de la mauvaise herbe, voici trois nouvelles petites histoires pour parler du royaume dans l'Évangile de ce 17e dimanche du temps ordinaire. Béatrice Holtner évoque ces paraboles en compagnie du Père Michel Quesnel. Voici enfin une bonne nouvelle.
5: Un trésor caché dans un champ, une perle fine recherchée avec passion, un filet qui ramène sur la plage quantité de poissons. Dans l'évangile de ce dimanche, Jésus continue à broder ses petites histoires dont il a le secret pour parler du royaume des cieux. Il utilise une fois encore des images de la vie ordinaire pour évoquer une qualité d'humanité qui rend la vie joyeuse dès maintenant. Encore faut-il entendre vraiment ces paraboles qui devraient toujours déplacer et vivifier ceux qui les écoutent. Pour commenter cet évangile, je reçois cette semaine Michel Quesnel. Bonjour.
6: Bonjour.
5: Vous êtes prêtre oratorien à Lyon, théologien. Nous écoutons la parole chez Matthieu, chapitre 13, versets 44 à 52.
7: Jésus disait à la foule ces paraboles. Le royaume des cieux est comparable à un trésor caché dans un champ. L'homme qui l'a découvert le cache de nouveau. Dans sa joie, il va vendre tout ce qu'il possède et il achète ce champ. Ou encore, le royaume des cieux est comparable à un négociant qui recherche des perles fines. Ayant trouvé une perle de grande valeur, il va vendre tout ce qu'il possède et il achète la perle. Le royaume des cieux est encore comparable à un filet qu'on jette dans la mer et qui ramène toutes sortes de poissons. Quand il est plein, on le tire sur le rivage, on s'assied et on ramasse dans des paniers ce qui est bon et on rejette ce qui ne vaut rien. Ainsi en sera-t-il à la fin du monde. Les anges viendront séparer les méchants des justes et les jetteront dans la fournaise. Là, il y aura des pleurs et des grincements de dents. Avez-vous compris tout cela ? Oui, lui répondent-ils. Jésus ajouta, « C'est ainsi que tout scribe devenu disciple du royaume des cieux est comparable à un maître de maison qui tire de son trésor du neuf et de l'ancien. »
5: Michel Quesnel, dimanche dernier, nous avons déjà eu affaire à des paraboles, notamment celle du bon grain et de l'ivraie. Alors Jésus continue avec ses paraboles. Qu'est-ce que vous diriez ? C'est quoi une parabole, au fond ?
6: Alors je prendrais un langage pédagogique ou ce que disent les enfants. Une parabole, c'est quand il se passe ceci, ceci, cela. C'est-à-dire que c'est jamais centré sur une seule personne ou un seul objet. C'est une histoire. C'est un processus, en fait.
5: Avec divers éléments qui sont parfois, qui n'ont pas de lien entre eux, mais qui nous font réagir.
6: Ah ben là, par exemple, les trois paraboles par lesquelles on commence n'ont pas de lien entre elles, sinon que ça commence de la même façon. Le royaume des cieux est comparable à.
5: Ce royaume, ce n'est pas un lieu donné, mais avec les paraboles, c'est toujours une métaphore utilisée pour parler de ce royaume. Mais on n'a pas la définition de ce qu'est
6: alors,
5: le royaume.
6: Jamais Jésus ne donne la définition du royaume de Dieu. C'est toujours en parabole qu'il en parle. Et c'est pour ça que je dis que c'est une histoire qui se déroule. Il y a une dynamique dans une parabole. Et je crois que vraiment, c'est l'un des génies de Jésus et d'avoir effectivement su trouver cette forme de langage pour faire comprendre ce qu'était le royaume des cieux.
5: Nous lisons avec vous l'évangile. C'est Jésus qui s'adresse à la foule. Le royaume des cieux est comparable à un trésor caché dans un champ. L'homme qui l'a découvert le cache de nouveau. Dans sa joie, il va vendre tout ce qu'il possède et il achète ce champ. Il est question donc d'un trésor enterré dans un champ. C'est un peu curieux, parce qu'on peut se demander ce que fait là cet argent.
6: Alors on peut se demander plein de choses. On peut se demander ce que cet argent fait là, oui. Mais ce qui est aussi assez étonnant, c'est que finalement, l'action du bonhomme n'est pas très morale. Le champ appartient à quelqu'un d'autre. Donc normalement, le trésor qui est dedans appartient aussi au propriétaire actuel du champ. Et finalement, ce qu'il fait après l'avoir découvert, alors il ne le vole pas, ce qui est déjà pas mal, mais il le recache et il achète un champ qui a beaucoup plus de valeur que finalement il n'aura quand on lui vendra. Et donc, il y a un problème de moralité, je trouve, dans cette affaire, et que Jésus n'aborde absolument pas. Ce n'est pas ça la question. La question, c'est l'engagement de cet homme qui, ayant trouvé quelque chose d'extraordinaire, finalement, s'investit complètement au point de risquer éventuellement de ne pas pouvoir l'acheter parce qu'il aura été vendu avant qu'il ne vende ses biens, etc., etc. Il prend un risque considérable.
8: Le trésor est enfoui. Quelque chose de précieux d'enfoui. Qu'est-ce que ça peut nous dire, ça, sur la vie en Dieu ?
6: Oh, ça veut dire qu'il y a quand même, si vous voulez, il faut vraiment aller au fond des choses pour entrer dans le royaume des cieux, justement, et pour découvrir comment on peut être proche de Dieu, du Christ, et comment on peut conduire sa vie chrétienne selon l'Évangile, oui.
8: Il nous est dit que, dans sa joie, l'homme va aller acheter le champ. Cette notion de joie,
6: elle est présente là, et vous avez remarqué qu'elle n'est pas présente, d'ailleurs, dans les paraboles suivantes.
8: Qu'est-ce que vous diriez sur l'actualité de cette parabole pour nous, aujourd'hui ?
6: D'abord, je pense, si vous voulez, que vendre tout ce que l'on a, ça fait partie d'un phénomène de détachement que Jésus recommande considérablement. Hein ? On trouve dans saint Luc une phrase relativement proche, « Celui qui ne renonce pas à tout ce qu'il possède ne peut pas être mon disciple. » Ça veut dire que finalement, alors que c'est une question d'argent qui est en cause, il faut justement être très libre par rapport à tout ce qu'on leur possède, par rapport à l'avoir. C'est de l'ordre du comportement risqué. Et je pense que risquer quelque chose, plutôt que d'être attaché au bien que l'on possède, ça c'est très actuel.
8: Alors on va retrouver ça dans la seconde petite parabole avec vous, Michel Quesnel. Nous regardons l'évangile de ce dimanche, je le rappelle, chez Matthieu, chapitre 13, versets 44 à 52. Jésus propose une deuxième parabole. Le royaume des cieux est comparable à un négociant qui recherche des perles fines. Ayant trouvé une perle de grande valeur, il va vendre tout ce qu'il possède et il achète la perle. Il était question d'une chose, d'un trésor dans la première parabole, et là, le royaume est comparable à un négociant, une personne qui cherche.
6: Ce monsieur est quelqu'un qui fait commerce de perles et il cherche effectivement. Il a, à ce moment-là, c'est une sorte d'émerveillement. Parce que s'il vend tout ce qu'il possède, on ne dit pas que la perle en question a plus de valeur que les perles qu'il possède déjà. C'est quelque chose d'un peu différent. Il ne va pas s'enrichir, mais c'est le... L'homme est amateur de très belles perles, et quand il trouve une perle extraordinaire, eh bien, il arrive à être complètement séduit. Et à ce moment-là, c'est vraiment l'excellence dans son activité qui est ce dans quoi il s'engage.
8: Jésus dit que c'est une personne qui cherche. Il y a ce mot de rechercher. Ça pourrait nous parler aussi de l'élan dans la vie spirituelle, de ce qu'on appelle la foi. C'est une quête, la foi, oui. C'est une recherche. On recherche Dieu.
6: Ben, j'ai l'impression qu'on n'a jamais fini. Je dis souvent qu'on n'a jamais fini d'apprendre à prier dans son existence et qu'effectivement, la foi n'est pas de l'ordre de la certitude, jamais. Certains même disent que c'est de l'ordre du pari, mais je crois que vraiment, enfin, oui, on cherche Dieu. Puis un certain nombre de psaumes disent ça, hein, « Mon âme cherche le Seigneur », etc., etc. Et je crois vraiment que Dieu n'est jamais quelque chose d'évident ou quelqu'un d'évident. C'est une quête. Et cet homme est en quête de quelque chose. Il est en quête, effectivement, puisqu'il est amateur de perles et que c'est son métier. Quand il a trouvé la perle extraordinaire, c'est merveilleux. D'ailleurs, j'ai regardé dans la valeur qu'une perle fine peut avoir dans l'Antiquité. On dirait pour nous que c'est un diamant. Les diamants, on n'avait pas les ressources à l'époque pour les rechercher avec autant de moyens techniques qu'on a aujourd'hui. Donc, une perle à l'époque, c'est pratiquement dans l'imaginaire des personnes l'équivalent d'un diamant dans notre culture. Donc, il aurait trouvé le régent, si vous voulez, ou quelque chose comme cela, un diamant somptueux.
8: Si on lit un petit peu rapidement, comme ça, on peut se dire, au fond, le royaume, c'est la perle, mais
6: non,
8: c'est pas la perle,
6: non, non,
8: justement.
6: C'est l'action de
8: c'est
6: l'homme.
8: L'action.
6: Qui, c'est toujours pareil. C'est comme quand le royaume de Dieu, c'est comme quand quelqu'un qui recherche des perles fines, dont c'est le métier, puisqu'il est négociant, en a trouvé une fantastique, et c'est celle-là qu'il veut avoir. Mais c'est pas la perle.
8: Alors, on peut chercher sans trouver aussi, mais c'est l'action de chercher qui semble bonne pour Jésus.
6: Absolument, l'action de chercher et l'action de vendre aussi tout ce qu'il a par ailleurs. Parce qu'il a certainement un stock de perles de moins grande valeur, et c'est toutes celles-là dont il se débarrasse pour acquérir la perle extraordinaire.
8: ce que n'a pas fait, par exemple, l'homme riche dans un autre passage de l'Évangile que Jésus rencontre et qui dit à Jésus « Que me manque-t-il ? Je pratique tous les, voilà, tous les rituels de ma tradition » et il dit « Viens, suis-moi ».
6: Oui, va, vends tout ce que tu possèdes et viens et suis-moi.
8: Et quelle différence vous feriez justement entre ces deux personnages ? L'un qui est capable de tout lâcher pour avoir sa perle et puis l'autre qui repart tout triste, nous dit l'Évangile.
6: Je pense qu'il y a derrière, si vous voulez, le fait que l'un prend des risques et l'autre pas. Celui qui, finalement, a envie de suivre Jésus, mais n'est pas capable de se débarrasser de ce qui l'encombre, effectivement, il n'est pas capable de prendre des risques qui conduisent, justement, à la perle extrêmement précieuse qu'est la foi et le royaume.
8: La recherche du royaume, c'est toujours un risque, une prise de risque.
6: Ah, j'en suis persuadé. Et là, il me semble vraiment, si vous voulez, que tout ce qui est de l'ordre de la tranquillité, de la passivité sur un... C'est avec l'argent que Jésus appelle quelquefois Mammon. Mammon, ça veut dire, non pas, c'est pas seulement l'argent, c'est le dieu de l'entassement. Et l'entassement, c'est horrible. Et au contraire, c'est l'action, c'est l'activité, c'est le risque, c'est tout cela qui fait qu'on est dans le royaume, dans la dynamique du royaume. Moi, j'aime bien parler du mot dynamique quand on parle de royaume. Parce que ça bouge. Parce que ça bouge. Le royaume, c'est pas, absolument pas immobile. Et c'est comme le bonheur. Imaginez une éternité où rien ne bougerait. Ce serait insupportable. L'éternité, c'est quand on pourra de plus en plus pénétrer en Dieu qui est infini pour avancer de plus en plus, de plus en plus en plus dans la connaissance de cet infini qui est extraordinaire.
8: Donc, c'est une sorte de commencement en commencement, disait frère Roger au sujet de la foi.
6: Hein. Il reprenait une expression qui est de Grégoire de Nice, hein, un père cappadocien du 5e siècle. Effectivement, c'est en plein là-dedans qu'on est, oui.

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1: Michel Quesnel, l'évangile de ce dimanche nous propose une troisième parabole, donc une troisième petite histoire racontée par Jésus. Le royaume des cieux est encore comparable à un filet qu'on jette dans la mer et qui ramène toutes sortes de poissons. Alors Jésus fait allusion à une réalité que ses disciples connaissaient bien, puisqu'ils sont des pêcheurs autour du lac de Galilée. Donc ils connaissent la pratique de...
2: Ils connaissent. Et alors c'est intéressant de voir le mot que Jésus emploie pour filet, parce que c'est une scène, S-E-2-N-E. C'est-à-dire que c'est un filet rectangulaire, avec des flotteurs sur l'un des grands côtés, et il faut deux barques pour le manier. Une barque à l'un des bouts du filet, la deuxième barque le déploie, puis après revient vers la première, et les poissons se trouvent pris, encerclés, si j'ose dire, par le filet qui a été mis en arc de cercle. Et donc là, c'est une action collective. C'est important de se rendre compte de cela, parce que finalement, il n'y a pas un pêcheur seul. Et curieusement, cette parabole se trouve aussi dans l'évangile de Thomas. Vous savez, l'évangile de Thomas, c'est un évangile qui comprend 114 paroles de Jésus, qui est un écrit du 2e siècle, beaucoup plus tardif.
1: Donc, qui n'a pas été repris.
2: Qui n'a pas été repris.
1: Dans les canoniques.
2: Il n'est pas canonique. Et dans l'évangile de Thomas, c'est un seul bonhomme qui a un filet. À ce moment-là, c'est un autre filet, c'est un épervier, un filet qu'on jette quand même de la rive, un filet circulaire, une forme de cône. Et alors, à ce moment-là, on ramène le pêcheur, s'engage sur la plage, pour ramasser ce que l'épervier aura récolté.
1: Donc là, c'est un travail collectif, cette scène.
2: J'aime beaucoup mieux, si j'ose dire, la parabole telle qu'elle est formulée dans Matthieu, puisque c'est un travail collectif.
1: Matthieu nous dit que toutes sortes de poissons sont pris dans le filet, alors on ratisse large dans l'évangile, et puis il continue la parabole, quand le filet est plein, on le tire sur le rivage, on s'assied, on ramasse dans des paniers ce qui est bon, et on rejette ce qui ne vaut rien. Ainsi en sera-t-il à la fin du monde, les anges viendront séparer les méchants des justes et les jetteront dans la fournaise. Là, il y aura des pleurs et des grincements de dents. Qu'est-ce que vous diriez sur le fait de trier là au retour de la pêche?
2: Alors, on trie toujours. Mais ce qui est assez intéressant et un peu troublant, je dirais, c'est que finalement, on ne s'occupe pas du sort des bons poissons. On ne s'occupe que du sort des mauvais. D'ailleurs, la parabole elle-même se termine. On rejette ce qui ne vaut rien. Et puis après, Jésus parle en clair, si j'ose dire. Ainsi en sera-t-il à la fin du monde, les gens sortiront et il y aura la fournaise, les peurs et les grincements de dents. C'est d'ailleurs exactement la même phrase que l'on trouve à la fin de l'explication de la parabole de l'ivraie. Avec les pleurs, les grincements de dents et la fournaise. Il y a la figure du jugement derrière.
1: Alors justement, ce jugement, on retrouve aussi dans Matthieu 25. Cette idée de séparer les méchants des justes, ça veut dire quoi au fond?
2: Je pense que Matthieu est certainement l'un des auteurs du Nouveau Testament qui parle du jugement de la façon la plus sévère.
1: C'est pour réveiller que Jésus emploie ces images?
2: Je pense que c'est quelque chose comme ça, parce que je pense, il faut écarter le mot menace, je ne pense pas que Jésus soit menaçant, mais c'est quand même de la sérieuse mise en garde. Si vous ne faites que vous laissez aller, si vous vivez n'importe comment, vous manquez quelque chose d'énorme. Alors, la fournaise, les pleurs, les grincements de dents, Matthieu ne se prononce pas sur le fait de savoir si ça durera jusqu'à la fin des temps. Hein. Il ne dit pas que l'enfer est éternel. Mais c'est quand même un passage singulièrement tragique.
1: Mais là, Jésus emprunte, par exemple, à la Bible, à ce que lui avait reçu pour créer ces images en forme d'avertissement et de réveil. On parlait déjà de l'enfer
2: Pas forcément, si vous voulez, parce que d'abord, la Bible, on ne croyait pas à la vie après la mort jusqu'au gros siècle avant Jésus-Christ. La vie après la mort est pratiquement a pris consistance avec le livre de Daniel et les ouvrages et les livres des martyrs d'Israël. C'est là qu'on les trouve le plus exprimés, et dans le livre de la sagesse de Salomon. Mais non, cette histoire de jugement avec la dureté que cela implique, c'est quand même plutôt à l'époque du Nouveau Testament qu'on voit cela.
1: Mais le discernement entre le bon et le mauvais, on peut le penser à l'extérieur, on peut aussi le penser à l'intérieur de soi-même. Aujourd'hui, discerner...
2: Vous avez complètement raison, c'est-à-dire que où passe la frontière entre le bien et le mal? C'est pas forcément les gens qui sont bien d'un côté, les gens qui sont mal de l'autre. Le père Jean Delorme, qui a été un grand exégète lyonnais, disait que la frontière passait au milieu. Et je crois effectivement que nous sommes tous faits comme cela. Il y a une partie de nous qui mérite rien d'autre, si j'ose dire, que la fournaise avec les pleurs et les grincements de dents, puis une partie de nous, au contraire, qui fait partie des bons et qui sont ramassés dans des paniers, soignés et qui méritent d'être bien traités, oui.
1: Sur la question des grincements de dents, on l'a déjà dit, un verset qui peut un peu nous effrayer ou nous remettre en cause dans une vie de foi aujourd'hui, ça prend place, cet avertissement, comment le recevoir, comment l'actualiser?
2: Moi, je pense que si on fait grincer les autres des dents, on risque de grincer soi-même. Quelque chose de cet ordre-là, si vous voulez. C'est-à-dire que finalement, c'est un peu le supplice que l'on fait subir aux autres par toutes les formes de péché qui existent, qui finalement risquent de nous être imputés d'une certaine façon. On est partie prenante du mal que l'on fait.
1: Oui, c'est un peu ce que dit la parole, une des paroles de la Première Alliance. Celui qui tue par l'épée mourra par l'épée.
2: Mourra aussi par l'épée, absolument. Ouais, ouais.
1: Et ce que je fais à l'autre, je risque aussi d'en subir les conséquences.
2: Oui, c'est-à-dire que actuellement, effectivement, beaucoup de nos actions sont intéressées. Elles ne sont pas suffisamment intéressées aux autres. Et effectivement, si je n'ai pas suffisamment d'intérêt pour les autres, eh bien, il y a quelque chose de mon propre intérêt qui ne se réalisera pas, oui.

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1: Michel Kennen, Jésus demande à ses disciples s'ils ont bien saisi ce qu'il vient de raconter. Alors, ils disent oui.
2: Alors, je trouve que leur réponse est bien courageuse. Parce que c'est quand même très compliqué, je trouve. Alors là, je crois que ce qui est très intéressant, c'est que par ce passage-là, l'évangéliste signe le discours en parabole. Ce sont les dernières du discours en parabole. Et là, on a la fin du discours en parabole. On retrouve d'ailleurs le mot trésor, qu'on a eu dans la première parabole, qui est assez intéressant. Et il dit que c'est un scribe du royaume des cieux.
1: Oui, parce qu'il dit à la fin, c'est ainsi que tout scribe devenu disciple du royaume des cieux est comparable à un maître de maison qui tire de son trésor du neuf et de l'ancien. Alors, quel lien avec les paraboles qu'on vient d'entendre ?
2: Alors déjà, si vous voulez, il y a le thème du trésor. Donc, peut-être que le trésor que le précédent a trouvé, c'est l'un des trésors de celui de la fin. Ensuite, je pense que l'évangéliste donne sa signature d'une certaine façon, lui qui est juif, et qui a une mentalité de scribe, il cite beaucoup l'écriture, etc.
1: Le scribe, on peut rappeler, c'était un lettré qui...
2: C'est un lettré qui fait des commentaires de l'écriture. Alors, il a un trésor, et il sait en tirer ce qui est neuf et ce qui est ancien. Alors, on peut s'interroger, effectivement, sur ce à quoi renvoie ce trésor. Alors, moi, j'aurais envie de dire que, finalement, Matthieu, qui cite beaucoup l'écriture juive, finalement, la personne, comme vous et moi, qui essayons d'être fidèles à Dieu et d'être en lien avec le royaume, nous avons deux trésors à notre disposition. Dans notre trésor, nous avons l'écriture juive, l'Ancien Testament, et nous avons les paroles de Jésus, qui sont les interprètes de l'Ancien Testament.
1: Mais on ne supprime pas la première alliance, le premier testament.
2: Surtout pas.
1: Non, je dis ça parce que certains se disent, mais avec l'évangile, on a tout.
2: Oh là là, surtout pas. D'abord, l'évangile est absolument incompréhensible si on ne connaît pas l'Ancien Testament. Jamais la Bible n'a été le Nouveau Testament tout seul. Si j'ai un Nouveau Testament entre les mains, j'ai entre les mains un objet hérétique. C'est commode parce que c'est moins lourd, mais ça n'existe pas. Au plan théologique.
1: Et on voit d'ailleurs tous les évangélistes utiliser les textes de la première alliance pour écrire.
2: Matthieu en particulier, qui le cite très souvent. Ainsi s'accomplit ce qui a été dit par le prophète un tel, etc., etc. Et je trouve donc, si vous voulez, que l'évangéliste, finalement, quand les disciples répondent oui, c'est aussi lui qui répond oui d'une certaine façon et qui invite le lecteur à répondre oui à son tour en puisant dans son trésor, donc, l'Ancien Testament, l'écriture juive, l'écriture chrétienne n'existe pas encore à l'époque. L'écriture juive, et puis les paroles de Jésus qui sont transmises par les évangélistes, et c'est en écrivant son œuvre que l'évangéliste est en train de nous le transmettre.
1: Michel Kennen, nous avons pris le temps de regarder cet évangile de dimanche, trois petites paraboles. En quoi c'est une bonne nouvelle pour nous aujourd'hui, notamment sur la question qu'on vient d'évoquer de la tradition et de la nouveauté pour nous aujourd'hui. Certains rêvent d'un passé mythique, d'autres veulent un futur qui n'est pas encore là. Qu'est-ce que vous diriez, vous, là-dessus ?
2: Moi, je crois beaucoup à l'articulation entre l'ancien et le nouveau, entre le passé, le présent et le futur. Ne pas reconnaître son histoire, c'est un mensonge sur ce que l'on est. Ne pas vivre le présent, c'est une fuite dans le passé ou dans le futur. Et ne pas muser sur le futur, c'est manquer d'espérance. Et je pense vraiment que l'attitude de foi qu'offre l'Évangile, c'est vraiment cette articulation entre son histoire, ce que je suis en train de vivre, et d'une certaine façon, ce dont je rêve, l'utopie. C'est Thomas More qui a écrit ce très beau livre qui s'appelle l'Utopie. L'utopie, ça ne veut pas dire que ce n'est pas réel, ça veut dire que ce n'est pas encore advenu. Mais c'est aussi à moi de travailler en tenant compte de mon patrimoine et en tenant compte de mon présent, c'est à moi de travailler pour que le futur advienne, oui.
1: Et comment dans l'Église discerner ce qu'il faut garder de la tradition et puis ce qu'il faut renouveler ?
2: C'est assez difficile, me semble-t-il, parce que l'Église est un peuple et vous avez des gens qui sont surtout dans la tradition et des gens qui sont surtout dans ce qui devrait advenir. C'est pour ça que les choses avancent lentement. Dans un de mes ouvrages paru il y a plusieurs années, je dis que l'Église à la dynamique d'un porte-avions. C'est-à-dire que ça prend des virages quelquefois, mais avec une extrême lenteur, parce que c'est tout le peuple qu'il faut convaincre. Et je pense effectivement qu'avec un homme comme le pape François, on a quelqu'un qui vraiment fait un travail assez extraordinaire, parce qu'il respecte justement la tradition, mais il donne une impulsion qui nous fait nous rendre compte que il ne s'agit pas de se figer dans le passé, il y a des choses qui doivent bouger. travaillons à les faire bouger sans laisser en rade des personnes qui avancent plus lentement. Oui.
1: Chercher un trésor, se mettre en quête d'une perle précieuse, aujourd'hui, pour nous, qu'est-ce que ça veut dire dans le monde qui est le nôtre, où l'argent souvent dicte sa loi?
2: Ah ben, je veux dire, je crois en particulier que ce n'est pas du tout une apologie de l'économie. Actuellement, on est quand même dans le tout économique. On voit avec la crise du coronavirus comment quelquefois la préservation de la santé a été mise au second plan par rapport à la préservation de l'économie. Et ça, je trouve que c'est désastreux. C'est quand même l'humain qu'il faut servir. Et l'humain, sa santé fait partie de son patrimoine qui mérite d'être soigné et très bien traité, oui.
1: Merci à vous, Michel Quesnel. L'évangile que nous avons lu est à retrouver chez Matthieu, chapitre 13, versets 44 à 52. Merci à Antoine Picot, à la technique.
3: Enfin, une bonne nouvelle était présentée par Béatrice Altner. 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Jusqu'à 9h, c'est les matinales. Merci de débuter avec nous cette journée. Dans quelques instants, la grande série de l'été en suivant les panneaux marrons de pèlerins. On s'intéressera plus particulièrement ce matin à la vallée de la Vézère et aux falaises du Périgord noir.
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3: En suivant les panneaux marrons, c'est la grande série de l'été de pèlerins. Et cette semaine, nous sommes sur l'autoroute A89 entre Périgueux et Brive. Et avec nous, Ayoun Gangue. Bonjour Ayoun.
5: Bonjour.
3: Et avec vous, nous allons découvrir la vallée de la Vézère. Nous sommes donc dans le Périgord noir, dans la vallée de l'Homme. Pourquoi ce qualificatif?
5: Parce que dans cette vallée de la Vézère, il y a quelque chose de quasiment miraculeux. La plupart des sites préhistoriques découverts en France au moment de la deuxième moitié du 19e siècle ont été découverts à cet endroit-là. C'est-à-dire des fouilles qui ont commencé autour de 1860 et plus tard ont été découverts autour de ces lieux-là. C'est là qu'il y a l'homme du Cro-Magnon, c'est là qu'il y a l'homme de Pateau, les abris, les grottes, les gouffres qui ont permis aux hommes préhistoriques de se réfugier ou bien d'attendre le gibier ou de, comme ils étaient nomades, cueilleurs. Ils étaient là et ils vivaient dans ces contrées-là. Ils avaient les repas, qui étaient souvent des troupeaux de rennes. Ils avaient aussi le refuge contre d'innombrables vicissitudes du temps, du climat ou bien de d'autres hommes.
3: Et Youn, dans la pérégrination que vous proposez dans Pèlerin, nous arrivons à Conda, un lieu riche en histoire. Quelle est cette histoire?
5: Cette histoire, c'est l'histoire d'abord au départ... Au XIIe siècle, il s'installe des hospitaliers, les frères de Jérusalem chassés de Jérusalem à l'époque par Saladin, et ils viennent donc s'installer sur un territoire que leur offre le vicomte de Turenne, à la confluence de la Vézère justement et d'un petit ruisseau qui remonte un peu plus haut. Et à cet endroit stratégique, ils installent donc la commanderie qui sera le centre administratif de tous les hospitaliers du Périgord. Et là, ils ont construit, ils ont fait des activités de draperie, ils ont construit des moulins pour moudre les céréales. Ils ont mis en place une activité économique pour financer leurs œuvres. Et c'est cette histoire qui a duré du XIIe siècle jusqu'à la Révolution. Ils étaient les maîtres du terrain parce que c'était aussi une période de féodalité, on ne peut pas l'oublier.
3: Pour conclure, Ayoun, cette vallée de la Vézère permet de remonter le temps de sur 23 000 ans. Comment cela est-il possible ?
5: C'est possible parce qu'il y a non seulement des vestiges, mais aussi la fameuse grotte de Lascaux. Vous savez, une des parties de cette grotte a été qualifiée de chapelle Sixtine de la préhistoire parce que les hommes préhistoriques ont dessiné des gravures qui datent de 23 000 ans. Donc on peut les voir. On peut apprendre les techniques qui ont été expérimentées par ces hommes-là qui étaient de véritables artistes. Et ça et là, on voit qu'on peut retrouver des bouts de silex. On apprend à fabriquer des silex. On est aujourd'hui sur cette vallée. Certains gestes n'ont pas changé parce que c'est un lieu de passage. On a vu qu'il y a des hommes qui y sont passés de la préhistoire jusqu'au début de l'histoire, au Moyen-Âge, jusqu'à l'époque actuelle. Et ce qui est très marrant dans mon reportage, c'est que je suis parti de Cro-Magnon carrément jusqu'à l'intelligence artificielle. Et ça nous fait 23 000 ans au minimum.
3: C'est un sacré bond dans l'histoire qu'on peut découvrir donc dans les pages de Pèlerin, dans le cas de cette série estivale, La vallée de la Vézère et les falaises du Périgord noir. Eyun Gangé, un grand merci à vous.
5: Merci à vous, merci, au revoir.
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3: 8h30 sur RCF Notre-Dame, nous partons maintenant sous les toits de Paris en compagnie de Philomène Dubois. Ce matin, la maison de Montmartre.
6: Pendant tout l'été, je vous emmène à la découverte de lieux d'accueil à Paris. Ils se distinguent par leur mission, mais partagent une origine chrétienne. À travers les récits intimes des personnes qui font vivre ces endroits, vous allez entendre une autre facette de la capitale, celle de lieux où l'accueil, la solidarité et la rencontre façonnent le quotidien. Aujourd'hui, vous allez découvrir l'hôtellerie de la basilique du Sacré-Cœur de Montmartre. Tenue par la communauté des sœurs bénédictines et une équipe de laïcs, elle a pour mission d'accueillir les pèlerins qui souhaitent vivre une nuit d'adoration au cœur de la basilique.
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6: Nous sommes au point le plus haut de Paris. À seulement quelques pas du Sacré-Cœur de Montmartre, nous découvrons l'hôtellerie de la basilique. Elle est tenue par les sœurs bénédictines qui nous accueillent.
7: Bonjour et bienvenue à la basilique du Sacré-Cœur de Montmartre. Je suis sœur Marie Jérémie, je fais partie de la communauté des bénédictines du Sacré-Cœur de Montmartre au service de cette belle basilique. Notre congrégation a été fondée ici à Montmartre à la fin du 19e siècle. Nous avons pour vocation de prier, notamment devant le Saint-Sacrement exposé. C'est la raison d'être de notre existence. De cette prière, de l'adoration et de cette vie communautaire, eh bien, nous accueillons toutes les personnes qui entrent dans cette basilique. Bien sûr, on ne les rencontre pas toutes, puisqu'elles sont environ

0: C'est la raison d'être de l'hôtellerie, hein, c'est que les gens se lèvent pour prendre ce relais. Et à la basilique du Sacré-Cœur de Montmartre, ce relais, dès les origines en fait, hein, le relais perpétuel date du 1er août 1885, je pense qu'il a une mission réparatrice, de consolation du cœur de Jésus pour toutes les fois où nous le blessons, où notre monde le blesse par l'indifférence, par le rejet, par le manque d'amour tout simplement. Et de nuit, la prière de consolation a une force encore plus grande. Et j'allais dire qu'elle tire sa source de l'évangile, parce que Jésus, au moment où il vit son agonie à Gethsémani, on est la nuit, et il demande à trois de ses disciples de le suivre pour vivre avec lui, eh bien, ce temps où il va donner sa vie pour le salut du monde, et qui est un temps de combat. Il s'éloigne un peu, il demande à ses disciples de veiller et de prier. Bah, malheureusement, bon, les disciples s'endorment par trois fois, hein, ici à Montmartre. De se relayer pour prier, c'est une manière aussi de répondre à cet appel de Jésus, qui cherche des veilleurs de nuit avec lui au moment où il offre sa vie pour le salut du monde. Alors c'est lui qui offre sa vie. Nous, par notre baptême, on est unis à son offrande. Et ça se vit particulièrement dans la prière de nuit.
1: Les sœurs accompagnent les pèlerins dans cette découverte de l'adoration. Elles sont parfois les témoins de moments forts pour les personnes qu'elles accompagnent.
2: Bonjour, bienvenue à la Basilique du Sacré-Cœur de Montmartre. Je suis Sœur Maximilien Marie. Je fais partie de la communauté des bénédictines du Sacré-Cœur de Montmartre, qui est en mission ici à la Basilique. Quand on accueille des groupes d'enfants ou de jeunes en journée pour la retraite, on va les emmener à l'adoration parce qu'ils ne viennent pas de nuit. Et quand ils demandent une introduction à l'adoration, on les introduit en salle et après on les emmène dans le cœur de la basilique pour prier. Et je donne ce témoignage parce que très souvent on retourne à merci. C'était beau, c'était... Et je donne le témoignage d'une petite fille. C'était dans l'escalier au retour. Elle se tourne vers moi, elle met sa main sur son cœur et elle dit « Oh merci, ça fait du bien, ça apaise ». Cette petite, elle n'avait pas 10 ans. Elle avait un grand sourire.
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1: Les pèlerins qui souhaitent réaliser une veillée d'adoration ont l'obligation de réserver une nuit à l'hôtellerie. C'est une question de sécurité. Une équipe de laïcs a été recrutée pour aider les sœurs dans cette mission.
4: Bonjour, bienvenue à l'hôtellerie de la Basilique du Sacré-Cœur. Je suis Cyril Hameul, responsable de l'hôtellerie de la Basilique. Donc j'ai en charge tout le bon fonctionnement de l'hôtellerie et toutes les équipes qui se démènent pour accueillir un maximum de pèlerins durant leur séjour pour une nuit d'adoration ou pour un séjour un peu plus long.
1: Cyril nous guide dans les étages pour découvrir les dortoirs. Ils sont de toute taille pour accueillir tout le monde, quel que soit son niveau de revenu.
4: Le dortoir Saint-Arcissus, avec 8 lits, en général, c'est les hommes qui sont ici. Il y a quand même un peu moins d'hommes que de femmes qui viennent pour faire de l'adoration. Mais il y en a aussi un certain nombre. On est étonné, par rapport à il y a 4 ans, il y avait beaucoup de femmes, très peu d'hommes. Aujourd'hui, on remonte un peu sur le nombre d'hommes.
1: Donc vous devez vous adapter un peu sur la répartition des dortoirs
4: Tous les jours, on réadapte un petit peu en se disant, bon bah, aujourd'hui, il y a beaucoup d'hommes, bon bah, on va aller chercher un dortoir un peu plus gros. Donc on fait une inversion entre femmes et hommes pour essayer de pouvoir compléter le nombre d'hommes. Voilà, ici le dortoir Saint-Arcissus, dortoir de 8 lits, lui, il n'a pas été rénové. Il est encore un peu dans son jus, un jour on va le rénover, voilà. Mais en attendant, chacun a son petit espace, son petit lit, logiquement sa croix, qui doit être présente dans chaque box. Ce dortoir-ci qui a été complètement rénové il y a un an et demi. Okay. Voilà. Donc vous voyez vraiment la différence entre le dortoir numéro 1 que vous avez vu, le dortoir Saint-Arcissus, ce dortoir-ci, dortoir Saint-Pierre, où chacun a son petit box, sa petite croix, son petit espace pour stocker ses affaires. On a vraiment essayé de réfléchir en se disant, ça peut servir pour un dortoir une nuit, mais des fois on a des personnes qui viennent pour des longs séjours ou même pour les retraites. Et pour avoir des formats, des tarifs différents. Avant, les retraites, c'était qu'en chambre. Aujourd'hui, on se dit, bah, pourquoi faire que de la chambre alors qu'on a aussi de la place en dortoir pour faire chuter nos prix. Mmh. Voilà. On essaie d'être adapté à chacun des tarifs pour avoir le maximum de pèlerins. Tout ça à 15 euros la nuitée. Je veux dire, je suis imbattable. Ouais. Au niveau prix, le sanctuaire de l'adoration eucharistique, c'est le lieu le moins cher de Paris. C'est pas pour ça qu'il faut venir. parce qu'on est le moins cher. Faut venir parce qu'on a envie de faire.

0: la nuit d'adoration, et uniquement.
1: Après, on a un format comme celui-ci,
0: légèrement différent. On est vraiment dans un dortoir pur et dur où il n'y a pas de séparation. Donc, c'est vraiment une chambre pour un groupe de scouts, là. Ici, groupe de scouts, groupe de jeunes. C'est tout à fait intéressant parce qu'on a quand même beaucoup de groupes de jeunes. Moi, je suis toujours très, très impressionné par le nombre de jeunes que nous avons ici. Voilà, moi, à mon arrivée, j'étais sur un autre sanctuaire avant. On accueillait quand même des personnes d'un âge 50, 60, 80. Aujourd'hui, ici, on accueille de tout. Voilà, vous avez peut-être vu, il y avait un groupe d'enfants qui partait ce matin, ils avaient 7 ou 8 ans. Voilà. Et ce soir, il y a un autre groupe d'enfants. Voilà. On a une moyenne d'âge ici de 35, 40 ans, parce qu'on a accueilli des enfants, les plus petits, ils ont 5 ans. Les personnes les plus âgées, bah, ils ont 90, 95 ans. Autre dortoir, toujours dans son jus, le dortoir Saint-Paul, très connu des adorateurs. C'est un vieux dortoir où on continue d'avoir une belle vue sur Paris. Et là, comme il est 9h15, c'est encore calme. Le parvis, si vous regardez, il n'y a pas grand monde. Voilà.
2: Et c'est super beau. C'est la meilleure vue de Montmartre, en fait.
0: Non, c'est la meilleure vue de tout Paris.
2: Nous nous dirigeons désormais vers le lieu le plus important de l'hôtellerie, le passage qui la relie à la basilique.
0: C'est notre galerie vitrée où se trouve la sacristie. Si cette porte se ferme, s'il y a un problème, la nuit d'adoration est bloquée. Voilà.
2: Parce que ça permet de circuler entre l'hôtellerie et la basilique, c'est ça ?
0: En fait, cette porte, la nuit, elle s'ouvre automatiquement. On a des capteurs. Là, c'est moi qui la commande. La nuit, cette porte, elle reste ouverte. Et la nuit d'adoration se passe juste à côté, dans la basilique. Ce lieu de passage, c'est tout l'intérêt de l'hôtel, de la basilique du Sacré-Cœur. Je vais prier, je repars dans ma chambre, je retourne prier parce que j'avais encore besoin de prier, mais j'y retourne, voilà.
2: À l'entrée de la basilique, un grand groupe de lycéennes attendent le début de la nuit d'adoration. Je fais la rencontre de Marguerite et Blanche.
3: On part pour une nuit d'adoration organisée grâce à notre lycée. Et voilà, c'est toujours des moments extraordinaires qu'on vit ici, donc on est très heureuse de commencer ce moment.
2: C'est la première fois ?
3: Pour moi, non, mais pour plusieurs, oui, je crois bien. Ce que j'aime, c'est un peu toute la ferveur qui enveloppe tout le monde. Je trouve qu'ici, on en ressort vraiment le lendemain matin, même si on se lève tôt, même si on n'a pas dormi, on en ressort vraiment grandi et recentré sur l'essentiel. Et c'est vraiment incroyable. Surtout quand on fait ça, bah, là, c'est avant un week-end. Mais quand c'est ça, la veille d'un cours, et bah, on revient, on n'a plus envie d'être médisant envers les profs, on n'a plus envie d'être flemmard, et c'est top.
2: Et le fait de le faire avec son lycée, ça a quelque chose de particulier aussi ?
4: Bah, c'est assez... sympa de le faire avec des filles qu'on voit tous les jours. Et donc là, on vit un moment super fort de foi avec elles, alors que d'habitude, bah, on se voit dans les couloirs, on passe des super moments ensemble. Et c'est aussi très important, je pense, pour nos amitiés, de passer des moments de foi ensemble. Et ça nous grandit vraiment tout ensemble.
2: Vous allez réussir à faire silence un peu pour prier ?
3: Naturellement. Parfois, on s'aide aussi, parfois... Pour prier collectivement, c'est sympa aussi de lancer quelques chants et c'est aussi des beaux moments pour se dire que bah on est certes seul face au Seigneur, mais on est tout ensemble pour prier. Et donc c'est aussi très chouette de lancer quelques chants pendant la nuit.
2: Les pèlerins se dirigent désormais vers la dernière messe du soir avant d'entamer la nuit d'adoration. Ils espèrent y vivre un moment de communion et de foi. Nous étions aujourd'hui à l'hôtellerie de la basilique du Sacré-Cœur de Montmartre. Merci à Sœur Marie-Jérémie, Sœur Maximilien-Marie, à Cyril Lameux, à Blanche et Marguerite pour leur témoignage. 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

0: Nous repartirons sous les toits de Paris en compagnie de Philomène Dubois. Dimanche prochain, rendez-vous à partir de 8h30. Vous avez choisi RCF Notre-Dame, il est 8h42. L'heure de s'intéresser à la bande dessinée avec vous, Simon Tatrault.
1: La BD de la semaine est une très grande dame à l'honneur en la personne de Ginette Kolinka et ce récit d'une rescapée d'Auschwitz-Birkenau. Cet album est signé Horror Don't. Celle-ci signe une bande dessinée coup de poing qui devrait être lue dans tous les collèges et les lycées. Ginette Kolinka, récit d'une rescapée d'Auschwitz-Birkenau, est une véritable plongée en apnée dans les souvenirs d'une vraie survivante de ce que l'humanité a fait de pire dans l'histoire. Nous suivons Ginette, jeune fille au moment de la guerre et de l'arrivée du nazisme qui va changer sa vie à tout jamais et lui faire découvrir les abîmes de l'humanité. Alors qu'Horror Don't est en terminale au lycée en 2018, sa classe reçoit Ginette Kolinka. Attentif, les élèves écoutent le récit que cette femme partage avec eux sur la Shoah qu'elle et sa famille ont subi. Le choc est rude et Aurore en ressort avec le souhait de réaliser ce que Ginette leur en demande à la fin de sa visite, transmettre à leur tour afin d'assurer le devoir de mémoire que l'on doit à cette partie de l'histoire. Dans l'album, c'est Ginette Kolinka qui parle, elle revit courageusement une partie très douloureuse de sa vie. De l'arrivée de l'étoile jaune à la déportation, en passant par la ligne de démarcation, les humiliations et les conditions de vie atroces dans les camps, tout est raconté sans nous épargner. Nous pourrions penser déjà tout connaître de cette sombre part de l'histoire et pourtant cet album nous fait réaliser que non, on apprend beaucoup et ce témoignage qui prend aux tripes. Si le récit est lourd, nécessaire et ce témoignage est salutaire, et il est cash et sans concession, le coup de crayon d'Horror Don't, faussement naïf, vient apporter un semblant de légèreté permettant de prendre un peu de distance avec l'effroyable réalité. Comme le dirait Ginette Kolinka, voilà où mène la haine et j'ajouterai voilà ce qu'il faut lire urgemment pour ne jamais oublier. Jamais. Ginette Kolinka, récit d'une rescapée d'Auschwitz-Birkenau, signé Horror Don't, est à découvrir aux éditions des Ronds dans l'eau.
0: Merci Simon Tatrault, on vous retrouve la semaine prochaine pour continuer d'évoquer l'actualité de la bande dessinée sur RCF Notre-Dame. Nous poursuivons ce dimanche matin avec notre balade avec Saint-François d'Assise, une réalisation de Mathieu Haine, ce matin l'Église et le lépreux.
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3: Pour cette nouvelle étape, je vous propose de découvrir l'église ou le lieu de Saint-Damien. C'est vraiment un des lieux emblématiques du parcours et de la vie de Saint-François. Petit à petit, il comprend qu'il doit se mettre au service du Christ, mais on va arriver dans une période où il est perdu. Il est connu comme étant celui qui fait bien la fête. Il est un leader assez incontesté dans le domaine de ses amis. Il est plutôt jovial au milieu de la ville d'Assise. Et en même temps, il sent que le Christ doit prendre toute sa vie. Par exemple, il fait un voyage à Rome et il tombe devant quelqu'un qui est un pauvre sur une place. Et le voilà qui commence à échanger ses habits avec ce pauvre et il rentre habillé de vraiment de lambeaux d'habits, ce qui va avoir le don d'effrayer et de faire sortir son père hors de ses gonds. Et il a des excès comme ça en disant mais il faut que je donne tout et puis en même temps il cherche pendant cette époque-là vraiment sa voie. Alors il se rend régulièrement dans les églises, notamment cette église de Saint-Damien et il prie devant le crucifix qui est si connu, que vous retrouvez absolument partout aujourd'hui dans les églises. Et il prie et il entend dans sa prière « Va, répare ma maison par amour pour moi. » Va, répare ma maison par amour pour moi. Alors il est dans cette église Saint-Damien qui est assez délabrée, il y a pas mal de choses à réparer et il va se donner dans la réparation de son église. C'est à cette époque aussi que Saint-François fait la rencontre d'un lépreux. Autant vous dire que s'il y avait bien une chose qui rebutait Saint-François, c'était les lépreux. Et un jour, il en croise un et il se dit « Mais est-ce que ce lépreux, il est moins aimé que moi ?» Et qui dans le monde lui manifeste qu'il est aimé? Et saint François, eh bien, il va embrasser ce lépreux alors que tout le dégoûtait chez lui. Il va y avoir une conversion intérieure de saint François et on peut essayer de regarder qui est notre lépreux. Et celui qui est digne d'être aimé, mais avec qui on dit « mais j'ai pas envie de te rencontrer, j'ai pas envie de te connaître ». qui est mon lépreux, qui d'une certaine manière m'empêche d'aller jusqu'à suivre un peu plus le Christ parce que je me mets des barrières, je ne veux pas le connaître, je ne veux pas faire entrer cette chose-là dans ma vie. Et vous voyez, cette charité, elle va commencer à rentrer pleinement dans le cœur de saint François. Et il commence à rebâtir saint Damien. Il se rend compte ici, dans cette église, que le Seigneur, il invite au bonheur. Et donc, du coup, à tout lui donner. Non pas lui donner parcimonieusement des choses de-ci et de-là, mais vraiment, il veut prendre toute notre vie pour le bonheur. Voilà, alors n'hésitons pas à vivre cette visite du couvent Saint-Damien aujourd'hui, en priant et en demandant, notamment dans la chapelle qui est au début de la visite, que le Seigneur, on puisse reconnaître qui est notre lépreux, reconnaître qu'est-ce qui nous empêche de suivre jusqu'au bout le Christ et de lui demander de la grâce d'entendre son appel.
0: Rendez-vous dimanche prochain aux alentours de 8h45 pour découvrir le quatrième volet de cette balade avec saint François d'Assise, une réalisation de Mathieu N. Un rendez-vous à retrouver également en libre écoute et podcast sur notre site internet. Rendez-vous dès maintenant sur rcfnotredame.fr. Jusqu'à 9h, c'est la matinale. Merci de débuter cette journée avec nous. À suivre à 8h50, la prière du matin. Puis juste après, nous accueillerons Isabelle Delaunay pour le Saint du jour. Nous sommes le 26 juillet et nous fêtons les parents de la Vierge Marie, Sainte Anne et Saint Joachim. Et nous penserons notamment à nos amis bretons. Rendez-vous tout à l'heure aux alentours de 8h55 pour le Saint du jour. C'est à suivre sur l'antenne de RCF Notre-Dame.
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0: Vous écoutez RCF Notre-Dame, il est 8h50, voici la prière du matin. Dans quelques instants, sœur Catherine de Coster nous rejoindra pour sa méditation de l'Évangile, pour ce 17e dimanche du temps ordinaire. L'Évangile selon saint Matthieu, chapitre 13, les versets 44 à 46. Il va vendre tout ce qu'il possède et achète ce champ.
5: En ce temps-là, Jésus disait à la foule ses paraboles. Le royaume des cieux est comparable à un trésor caché dans un champ. L'homme qui l'a découvert le cache de nouveau. Et dans sa joie, il va vendre tout ce qu'il possède et il achète ce champ. Ou encore, le royaume des cieux est comparable à un négociant qui recherche des perles fines. Ayant trouvé une perle de grande valeur, il va vendre tout ce qu'il possède et il achète la perle. »

Mon attention se portera sur les deux premières paraboles qui nous sont offertes aujourd'hui pour nous donner à entendre la réalité cachée du royaume. Elles sont bien différentes l'une de l'autre, excepté par une phrase répétée deux fois à l'identique. Il s'en va vendre tout ce qu'il possède et achète. Une lecture un peu rapide pourrait nous faire croire que l'on achète le royaume et qu'une fois qu'on a tout vendu, on le possède pour toujours. Pourtant, deux mouvements se dessinent à travers ces deux histoires. L'homme de la première parabole tombe sur un trésor inattendu, comme si le champ de toute vie pouvait être le lieu d'une rencontre divine totalement imprévue et gratuite. Quant au négociant de perles fines de la seconde parabole, sa découverte est le fruit d'une recherche assidue, car le trésor du royaume n'est jamais trouvé une fois pour toutes. Notre foi n'est-elle pas ce mouvement incessant de découverte de l'inattendu et de recherche de celui qui nous cherche le premier? Mais entendons aussi que chacun de ces deux hommes vend tout ce qu'il possède. Rappelons-nous ce que Jésus dit à l'homme riche. « Si tu veux être parfait, va, vends ce que tu possèdes, donne-le aux pauvres et tu auras un trésor dans les cieux. » Le royaume ne se possède donc pas. Il ressemble plutôt à l'accueil d'une joie indicible, d'un don unique, vers lequel tout converge et qui attire tout, et pour lequel on choisit de ne rien garder, afin de cheminer dans l'espace de la liberté et de la joie. Seigneur, aujourd'hui donne-moi d'être capable d'ouvrir les mains, de ne rien retenir pour accueillir ce qui vient comme un don gratuit de ta part.

Notre Père, qui es aux cieux, que ton nom soit sanctifié, que ton règne vienne, que ta volonté soit faite sur la terre comme au ciel. Donne-nous aujourd'hui notre pain de ce jour. Pardonne-nous nos offenses, comme nous pardonnons aussi à ceux qui nous ont offensés. Et ne nous laisse pas entrer en tentation, mais délivre-nous du mal. Car c'est à toi qu'appartiennent le règne, la puissance et la gloire pour les siècles des siècles. Amen.

0: L'ensemble vocal 5 mars interprétait « La moisson est abondante » pour refermer la prière du matin. Sœur Catherine de Coster avait préparé la méditation de l'Évangile pour ce 17e dimanche du temps ordinaire. L'Évangile selon saint Matthieu, chapitre 13, les versets 44 à 46. h 56 à l'écoute de RCF Notre-Dame. J'espère qu'avec nous, vous passez de très agréables moments. Il est temps d'accueillir Isabelle Delaunay. Voici le saint du jour. Bonjour Isabelle.
1: Bonjour. En ce 26 juillet, nous fêtons les Anne et les Joachim. En hébreu biblique, Anna signifie la grâce et Joachim veut dire Dieu met debout. Selon la tradition, sainte Anne et saint Joachim sont les grands-parents de Jésus, les parents de la Vierge Marie. Mais ils ne sont pas mentionnés dans le Nouveau Testament. Il faut se reporter au proto-évangile de Jacques, un écrit du IIe siècle qui n'a pas été retenu dans le canon des Écritures. Selon ce texte apocryphe, Anne, juive pieuse de Jérusalem, mariée à Joachim, un homme de la lignée de David, n'avait pas de descendance alors qu'il vieillissait. Humiliée publiquement pour ne pas avoir engendré de postérité dans Israël, Joachim se retira 40 jours au désert pour prier. Anne, elle aussi, priait le Seigneur. « Dieu de nos pères, bénis-moi et exauce ma prière, de même que tu as béni le sein de Sarah et que tu lui as donné un fils, Isaac. » Et deux anges vinrent prévenir Joachim et Anne que Dieu les avait entendus. 9 mois plus tard, Anne mettait au monde la petite Marie, que le couple consacra à Dieu, et fit élever dès 3 ans dans le temple. Dès le 5e siècle en Orient, des églises étaient consacrées à Sainte Anne, à Jérusalem et Constantinople. En Occident, il fallut attendre l'époque des croisades. En 734, un paysan breton, Yves Nicolasic, eut une apparition de Sainte Anne et déterra sur ses dires une statue de la Mère de Marie déjà bien ancienne. La Bretagne, les marins et les Québécois en ont fait leur sainte patronne. Et aujourd'hui, à Sainte Anne d'Auray, dans le Morbihan, les pèlerins aiment chanter « Sainte Anne, ô bonne mère, toi que nous implorons, entends nos prières et bénis tes Bretons. »
0: Et oui, merci Isabelle Delaunay, c'était le saint du jour. Je vous rappelle également qu'aujourd'hui, c'est le 17e dimanche du temps ordinaire. Côté météo, le ciel est couvert sur la moitié nord et quelques averses. Le soleil continue de briller par contre près de la Méditerranée. En Belgique, le ciel est très nuageux avec des orages. Les températures pour votre dimanche après-midi de 24 à Lille et Paris jusqu'à 31 à Lyon et Marseille. On prévoit pour l'après-midi 26 à Rennes et 27 à Bordeaux. Pour la Belgique, cet après-midi, 22 degrés à Bruxelles. Merci à Nicolas Fournel pour la réalisation technique. Pour moi, c'est l'heure de vous quitter. On se fixe rendez-vous dimanche prochain. Ça sera à partir de 7h.
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0: l'Institut européen de bioéthique, Léopold Van Bellingen.
1: Le 13 novembre dernier, le Parlement européen adoptait sa stratégie en matière d'égalité de genre à travers une résolution qui précisait ceci. Je cite « Le Parlement condamne la pratique de la maternité de substitution qui implique l'exploitation reproductive et l'utilisation du corps des femmes pour des gains financiers ou autres, en particulier s'agissant de femmes particulièrement vulnérables issues de pays tiers. » Et je cite encore le Parlement qui appelle la Commission à prendre des mesures pour contribuer à mettre fin à ce phénomène. Et ce phénomène, donc appelé maternité de substitution, c'est celui de la GPA, la gestation pour autrui, ou encore les mères porteuses. Donc c'est le fait de, pour une personne ou pour un couple commanditaire, de demander à une femme d'être enceinte d'un enfant et puis de s'en séparer dès la naissance et de le remettre au commanditaire, le plus souvent contre une rémunération. Alors vous le savez, chers auditeurs, la GPA, elle soulève de nombreuses questions, de nombreux problèmes sur le plan éthique, en particulier celui lié à la rupture du lien entre la mère et l'enfant. Et précisément, cet attachement mère-enfant et la GPA, c'est ce dont vous allez parler aujourd'hui dans ce nouvel épisode de la Chronique de la Bioéthique, une émission sur RCF réalisée en partenariat avec l'Institut européen de bioéthique. Léopold Van Bellingen au micro, et à mes côtés aujourd'hui, deux invités de marque qui se distinguent par leur parcours, par leur travail, leur engagement sur cette question de la gestation pour autrui. Olivia Morel, bonjour.
2: Bonjour.
1: Olivia Morel, vous êtes porte-parole de la Déclaration de Casablanca, une plateforme qui réunit plus d'une centaine d'experts internationaux et qui vise à sensibiliser à la nécessité d'une abolition de la gestation pour autrui au niveau international. À la source de votre engagement comme porte-parole, mais vous êtes marqué en tant que personne par la GPA, puisque vous-même, eh bien, vous êtes né d'une GPA, si on peut dire. Vous avez fait l'objet d'un contrat de GPA il y a maintenant plusieurs décennies, et ce qui vous a conduit à raconter votre parcours dans un livre « Où es-tu, maman ?», qui est traduit en de nombreuses langues maintenant, et depuis quelques jours disponible aussi en néerlandais.
2: Tout à fait.
1: Aux éditions Grand Boulevard. À mes côtés aussi, Anne Schaub, bonjour.
3: Bonjour.
1: Anne Schaub, vous êtes psychologue, psychothérapeute et spécialiste des questions de mémoire prénatale, mais aussi donc des traumatismes de naissance et de la petite enfance. Et donc sur ce sujet, vous avez notamment publié en 2017 un ouvrage intitulé « Un cri secret d'enfant » qui traite de cet attachement mère-enfant, des mémoires précoces et de la séparation-abandon, et évidemment qui fait écho au débat sur la gestation pour autrui. Et donc dans ce contexte d'ailleurs vraiment d'actualité prégnante, vous publiez une nouvelle édition augmentée, mise à jour de cet ouvrage qui paraît en ce mois de novembre, toujours aux éditions Acteurs du Savoir. Donc merci à chacune encore d'avoir accepté mon invitation. Première question pour vous, Anne, qu'est-ce qui dans votre parcours vous a amené à travailler sur cet attachement mère-enfant in utero et à prendre conscience des conséquences d'une rupture de ce lien et des conséquences qu'elle pouvait engendrer, notamment dans le cadre de la GPA?
3: Oui, merci. Donc, en fait, assez rapidement dans ma profession, ce qui est vraiment monté très fort en conscience à partir des personnes que je recevais, que ce soit des adultes ou des enfants, c'est cette question, mais comment se fait-il que même des personnes 30, 40, 50 ans arrivent souvent avec des histoires qui datent de leur petite enfance, voire encore avant. Et donc, assez rapidement, je me suis orientée, convaincue de la prégnance des mémoires précoces qui se construisent dès la conception d'un enfant. Donc tous les débuts de vie qui peuvent marquer un devenir, qui peuvent véritablement marquer un devenir. Et c'est à partir du prisme, je dirais, de cette réalité que nous sommes des êtres de relation, et pas simplement à partir de la naissance, mais dès la conception, que je vais observer, que je vais tenter d'approcher les symptômes et les souffrances psychiques, somatiques et existentielles d'une personne. Mais une personne, mon plus jeune patient avait 2 mois, la plus âgée, 80 ans, dont vous voyez l'éventail. Et l'idéal, évidemment, évidemment, c'est de commencer très tôt, dès qu'un enfant manifeste des symptômes ou des difficultés, voire des souffrances, et où les parents viennent avec ces enjeux-là. Alors, très rapidement, tout cela m'a, évidemment, je me suis attardée donc aux enjeux autour de l'aube de la vie, et qui sont devenus pour moi vraiment une question d'humanité. En ce sens, du coup, ça nécessitait d'interroger les méthodes de procréation médicalement assistées, telles que la GPA, et à interroger la probabilité de blessures psychiques qui sont induites par la mise au monde artificielle des enfants. Est-ce qu'il faut poursuivre à l'aveugle? Est-ce qu'il faut analyser les choses beaucoup plus profondément? Et en tout cas, clairement, vous l'avez nommé, hein, c'est cette notion de séparation, j'ai presque envie de dire d'arrachement de naissance, alors qu'en fait un enfant est programmé pour s'attacher, et on induit en fait même déjà chez la mère porteuse une injonction de détachement même pendant qu'elle attend l'enfant, alors qu'en fait ce qui est vital pour lui, c'est de se sentir attaché.
1: Merci beaucoup Anne. Je me tourne vers vous Olivia. Donc, je l'ai rappelé en introduction, votre parcours évidemment est singulier. Depuis votre naissance dans le cadre de ce contrat de GPA à votre fonction aujourd'hui de porte-parole de la déclaration de Casablanca qui justement cherche à obtenir l'abolition de cette pratique au niveau global. Alors, sans dévoiler tout le contenu de votre ouvrage, pourriez-vous nous dire comment s'est opérée cette prise de conscience personnelle, intime, quant au fait que vous êtes né, vous êtes issu d'une GPA, et puis ce qui a débouché finalement sur votre engagement aujourd'hui pour sensibiliser aux dangers de cette pratique.
2: Alors c'est vrai que c'est une question qui est... Il me faudrait plusieurs heures peut-être pour répondre, mais concrètement donc c'est vers mes 17 ans que j'ai commencé à faire des recherches sur la ville où je suis née, parce que avant ça je ne savais pas de quoi j'étais. J'avais des questions, j'avais des troubles psychologiques, j'ai eu une adolescence très très compliquée parce que j'avais une rupture avec mon identité, et je suis tombée sur la gestation pour autrui. C'est là où j'ai commencé à faire mes recherches toute seule, où j'ai découvert ce qu'était la gestation pour autrui, ce qu'étaient les cliniques de fertilité. Et puis, on va faire un grand bond jusqu'à mes 30 ans, où là, je prends un test ADN, et c'est ce test ADN qui va me dire que je suis vraiment née, et c'est de gestation pour autrui, donc j'avais la preuve tangible du fait que je sois née par gestation pour autrui. Et j'ai voulu parler de la gestation pour autrui à travers les réseaux sociaux au tout début. J'ai ouvert mon TikTok et j'ai commencé à parler à mon écran. Au tout début, je chuchotais parce que j'avais un petit peu peur de ce que j'allais dire, et j'avais peur de la réaction de mes parents parce que je ne leur avais pas dit. Mais j'avais envie et j'avais besoin de parler parce que j'avais besoin de sortir tous les mots MAUX à travers des mots MOTS. Parce que c'était ma manière à moi de me

0: de me soulager de mes blessures. Et j'avais envie que le monde sache que la gestation pour autrui peut créer des problèmes chez les enfants nés par gestation pour autrui. Et c'était inconcevable pour moi de me taire et de me réduire au silence. Donc c'est comme ça a commencé. Puis très vite, j'ai été contactée par la déclaration de Casablanca pour aller parler au Parlement tchèque. Et c'est là où j'ai fait ma première conférence et où j'ai compris que c'était ma vocation d'être porte-parole de la déclaration de Casablanca.
1: J'invite d'ailleurs les auditeurs à c'est une occasion, à regarder cette intervention vraiment poignante au Parlement tchèque il y a quelques années
0: maintenant. Ça fait maintenant 2 ans. Ça fait 2 ans que j'étais au Parlement tchèque où j'ai parlé pour la première fois. Première fois où j'ai parlé de mes traumatismes, de la rupture avec ma mère à la naissance et de tous mes troubles psychologiques qui en découlent.
1: Merci beaucoup Olivia pour voilà pour ce témoignage raccourci mais à nouveau poignant. On va prendre une première pause musicale et on poursuivra la réflexion, l'échange sur cette question de la GPA et de la rupture de l'attachement mère-enfant.

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2: Nous sommes de retour dans la chronique de la bioéthique sur RCF pour parler de la gestation pour autrui face à l'enjeu de l'attachement mère-enfant. Et donc, nous sommes avec Olivia Morel, porte-parole de la Déclaration de Casablanca, et Anne Schaub, psychothérapeute clinicienne qui a travaillé sur cette question de l'attachement mère-enfant. Olivia Morel, donc, voilà, en plus d'être née dans le cadre d'une convention de GPA, vous êtes aussi aujourd'hui porte-parole également de la Déclaration de Casablanca. Pouvez-vous présenter à nos auditeurs l'origine de cette déclaration et son objectif, surtout aujourd'hui?
3: Oui. Alors, la déclaration de Casablanca est née le 3 mars 2023 à Casablanca, où se sont réunis des experts autour d'une table, parce que aujourd'hui, à l'époque, il y avait cette question de la gestation pour autrui qui est un marché et qui est global. Donc, ces experts se sont dit, OK, aujourd'hui, il faut une réaction globale, c'est-à-dire un traité international pour abolir cette pratique qui est en train de grandir de manière exponentielle. Aujourd'hui, on parle quand même d'un marché qui va atteindre 200 milliards de dollars en 2034. C'est énorme. Donc aujourd'hui, on est à peu près 150 experts dans 75 pays différents. On agit pour essayer de faire changer les lois nationales, mais aussi on agit au niveau européen et au niveau international, à l'ONU par exemple. Et notre but ultime, évidemment, c'est d'élaborer un traité international pour abolir universellement la gestation pour autrui.
2: Puisqu'on sait que la gestation pour autrui, de manière récurrente, fait l'objet de mouvements, on va dire, internationaux. La conception peut avoir lieu dans un certain pays, les parents, les commanditaires peuvent se trouver dans un autre pays, etc., etc. Donc on voit qu'il y a toujours, très rapidement en tout cas, une dimension internationale, ce qui nécessite effectivement une action internationale.
3: Alors on a besoin d'abord d'une action nationale dans chaque pays. Il faut absolument que tous les pays, comme l'Italie l'a fait extrêmement bien, ils ont banni la gestation pour autrui dans le pays et ils ont banni aussi le fait que leurs citoyens aillent dans un autre pays et qu'ils reviennent avec un bébé. Pour moi, ça, c'est la loi parfaite pour les pays. Ensuite, il faut aussi agir à l'international pour que tout le monde se mette d'accord que la gestation pour autrui, c'est l'exploitation des femmes.

0: c'est du trafic d'êtres humains et c'est la vente d'enfants. Et sans ça, on n'y arrivera pas. Mais pour l'instant, je pense qu'on est sur une bonne route.
1: Alors Anne, je me tourne à nouveau vers vous. Vous êtes une des experts de cette déclaration de Casablanca. Et donc, voilà, vous avez vraiment l'expérience, l'expertise sur cette question de l'attachement mère-enfant. Comment est-ce que vous concevez votre rôle en tant qu'experte sur un sujet tel que la GPA, où on sait qu'il, très rapidement, eh bien, sont mobilisées plutôt des émotions dans le débat public sur le désir d'enfant, sur des problèmes de fertilité éventuellement, ou voilà, sur la légitimité finalement de ce que serait un parcours de GPA parce qu'il est motivé par un désir d'accueillir un enfant.
2: Alors vous faites bien de préciser qu'en effet le débat est surtout saisi par le côté affectif et émotionnel, et en fait précisément le rôle des experts dans la Convention de Casablanca, c'est d'apporter des expertises selon la compétence différente de chacun et qui va permettre de sortir d'un débat justement affectif et émotionnel. Et pour ma part, il s'agit de démontrer toute l'influence majeure des échanges mère-enfant dès l'aube de la vie sur la vulnérabilité extrême du nouveau-né. Et donc, je m'appuie bien sûr là-dessus. Alors, il y a d'une part l'appui sur autant d'années d'expérience, je dirais, d'accompagnement des enfants, où je me suis précisément basée sur toutes les blessures d'attachement, les blessures d'abandon. Mais c'est également important de mettre en avant les chercheurs, les visionnaires de la petite enfance qu'on connaît déjà depuis des décennies. Et donc, pensons déjà, voilà, Freud, Jung qui ont mis en évidence l'inconscient. Il y a Françoise Dolto qui a parlé du parler. Les vrais à l'enfant, tout être est langage. Donc il y a Winnicott qui a parlé de la préoccupation maternelle primaire et qui parle justement de cette fonction maternelle qui est presque naturelle et qu'aucun chirurgien, aucun gynécologue, aucun médecin ne peut remplacer. Et donc de cette importance du lien en fait qui est extrêmement fort, qui est extrêmement subtil entre la mère et un enfant pendant la grossesse, et l'importance de le prolonger. Il y a également Bowlby, John Bowlby, qui a parlé de l'attachement. Donc je dirais que tous ces chercheurs et tous ces visionnaires de la petite enfance, à un moment donné, permettent de vraiment démontrer combien la gestation pour autrui est une véritable violence pour le plus vulnérable d'entre nous, c'est-à-dire le bébé, le nourrisson, le nouveau-né, et qu'on crée là des blessures qui vont être durables. Et disons que c'est un petit peu ça mon rôle, c'est d'apporter une expertise scientifique qui permet de sortir de ce débat émotionnel et de convaincre, entre guillemets, en tout cas, où on ne peut pas, il y a des blessures qu'on ne peut pas discuter, il y a certaines choses sur le plan humain qu'on ne peut pas discuter, qu'on ne peut pas remettre en question. Donc ce n'est pas du tout le fait d'aller chacun, c'est pas un débat d'opinion, c'est véritablement de revenir à la construction du petit être humain, son développement qui commence dès sa conception, sur, Olivia l'a nommé, c'est les blessures identitaires, c'est qui suis-je, si j'ai été séparée de ma mère à la naissance, finalement, qui suis-je moi-même, étant donné que le tout petit est tellement relié à sa mère, qu'il a une blessure aussi existentielle, c'est-à-dire qu'il y a une blessure de mort, il y a une blessure d'abandon, et il y a pas mieux qu'Olivia que pour parler, d'ailleurs tout son témoignage le relate, c'est ce que ça a signifié pour elle tout au long de sa vie, et combien c'est profondément ancré.
0: Oui.
1: On peut penser d'ailleurs à un peu une forme de schizophrénie de la part de certains États qui vont mettre de plus en plus en avant l'attachement mère-enfant in utero à travers une campagne telle que la campagne des 1000 jours en France.
2: Oui.
1: Qui dit voilà, le bien-être d'un enfant commence dès la conception, mais qui dans le même temps vont ne pas avoir de problème éthique, même médical, au fait qu'un enfant soit directement séparé de sa mère.
2: Ben c'est très juste, le mot que vous utilisez est très très fort, parce qu'en fait, il y a encore quelques jours, j'entendais aux nouvelles, on parlait, enfin ça a pris vraiment beaucoup de temps de parler de l'augmentation de la prématurité. Et ce mot, j'entendais constamment lien, le lien, l'importance du lien, donc on laisse maintenant la mère près de l'enfant, le lien avec les parents. Et je me dis, mais c'est hallucinant, parce que juste après, il peut y avoir une émission sur la GPA, et qui va enjoliver, et qui, on est sur un nuage rose complet avec des petits enfants souriants. Donc c'est très impressionnant. Vous faites bien de pointer cela. C'est vraiment.
0: Je vais même jusqu'à dire schizophrénique, quoi. Que c'est vrai que c'est ce mot est parfait ce que vous dites parce que on nous bassine souvent. Moi j'ai été enceinte trois fois on m'a bassinée le quatrième mois de grossesse, le quatrième trimestre de grossesse Olivia. Il faut faire attention après la naissance du bébé, le lien, il faut être en contact avec le bébé, le poids peau, le lait, l'odeur, tout ça. On nous bassine avec ce quatrième trimestre de grossesse qui est si important. Mais dans la gestation pour autrui, on l'oublie. Comme si ça n'avait aucune importance. Comme si ça n'allait jamais affecter l'enfant.
2: Ces 9 mois sont complètement occultés. Si vous voulez, c'est comme si on disait, regardez cet arbre, mais on ne s'occupe pas du tout de ses racines. Alors que ce sont ses racines qui font la beauté de l'arbre et sa force.
1: Qui sont peut-être invisibles.
2: Voilà, c'est invisible, mais c'est ce qui permet, on voit aussi le pont de Vaison-la-Romaine, qui est le seul qui a tenu lors des inondations, je ne sais plus en quelle année, 1839, je crois. Et en fait, c'est le seul qui a tenu parce que ses fondations étaient les plus solides. Donc là, on peut parler presque des fondations procréatiques. Moi, j'aime bien ce terme-là, je crois que c'est le docteur Bale qui utilise ce terme-là. Et donc, c'est les fondations procréatiques, ça met en lien avec le vivant et toute l'intelligence que nous avons besoin de développer pour tenir compte de tout cet enracinement premier.
1: On va poursuivre cet échange en nous tournant vers les dimensions politiques, juridiques de la GPA qu'on a déjà un petit peu évoquées après une prochaine pause.

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1: Vous êtes sur RCF, toujours dans la chronique de la bioéthique, en compagnie aujourd'hui d'Anne Schaub et de Olivia Morel, où nous discutons de la GPA, la gestation pour autrui, les mères porteuses, et de cette question de la rupture de l'attachement mère-enfant. Alors, on a évoqué les questions techniques, scientifiques par rapport à cet attachement. Venons-en maintenant aux questions d'encadrement sur le plan international de la GPA, sur le plan aussi des différentes législations nationales. Alors, Olivia Morel, on a finalement des législations, vous l'avez évoqué, qui partent un peu dans tous les sens, potentiellement. Une Italie qui a adopté une loi assez ferme sur la GPA, mais on sait qu'on a beaucoup d'autres pays, y compris au niveau européen, qui soit carrément autorisent la GPA, soit finalement ne l'encadrent pas du tout. Comment est-ce que vous voyez les choses à ce niveau-là?
2: Alors moi, je vois plutôt ça positivement, parce que les choses avancent très bien. L'Italie, oui, a pris cette mesure qui est incroyable. On vient de voir la Slovaquie qui vient d'interdire la gestation pour autrui dans leur constitution. Alors j'ai été envoyée en Slovaquie pour justement aider à ce que cela soit possible, et ça, c'était un cri de joie, hein, quand j'ai reçu la nouvelle. Aujourd'hui, en Europe, il n'y a pas de consensus sur la gestation pour autrui, c'est-à-dire qu'il y a plus de pays qui l'interdisent que de pays qui l'autorisent. Donc, pour l'instant, moi, je vois ça bien. Les choses vont dans le bon sens. Il n'y a pas... en Belgique, vous avez débattu sur la question il y a peu, la loi n'est pas passée. Donc aujourd'hui, on essaye... Je pense que les choses vont dans le bon sens. Et il faut être positif.
1: Donc je citais d'ailleurs la résolution du Parlement européen adoptée il y a quelques semaines. Il y a aussi une conférence qui s'est tenue au Parlement le 19 novembre dernier. Justement, pour justement montrer que les choses bougent sur le plan de l'Union européenne, avec une condamnation de plus en plus régulière de la GPA en tant qu'exploitation de la femme et même des enfants.
2: Alors il y a vraiment une réelle prise de conscience au niveau européen. Il y a eu cette résolution. Dans la résolution condamne fermement la gestation pour autrui et demande à la Commission justement d'abolir la gestation pour autrui. Donc il y a une prise de conscience au niveau européen. Il y a eu évidemment cette conférence qui s'est tenue, qui est incroyable, qui a réuni des personnalités complètement diverses et variées qui condamnent aussi la gestation pour autrui. Mais il y a aussi une prise de conscience au niveau international avec ce rapport au niveau des Nations Unies, donc le rapport de Rimna Al-Salem sur... qui a été important. Donc c'est la rapporteuse spéciale de la violence faite aux femmes et aux filles qui, elle, condamne la gestation pour autrui. C'est un rapport qui est hyper, hyper, hyper important pour nous, parce que c'est la première fois qu'au niveau des Nations Unies, une rapporteuse condamne la gestation pour autrui. Donc on voit qu'il y a une grosse prise de conscience au niveau national dans beaucoup de pays, au niveau européen, mais aussi au niveau international. Donc, on voit que les choses, encore une fois, vont dans le bon sens, et le vent est en train de tourner, et vraiment, il y a une prise de conscience générale sur le sujet.
1: Une prise de conscience générale, et voilà, on peut aussi parler de la question de la Belgique, avec cette dernière question pour vous, Anne Schaub. On sait que dans la déclaration du gouvernement fédéral belge, est prévue la légalisation de la gestation pour autrui dite altruiste ou de haute technologie, donc qui passe par une PMA avec tiers donneur. Que diriez-vous, Anne Schaub, aux personnes en Belgique ou ailleurs qui considèrent qu'une GPA doit pouvoir être autorisée dès le moment où elle est considérée comme altruiste, à savoir non commerciale?
3: Alors c'est un grand mensonge et c'est un très grand piège, évidemment, hein, parce que, et beaucoup s'y laissent prendre. À la limite, nous n'aurions pas soit l'expérience comme Olivia ou moi l'expérience en tant que psychologue, on pourrait sans problème tomber dedans. On dit voilà, il suffit de l'encadrer. Mais soyons vraiment clairs, hein, c'est qu'un enfant ne devrait jamais faire l'objet d'un contrat qui, rémunéré ou non, fait de lui une marchandise. Ne passons pas à côté quand même. Et donc tout l'amour du monde n'y changera rien, parce qu'on met souvent en avant cette notion, ce sont des enfants encore bien plus désirés que les autres. Mais si on occulte cette période des 9 mois, il faut bien savoir qu'il n'y a rien qui est ressenti par le tout petit, si ce n'est le lien qu'il a avec sa mère porteuse, et il y a une séparation d'une violence inouïe à la naissance. Donc dans son essence même, toute GPA va procéder à une séparation organisée et préméditée à la naissance, et donc dans son essence même, c'est une transaction qui est totalement contraire aux droits et aux besoins humains. Donc elle ne peut ni on ne peut pas prétendre l'encadrer, elle n'est pas éthique, elle ne peut pas se réglementer, elle ne peut qu'être abolie, hein, et je pense que ça, c'est vraiment très important de le savoir. En soi, c'est comme si le germe de la douleur, des possibilités pathologiques qui peuvent en découler est dedans d'office. Alors tout enfant n'ira pas forcément mal, mais il faut véritablement reconnaître et voir quel est l'intérêt supérieur de l'enfant, et il ne s'agit certainement pas de dire que son intérêt c'est de programmer une séparation à sa naissance. Donc c'est un oxymore pour moi. Vous voyez, dire la GPA éthique, c'est un oxymore. C'est dire, eh bien oui, on va encadrer une douce violence.
2: L'esclavagisme éthique.
3: Voilà, l'esclavagisme éthique.
1: Merci beaucoup mesdames, merci beaucoup Olivia Morel, merci beaucoup Anne Chaube. Je rappelle vos ouvrages respectifs. Olivia Morel, donc, Où es-tu, maman ? Le témoignage poignant d'une femme née par GPA, paru aux éditions du Rocher et est disponible maintenant aussi en néerlandais pour nos éditeurs néerlandophones aux éditions Grand Boulevard. Et puis Anne Chaube, cette édition mise à jour, augmentée de votre ouvrage Un cri secret d'enfant, attachement mère-enfant, mémoire précoce, séparation, abandon, paru donc en 2025, déjà disponible aux éditions Les Acteurs du Savoir.
3: Et traduit en italien.
1: Et traduit en italien, magnifique. Ah. Merci beaucoup à toutes les deux. Merci, chers auditeurs.
3: Au revoir.
1: Et on se retrouve bientôt pour une nouvelle édition de la chronique de la bioéthique. Au revoir.
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2: 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Entre elles, j'ai planté. Bonjour, chers auditeurs, et bienvenue dans une miette de théologie où j'ai la joie de recevoir Benoît Bourgine, professeur de théologie à l'UC Louvain. Bonjour Benoît Bourgine.
3: Bonjour Véronique Bontemps.
2: Vous méditez les psaumes pour nous aujourd'hui. Et aujourd'hui, nous allons ensemble découvrir le psaume 76, en hébreu 77. Vous avez intitulé ça « Mémoire de Dieu et méditation dans la détresse », tout un programme.
3: Oui, mémoire, méditation en effet, parce que ce sont deux verbes hébraïques qui reviennent comme un refrain dans le psaume et qui le scandent. C'est le verbe se souvenir, donc zahar, et le verbe méditer en hébreu, sira. Et on aurait pu aussi intituler cela mémoire de Dieu et méditation dans la nuit. Mais la nuit est évidemment la métaphore de la souffrance, de l'épreuve, de l'éloignement de Dieu, et donc la volonté de s'en rapprocher par la prière. Alors, le psaume, en réalité, présente les traits d'une plainte individuelle, et ce qui est assez fascinant dans ce psaume, c'est que la crise paraît théologique. Pourquoi la crise paraît théologique ? Parce que le psalmiste a l'impression que Dieu n'est pas celui qu'il connaît. Dieu semble avoir changé. Et évidemment, ça déstabilise tout à fait le croyant, le fidèle, parce que Dieu est précisément celui sur lequel on compte en toute occasion, et celui qui est doué de constance, d'immutabilité, de solide comme un sol ferme.
2: Et dans la nuit, on ne voit plus qu'on peut compter sur lui.
3: Voilà, la nuit qui revient plusieurs fois dans le psaume, et cette image très forte, évidemment, de ce que, eh bien, on est exposé à tous les dangers. Alors, évidemment, si ça commence par une plainte individuelle, « Vers Dieu ma voix », hein, ce sont les premiers mots, « Je crie vers Dieu ma voix, il m'entend ». Donc la répétition, on entend la poésie hébraïque qui travaille par parallélisme. Hein. Néanmoins, ça s'élargit dans le contenu de la demande, et la perspective s'ouvre à celle du peuple tout entier. C'est le sort du peuple d'Israël que le psalmiste prend à sa charge, et en rappelant évidemment les hauts faits dont Dieu a comblé son peuple pour le protéger, pour le libérer.
2: D'où l'importance de la mémoire de Dieu.
3: La mémoire de Dieu qui signifie aussi, certes, le rappel des hauts faits de Dieu, mais également une dimension méditative. Et donc la mémoire est connotée par la méditation intérieure, parce qu'il y a une dimension réflexive tout à fait particulière à ce psaume, d'ailleurs, qui a inspiré les mystiques, hein, dans la réception de ce psaume dans l'histoire de l'Église. On peut distinguer cette partie avec une partie hymnique à partir de la cinquième strophe. Alors, ce sont des strophes d'inégale longueur, mais je vous l'indiquais, les verbes « se souvenir » et « méditer » reviennent au verset 4, 7, 12 à 13, et donc ils sont comme un refrain. Et alors, on peut, en effet, quand vous allez lire, on va entendre cela, au verset 4, je me souviens de Dieu et je gémis, je médite, le souffle me manque. Verset 7, je me souviens, je murmure dans la nuit en mon cœur. Verset 12, je me souviens des hauts faits du Seigneur, je me souviens d'autrefois de tes merveilles, je me murmure toute ton œuvre. Et sur tes hauts faits, je médite. On voit que à chaque fois, le psalmiste s'accroche à ces deux actions fondamentales de la prière et de la foi, que sont la mémoire de Dieu et la méditation, l'intériorisation, pour se mettre d'une certaine manière à l'unition de l'action de Dieu dans l'histoire. Alors, il y a donc cet élargissement de la perspective individuelle à une perspective collective qui est tout à fait marquée. Et peut-être quand vous entendrez le psaume, vous serez surpris à partir du verset 17, les eaux te virent, ô Dieu, les eaux te virent, dans cette strophe où il parlait

0: compréhension de l'univers de cette époque, hein, c'est comme, ainsi qu'on concevait le monde, au verset 20, cette action, cette puissance de ce Dieu-là, eh bien, c'est vers la protection du peuple d'Israël qu'elle est dirigée. Sur la mer fut ton chemin, ton sentier sur les eaux innombrables, et tes traces, nul ne les connut. C'est évidemment un rappel du passage de la mer des roseaux. Et donc, un rappel de l'Exode.
1: Et le lien avec la première partie en jeu, alors ?
0: Alors, le lien embarrasse les exégètes parce qu'on a l'impression d'un ajout ultérieur. Et de fait, la strophe précédente, vous entendrez, il y a une espèce de saut. Donc, juste avant, on parle du Dieu qui rachète son peuple, les enfants de Jacob et de Joseph, et qui renvoie en fait étroitement à après la strophe, à la conclusion du psaume, au verset 21, « Tu guidas comme un troupeau ton peuple par la main de Moïse et d'Aaron. » Donc, au verset 16, on a Jacob et Joseph, mais Dieu qui mène ce peuple. Et au verset 21, comme un doublon de ce verset 16, mais en conclusion du psaume. Et donc, on a cet ajout-là que vous allez entendre au verset 17 et 20, cette mention qui est là comme pour confirmer la puissance de Dieu. Par ailleurs, c'est intéressant parce que l'ensemble du psaume, et c'est sans doute la raison pour laquelle les rédacteurs ont fait cet ajout, vous allez entendre quelque chose de proche, hein, dans les accents de ce psaume, de ce que nous entendons au chapitre 15 de l'Exode, le fameux chant qu'on entend la nuit pascale. Hein, le Seigneur est ma force et mon chant, je lui dois le salut, le Seigneur est un guerrier. Et donc, il a jeté à la mer l'élite de ses officiers, la mer des roseaux. Donc, vous voyez, c'est sans doute cette réminiscence-là qui a conduit cet ajout. Hein, on sait que les psaumes ont connu une première rédaction, et puis, au cours des siècles, ont pu connaître des ajouts, des révisions.

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1: Benoît Bourgine, vous venez de nous introduire à la lecture du psaume 76 en hébreu 77. Nous allons le lire avant de poursuivre les commentaires. Vers Dieu, ma voix, je crie. Vers Dieu, ma voix, il m'entend. Au jour d'angoisse, je cherchais le Seigneur. La nuit, je tendais la main sans relâche. Mon âme refusait d'être consolée. Je me souviens de Dieu et je gémis. Je médite et le souffle me manque. Tu as retenu les paupières de mes yeux. Je suis troublée, je ne puis parler. J'ai pensé aux jours d'autrefois, d'années séculaires. Je me souviens, je murmure dans la nuit en mon cœur. Je médite et mon esprit interroge. Est-ce pour les siècles que le Seigneur rejette, qu'il cesse de se montrer favorable? Son amour est-il épuisé jusqu'à la fin, achevé pour les âges des âges la parole? Est-ce que Dieu oublie d'avoir pitié, ou de colère ferme-t-il ses entrailles? Et je dis, voilà ce qui me blesse, elle est changée la droite du Très-Haut. Je me souviens des hauts faits du Seigneur. Oui, je me souviens d'autrefois de tes merveilles. Je me murmure toute ton œuvre et sur tes hauts faits, je médite. Ô Dieu, saintes sont tes voies.

0: Quel Dieu est grand comme Dieu ? Toi, le Dieu qui fait merveille, tu fis savoir parmi les peuples ta force. Par ton bras, tu rachetas ton peuple, les enfants de Jacob et de Joseph. Les eaux te virent, ô Dieu, les eaux te virent et se retournèrent. Les abîmes aussi s'agitaient. Les nuées déversèrent les eaux, les nuages donnèrent de la voix, tes flèches aussi filaient. Voix de ton tonnerre en son roulement, tes éclairs illuminaient le monde. La terre s'agitait et tremblait. Sur la mer fut ton chemin, ton sentier sur les eaux innombrables, et tes traces, nul ne les connut. Tu guidas comme un troupeau ton peuple par la main de Moïse et d'Aaron. Benoît Bourgine, la poésie de ce psaume est frappante.
1: En effet, et pour les heureux connaisseurs de l'hébreu, c'est encore plus frappant. Il y a une sobriété, une économie de mots, et un caractère direct, notamment dans l'amorce « Vers Dieu ma voix, je crie, vers Dieu ma voix, il m'entend ». Et vous avez vu que ce désir instant ardent de contact avec Dieu pour en être protégé s'élargit aux dimensions du sort du peuple, mais aussi prend une dimension cosmique, parce que c'est le Dieu qui est au plus intime de nous-mêmes, mais qui en même temps est celui qui a fait le ciel et la terre. Alors, juste peut-être encore deux remarques du point de vue de le commentaire suivi du psaume. J'ai indiqué qu'il y avait une dimension théologique, et de fait, les questions sont théologiques quand on entend qu'il est question de faveur divine. Est-ce que tu cesses de te montrer favorable ? Est-ce que Dieu a épuisé son amour ? Est-ce qu'il a changé ? Est-ce qu'il oublie d'avoir pitié ? Est-ce qu'il ferme ses entrailles ?
0: C'est une question de toujours face au mal.
1: Eh oui, est-ce que Dieu nous a oubliés ? Est-ce qu'il nous laisse comme ça dans notre pétrin ? Et alors, ce qui est remarquable, c'est que l'ensemble de ce vocabulaire se retrouve en des lieux stratégiques de la révélation de l'Ancien Testament, notamment au cœur du Décalogue, et se retrouve aussi au lendemain de la prévarication d'Israël avec le veau d'or. Et il y a cette autodéfinition, Dieu se définit lui-même comme celui qui est plein de miséricorde, qui a des entrailles de miséricorde. Rahamim, le terme hébreu est prononcé là, il est plein de grâce. Hanan en hébreu. Et donc en Exode 34:6, vous avez cette réaffirmation de la primauté de la miséricorde sur sa sévérité, sur son caractère jaloux, qui inverse la formule telle qu'on la trouvait dans le Décalogue au chapitre 20. Donc c'est assez remarquable ici qu'on soit au cœur finalement d'une question réellement théologique. Et peut-être je voudrais aussi indiquer la manière dont cette poésie, comme vous l'avez indiqué, et les métaphores utilisées ont inspiré à juste titre la mystique chrétienne. Je vais donner deux exemples dans l'œuvre de Saint Jean de la Croix, un dans la nuit obscure et l'autre dans la vive flamme. Le verset du psaume, mon âme a refusé les consolations, hein, mon âme refusait d'être consolée, c'est le verset 3. Je me suis souvenu de mon Dieu, verset 4, j'étais comblé de délices. Et alors, Jean de la Croix l'applique à la nuit obscure, quand dans le chemin spirituel, les appétits de l'âme sont desséchés. Dans cet apaisement des appétits, de la concupiscence, dit-il, livre 1, chapitre 13, l'âme jouit de la paix et de la tranquillité intérieure. Donc on a bien, de fait, d'abord une intériorisation. Alors, il continue que l'âme retire de cette nuit les quatre avantages indiqués, une paix délicieuse, un souvenir habituel de Dieu, la pureté intérieure, l'exercice de multiples vertus. David nous l'assure comme en ayant fait lui-même l'expérience, et alors il cite le psaume. Et alors c'est intéressant aussi dans la vive flamme d'amour, annoncée dans dans la nuit obscure, au livre 2, chapitre 17, il indique cette propriété de l'obscure contemplation d'être secrète et d'excéder toute capacité naturelle ne vient pas seulement de ce qu'elle est surnaturelle. En effet, il cite en cette occurrence, tes éclairs ont illuminé le globe du monde, la terre s'est émue et elle a tremblé, ta voix est dans la mer. Vous voyez donc la fin du psaume, on est au verset 19 et 20. Et donc il qualifie par là le caractère mystérieux de cette visite divine. Autant Dieu est puissant dans le monde pour gouverner son peuple, autant il peut être mystérieux, caché, tout à fait, pour nous faire partager son union, hein, pour entrer en communion étroite avec nous. Alors c'est intéressant parce que Jean de la Croix parle de David, l'auteur des psaumes, comme un prophète royal. En effet, il est roi et il est prophète, c'est intéressant. Et donc, il peut ainsi, à partir des psaumes, c'est je crois exemplaire pour nous, qualifier la démarche spirituelle, essayer de comprendre ce qui se passe en nous.
0: Vous pouvez préciser ça ?
1: Mais oui, en fait, comment dire, Jean de la Croix n'avait qu'une lecture, c'était l'Écriture. Et il est contemporain de cette décision assez dramatique, du fait que l'Écriture a cessé, à la fin du XVIe siècle, d'être là, nourriture quotidienne des catholiques avec les décrets tridentins qui ont écarté la lecture de la traduction biblique de la Bible des fidèles. Et on voit comment Jean de la Croix peut encore avoir cette respiration et aussi une, comment dire, un discernement qui vient directement des Écritures. Hein. Autrement dit, sa vie spirituelle est aiguillée, est guidée par cette fréquentation, et on voit les versets des psaumes lui viennent naturellement, la fréquentation et cette méditation de l'Écriture.
0: Parce qu'au fond, les mouvements de l'âme sont universels.
1: Exactement, et c'est très bien, c'est l'esprit a travaillé dans les prophètes et les apôtres d'une manière qui pour nous sont exemplaires, sont lumineuses, nous permettent de nous retrouver quand plus rien ne paraît clair.

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1: Benoît Bourgine, vous commentez pour nous le psaume 77 et nous passons peut-être à l'étude des Pères de l'Église. Est-ce qu'eux aussi ont montré cette importance de l'écriture dans la nuit ?
2: Alors en effet, l'homélie d'Augustin sur ce psaume indique, en citant la deuxième épître de Pierre, que cette nuit renvoie à notre détresse en ce bas monde. Et il dit, en citant Pierre, alors Pierre, c'est ce verset où il est dit « Comme sur un flambeau qui luit dans un lieu obscur, jusqu'à ce que vienne à poindre le jour et que l'étoile du matin se lève dans vos cœurs, il faut centrer votre attention sur les oracles des prophètes. Il faut y arrêter vos yeux. » Alors, Augustin continue « Il viendra donc après cette nuit. » Mais pendant cette nuit, servons-nous d'un flambeau. C'est là sans doute ce que nous faisons actuellement. Vous exposer les saintes écritures. C'est vous donner comme consolation dans nos ténèbres un flambeau qui doit toujours être allumé dans vos demeures. Autrement dit, l'explication de l'écriture.
1: Et c'est lui-même qui est passé par là, en fait. C'est son expérience à Augustin.
2: Tout à fait. Il ne fait que cela avec son peuple. C'est-à-dire, chaque jour, commenter les Écritures, renvoyer son peuple à la lecture et à la méditation des Écritures pour être fort dans l'épreuve et persévérant dans la prière. Il y a aussi un autre passage tout à fait remarquable et qui renvoie sans doute à notre actualité, c'est quand Augustin, alors qu'il constate que dans son Église, des gens qu'on considérait saints déçoivent énormément la communauté, et on a quelques cas douloureux dans l'Église catholique aujourd'hui, du point de vue de personnes tenues pour saintes et qui déçoivent a posteriori quand on connaît tout. Je cite Augustin là-dessus. « Frappé donc de ces nombreux scandales, comme d'autant de plaies, il ferme son âme à toute consolation humaine. » Il parle du psalmiste. « Il n'en veut chercher aucune. Comment vivre alors ? Comment respirer ? Je me souvenais de mon Dieu et gémissais. C'est donc Dieu qu'il faut prêcher, continue Augustin, lui dont le souvenir a comblé de joie notre interlocuteur, l'a consolé dans la tristesse et lui a rendu l'espoir du salut. C'est Dieu qu'il faut bénir. » Donc voilà le conseil d'Augustin.
1: Se détourner de soi.
2: Et Dieu plutôt que ses saints, sans doute pour résumer. Alors, s'il nous reste quelques minutes, on peut se tourner à présent vers Origène, ces fameuses homélies sur les psaumes qui ont été retrouvées en 2012 dans une bibliothèque à Munich, et donc les homélies qu'il a prononcées, n'est-ce pas, au IIIe siècle, hein, c'est quand même assez bouleversant. Alors, d'abord, il indique que ce psaume est instructif sur la manière de prier. Il faut prier avec tout notre être, et donc il faut lui consacrer aussi notre raison. Et quand on parle la main, parce que j'étendais la main, hein, sans relâche, la main signifie, comme le voit Origène dans d'autres passages de la Bible, l'action. Chercher Dieu par des actions. Donc la prière n'est pas seulement un arrêt, une pause, une mise en présence de Dieu. Non. C'est une consécration de notre vie. Et une prière peut être écoutée si la vie tente d'être agréable à Dieu. On prie par toute notre vie.
1: Par tout notre être aussi.
2: Par tout notre être et de manière continue. C'est-à-dire, on lui consacre l'entièreté, sinon ça n'a pas sa vérité. La prière n'est pas en vérité. Alors, peut-être mentionnons aussi ce passage de 16 homilies, parce que c'est très long, sur la main, les mains levées. Le Christ, dit Origène, a cherché Dieu avec ses propres mains. À quel moment ? Alors qu'il les étendait sur la croix pour le monde entier. Et il les tenait ouvertes pour prier à ce moment, avec les mains étendues, avec tout le corps étendu, et avec l'âme qui s'étendait, non seulement à tout le corps, mais au monde entier. Toi aussi, si tu prends la croix et suis Jésus, et ainsi cherches Dieu avec les mains, et surtout si tu es capable de dire « Je ne veux me vanter de rien d'autre que de la croix de notre Seigneur Jésus-Christ », à travers qui le monde est crucifié pour moi et moi, je suis crucifié pour le monde, toi aussi. Tu étends tes mains sur la croix en vue de Dieu, de sorte à être crucifié au monde, et tu cherches dans le monde à mourir au monde et être crucifié par lui.
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1: Bonjour chers amis, alors une des joies que me procure cette émission, c'est qu'elle me donne l'occasion d'inviter des amis très chers, d'échanger avec eux sur notre passion commune pour les chrétiens d'Orient. Et alors aujourd'hui c'est particulièrement le cas parce que mon hôte est Antoine Fleifel, qui fut mon collègue à la faculté de théologie de Lille et est maintenant directeur de l'Institut chrétien d'Orient, l'ICO, à Paris, où j'ai le plaisir d'enseigner. Ahlan wa sahlan, bienvenue cher Antoine, ya Habibi.
2: Alors, ça, la Christian.
1: Si tu veux, on va parler d'abord de ton parcours avant l'ICO. Tu es Libanais, catholique, maronite, mais aussi avec un héritage orthodoxe du côté d'une de tes grands-mères. Universitaire de haut vol, tu es à la fois théologien, philosophe, géopoliticien, prof d'arabe, poète à tes heures. Tu peux nous évoquer toutes ces identités qui t'ont forgé dès ta jeunesse et qui, dans la mesure où elles sont plurielles, ne sont pas meurtrières, pour faire écho à un livre célèbre d'Amin Maalouf.
2: Bien sûr, Christian, la première identité qui me marque le plus, bien sûr, c'est mon identité d'oriental, puisque je suis né en Orient, au Liban, et ce qui me touche particulièrement dans cette naissance là-bas, c'est la guerre, puisque je suis né dans la guerre. Je suis né dans la partie chrétienne de Beyrouth, où j'ai habité ma vie lorsque je vivais au Liban, c'est-à-dire mes 24 premières années. Les événements de la guerre, les drames de la guerre, les défis de la guerre et surtout le souci de la présence chrétienne ont été quelque chose qui m'ont façonné mon enfance et mon adolescence. Et c'est quelque chose que j'ai porté, mais qui s'est développé par la suite pour prendre d'autres formes que les formes qu'il pouvait prendre lorsque j'étais dans ce contexte politique, dans ce contexte sous tension permanente. Mais en plus de cet héritage oriental, il y a une expérience fondamentale que j'ai vécue. Depuis mon enfance, j'étais dans la prière, dans le monde de la foi, mais quand j'avais 15 ans et demi, j'ai vécu une expérience de foi personnelle, saisissante, radicale, qui est le fondement de tout ce que j'ai fait par la suite. Et c'est cette expérience de foi, cette rencontre personnelle avec Jésus-Christ, qui m'a poussé à vouloir étudier la théologie pour comprendre le sens de cette foi. Je n'avais pas de projet d'être séminariste ou moine, pas du tout. Moto, musique, sortie, amis, sport, boxe, tout ça faisait partie de ma vie comme beaucoup d'adolescents de mon âge. Mais je voulais comprendre le sens de ma foi à travers l'étude. Et c'est à ce moment-là que je me suis inscrit à l'Université Saint-Esprit de Castries pour étudier la théologie. Et j'ai découvert la philosophie. Par conséquent, j'ai étudié parallèlement la philosophie. Et puisqu'après cette expérience de foi, je me suis engagé dans l'Église à bien des niveaux, musicaux, service de l'hôtel, groupe de jeunes, chorale. J'ai étudié la liturgie aussi et la musique. Et donc mes 5 dernières années au Liban, qui sont mon premier cycle universitaire, académique, j'ai étudié parallèlement ces 4 disciplines, si on peut dire de la musique qu'elle est une discipline, bien qu'elle soit beaucoup plus que ça. Et toute mon activité était centrée sur cette compréhension de ma foi. J'ai fait beaucoup de choses, mais dans tout, je cherchais à comprendre ma foi. Et cette étude de la théologie et de la philosophie m'a ouvert à l'Occident, un Occident qui m'a fasciné. Il est vrai que j'ai développé très tôt une admiration pour les philosophes chrétiens comme Maritain, comme Peggy, comme Mounier. Néanmoins, ceux qui m'ont le plus attiré sont Spinoza, Nietzsche, Hegel, Marx, Kant. Mais disons qu'avec les deux premiers, nous sommes face à des figures philosophiques qui sont bien critiques vis-à-vis de la foi. Mais pour moi, c'était très intéressant parce que c'était un dépouillement, c'était une critique pour voir ce qu'il reste après ça. Et c'était passionnant, bien sûr, cette ouverture à l'Occident m'a encouragé par la suite à venir en France pour poursuivre mes études, et c'est ce que j'ai fait. Mais je voudrais souligner un dernier élément de ces identités que j'ai héritées du Liban. Il y a l'identité du beau que j'atteignais à travers la musique, à travers l'esthétique, à travers les œuvres d'art orientales, à travers ce paysage, ces montagnes, cette mer que je pouvais trouver face à moi, et qui était une œuvre d'art de l'Éternel. J'ai été très tôt aussi très sensible à cette question, et par conséquent, ma recherche, ma quête profonde, ontologique, existentielle, était une recherche de foi, était une recherche d'intellect, et était une recherche à travers le goût artistique. Je suis venu en France, j'ai poursuivi mes deux doctorats en philosophie sur Spinoza, en théologie contextuelle. J'ai étudié les courants contextuels contemporains dans le monde arabe, théologique chrétien. Et par la suite, voilà, un cheminement classique. Après mes deux soutenances, j'ai été embauché à l'Université catholique de Lille,
1: Oui, c'est là qu'on s'est
2: où
1: connus.
2: j'ai été professeur pendant 7 ans, et j'ai eu le bonheur de travailler avec toi et avec bien d'autres collègues qui nous écoutent peut-être. La liste serait longue.
1: Il y a peut-être un élément que tu pourrais évoquer, c'est que ton enfance et ta jeunesse libanaise se sont déroulées sur fond de guerre quand même.
2: Cette expérience de guerre est une expérience fondamentale, parce que la guerre m'a mis face à la fragilité humaine, m'a mis face à l'impermanence de cette histoire humaine qui peut être construite et détruite, qui peut à n'importe quel moment tomber dans le néant. Durant la guerre, on voit autour de nous la peur, l'inquiétude, la tension. Mais néanmoins, au sein de ces ténèbres, il y avait l'expérience de foi qui montrait que la lumière est beaucoup plus forte que l'obscurité, et qui montre comment Dieu agit à travers cette faiblesse même. Et c'est peut-être tout le message de Noël que nous nous préparons à célébrer.
1: Fort bien. Alors, ton parcours universitaire français, il a été marqué par quelques livres majeurs grâce auxquels j'ai découvert ta pensée, tes intérêts. Et je vais te demander un exercice un peu difficile. Je vais en épingler trois que je te demanderai de résumer chacun en 2 minutes, 2 minutes et demie, en disant l'essentiel, les enjeux que tu y as affrontés. Et tout d'abord, tu viens de l'évoquer, issu de ta thèse en 2011, la théologie contextuelle arabe selon son modèle libanais, Kesako.
2: Tous mes livres que j'ai écrits sont en rapport avec mon parcours personnel. Et l'une des questions principales que se posait le jeune que j'étais, comment aujourd'hui un jeune Libanais, un jeune chrétien, pouvait-il répondre aux défis qui existaient? Et lorsque j'étais étudiant au Liban en théologie, je posais cette question à mes profs, et ils me donnaient des réponses, soit à partir de la tradition, qui est très bien, soit à partir des théologies occidentales, qui sont très bien, mais tous les deux ne répondaient pas aux soucis immédiats, aux soucis contextuels. Et j'ai découvert, dans ce contexte où on n'aime pas beaucoup lire, qu'il y avait, les 50 dernières années, plusieurs théologiens qui ont pensé la présence chrétienne, mais à partir d'une réflexion théologique, qui ont pensé les enjeux et les défis des chrétiens du Liban et du Proche-Orient arabe, qui répondent à plusieurs chapitres, dont celui du dialogue islamo-chrétien, de la réforme des églises, de l'œcuménisme, de la construction d'un discours théologique contextuel, de théologie politique, les questions de citoyenneté, les questions du conflit israélo-palestinien et israélo-arabe, les questions de la laïcité et du confessionnalisme. Plein de questions qui ont été saisies par quelques théologiens qui ont surtout écrit à partir des années 70
1: Et peu connu chez
2: et
1: nous d'ailleurs.
2: dit, oui, peu connu en Europe et peu connu en Orient aussi. Depuis le temps que j'enseigne ici ces courants, j'ai l'impression qu'il y a plus de monde qui les connaissent ici qu'au Liban, où par ailleurs j'enseigne aussi un séminaire à l'université Saint-Joseph de Beyrouth depuis 15 ans. Mais c'était ça, cette thèse et ce premier livre. Comment donner une réponse chrétienne, croyante, théologique aux défis actuels des chrétiens d'Orient.
1: Et là, tu as convoqué des personnalités extraordinaires, comme quelqu'un que j'aime beaucoup, c'est Monseigneur Khodr, qui a 100 ans maintenant, hein, qui est l'évêque grec-orthodoxe du Mont-Liban, et puis alors Georges Haddad, ou Grégoire Haddad plutôt, hein, qui sont des figures tout à fait exceptionnelles, trop peu connues effectivement chez nous.
2: Sur le plan de l'islamologie, ce sont des théologiens qui sont allés beaucoup plus loin que, je dirais, toutes les théologies occidentales. Bien sûr que le Concile Vatican II est magnifique, bien sûr qu'il y a eu beaucoup de réflexions sur le plan de l'islam, mais eux ont parlé de l'islam non comme une réalité étrangère, mais comme une réalité de vie, et ils ont pu parler avec l'islam, de l'islam, tout en connaissant la langue que parle l'islam. Langue commune. Donc, c'est ce qui donne toute la particularité à cette théologie, entre autres, bien sûr.
1: En 2013, paraît ta Géopolitique des chrétiens d'Orient, où tu dénonces d'ailleurs un peu le caractère inadéquat de la dénomination que tu utilises dans ton titre, chrétiens d'Orient, une dénomination qui a été forgée, en fait, dans la seconde moitié du 19e siècle par l'œuvre d'Orient, à laquelle tu es très attaché. Alors, c'est quoi cette fameuse Géopolitique des chrétiens d'Orient ?
2: Dans le milieu où j'ai grandi, penser aux chrétiens d'Orient, c'était prendre soin de la liturgie, de la musique sacrée, de l'histoire, et éventuellement de la théologie. C'est ce que j'ai essayé de faire dans ma théologie contextuelle arabe, mais ce n'était pas facile parce qu'il fallait faire un effort de réflexion contemporain. Mais je me suis dit, on ne peut pas comprendre la réalité de ces chrétiens d'Orient si on n'étudie pas le contexte dans lequel ils vivent. C'est vrai que j'écris un livre de géopolitique, mais je ne suis pas un géopoliticien de profession. Je suis théologien, je suis surtout croyant qui essaie de rendre compte d'une manière rationnelle de sa foi, parce que la foi précède tout. Mais néanmoins, comprendre le contexte géopolitique est absolument nécessaire pour comprendre des enjeux, l'histoire et l'évolution de ces communautés.
1: Et les trahisons dont elles ont été, les trahisons aussi dont elles ont été victimes.
2: Surtout le long, en fait, je divise cette longue période depuis le 19e siècle en deux paradigmes. Il y avait le paradigme des protections, ces puissances, ces grandes puissances du 19e qui s'instituaient en protectrices des communautés chrétiennes en Orient. Le prix payé par les chrétiens d'Orient à cause de cette protection était très élevé. Ce sont des génocides durant la Première Guerre mondiale. Et puis, la période qui suit jusqu'à maintenant, mais je crois qu'elle est achevée, c'est la période des protections où les chrétiens d'Orient, pardon, la période de l'intégration où les chrétiens d'Orient considèrent qu'ils vont tout faire pour montrer qu'ils appartiennent à ces nouveaux pays qui sont nés. Et je crois que ce modèle aussi aujourd'hui est arrivé pour diverses considérations à épuisement. Mais l'étude de la géopolitique est absolument nécessaire pour comprendre cette foi contextualisée et vécue dans ce monde arabe. Une foi qui parle arabe, une foi qui a à côté d'elle des musulmans et des juifs dans le contexte d'Israël-Palestine, et qui a relevé ce défi en tenant compte de toutes les données de la géopolitique, la démographie, le pouvoir, l'influence des idées. Le christianisme est fondamentalement incarné. Faire fi du contexte, c'est trahir une donnée théologique fondamentale. Et d'ailleurs, sur ce plan, j'aimerais signaler qu'à mes yeux, cette version de 2013 est obsolète.
1: Oui. Tu la relais sur le métier, oui.
2: En 2026, qui n'est non seulement mise à jour, mais il y a toute une refonte méthodologique et épistémologique, parce que depuis, j'ai eu le temps quand même d'apprendre beaucoup de choses et d'évoluer dans ma réflexion.
1: On sera attentif à la parution de la deuxième édition, parce que c'est vraiment un livre que je conseille à toutes celles et tous ceux qui veulent mieux comprendre la situation paradoxale et souvent caricaturée des chrétiens du monde arabe, des chrétiens du Levant. Et alors, en 2017, tu signes un titre, à vrai dire, inattendu, un peu provoquant, même inquiétant, les dieux criminels.
2: Lorsque j'étais ton collègue à Lille et que j'enseignais, le matin j'avais un cours de théologie contextuelle, mais d'une manière large. Donc j'enseignais les théologies de la libération, et le matin, Dieu était libérateur dans la théologie de la libération noire en Afrique du Sud, avec James Cone et Martin Luther King en Amérique du Nord, ou dans la théologie Dalit en Inde, bien sûr la théologie de la libération en Amérique du Sud. Et le soir, je donnais un cours de géopolitique des religions Et c'est au nom de Dieu qu'on tuait. Et quand je rentrais dans ma chambre après mes cours, je me disais, mais c'est fou hein, quand même, ce Dieu qui le matin donne la vie et libère, et le soir tue. Et je me suis dit, je veux me verser sur la question de l'instrumentalisation de Dieu dans la politique, et dans la géopolitique, et dans la violence, dans l'extrémisme religieux. Et j'ai lu bien sûr beaucoup d'auteurs que nous connaissons en France et qui sont respectables, et j'ai constaté qu'ils abordent tous la question de la violence sacrée, soit à partir de l'angle historique, sociologique, économique, anthropologique, mais jamais en traitant la chose de front dans le texte religieux. Ouais. Et donc dans ce livre, j'ai étudié trois idéologies religieuses. Je n'ai pas fait exprès d'en prendre une de chaque religion, mais c'est le contexte qui est comme ça. Donc j'ai étudié le salafisme djihadiste, qui est tellement célèbre que je n'ai pas besoin de l'introduire. J'ai étudié l'évangélisme sioniste, qui est un évangélisme chrétien, qui considère que l'État d'Israël est la réalisation des prophéties bibliques et qui considère que le chrétien a le devoir divin de la fidélité à Israël. Bien sûr, c'est une interprétation hérétique du texte biblique et de la foi chrétienne. Et j'ai étudié aussi les sionistes religieux, c'est-à-dire ces juifs qui sont surtout aujourd'hui parmi les colons et qui considèrent que la promesse biblique tient toujours et qu'ils œuvrent pour la réalisation du royaume d'Israël. Et tous ces trois, chacun à sa manière, tue au nom de Dieu, s'approprie Dieu, considère qu'il lui appartient. Et donc cette critique de ces extrêmes, c'est surtout pour dire que l'espérance et la foi que nous retrouvons dans le christianisme, le judaïsme et l'islam ne sont pas ce que ces extrémismes nous montrent, et pour les dénoncer, et surtout pour être lucide sur l'état du monde actuel. Si tu vois la progression de mes écrits et de ma formation, on va tous dans le même sens. On comprend le sens de la foi dans un contexte qu'il faut comprendre, avec ses défis, avec ses dangers, avec ces extrémismes et avec toutes les déviances dont peut être sujet la religion.
1: Oui, ce livre est hélas plus que jamais d'une tragique actualité. Antoine, tu es aussi un homme de prière, de spiritualité. Et comme première pause musicale, tu as choisi de nous faire entendre en arabe le psaume 89, hein, hébreu 90. Tu peux dire ta relation à ce psaume ?
2: أيها السيد إنك كنت لنا موئلا جيلا فجيلا. Seigneur, tu as été pour nous un refuge d'âge en âge. C'est une composition du XXe siècle, maronite, dans des métriques moins syriaques qu'arabes. Et ce qui me touche au début dans ce psaume, c'est la mélodie que nous allons écouter, qui parle avec mes sens, qui parle avec mes doigts quand j'interprète ce chant à l'orgue, qui parle dans sa mélodie à toute ma sensibilité. Il y a quelque chose de très, comment dire, de très nostalgique, mais le problème du mot nostalgique en français, c'est que c'est pas comme en arabe, c'est hanin, c'est de l'attendrissement. Attendrissement à quoi ? Attendrissement à ce Seigneur qui a un refuge d'âge en âge. C'est un psaume cosmique, radical, dépouillé de tout pathos. Il ne cherche ni à consoler, ni à émouvoir, mais à dire le réel dans sa nudité la plus exigeante.
1: Eh bien, on va
2: Dieu
1: l'écouter.
2: Il est présenté comme antérieur à tout, tu vois. Oui. Et l'homme y apparaît dans sa fragilité fondamentale, ne trouvant de sécurité qu'en Dieu. Non de manière ponctuelle, mais d'âge en âge, comme dans un refuge qui traverse le temps et demeure lorsque tout le reste passe.
1: Eh bien, nous écoutons ce psaume 89, interprété au violon et chanté en arabe par le père Youssef Ashkar de l'ordre libanais maronite.

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1: En septembre 2020 commence l'aventure de Lico, qui est la concrétisation d'un rêve que tu caressais depuis longtemps, non ?
2: Oui, tout à fait. C'est dans la continuité aussi de ce que je racontais. Parce qu'en faisant ma thèse de théologie contextuelle, j'ai bien sûr été au contact à travers les livres, mais à travers des professeurs, avec des centres mondiaux de théologie contextuelle et des congrès mondiaux. Et je rêvais qu'il y ait un groupe de recherche qui pense à cette théologie contextuelle. Et aussi, j'avais eu d'autres idées de créer un observatoire sur les chrétiens d'Orient pour rendre compte de ce qu'il se passe avec eux, pour réfléchir dans le sens d'un contexte de paix qui profite à tout le monde. Donc tu vois, là, il y a la théologie contextuelle et il y a les géopolitiques. Mais en 2019, j'ai décidé de partir de la faculté de théologie de Lille, non sans peine, puisque j'y étais très attaché et je le suis toujours, et de fonder, j'ai eu cette idée folle, en juste quelques secondes, j'ai eu cette intuition, de fonder un institut pour les chrétiens d'Orient. J'ai proposé cela à l'œuvre d'Orient, qui a accueilli généreusement ce projet, et l'Institut chrétien d'Orient a été fondé en 2020. Notre premier cours a été donné le 1er octobre 2020. Quel est le but de l'Institut chrétien d'Orient ? Il y en a deux. Le premier, deux ou trois même, je dirais. Alors, le premier, c'est d'être un institut universitaire, et il l'est. Aujourd'hui, l'Institut a signé plusieurs accords cadres avec des universités européennes et moyen-orientales, une convention avec l'Université catholique de Lyon qui nous permet de délivrer des diplômes. Nous avons des projets scientifiques nationaux et internationaux, des publications, des colloques, des journées d'études, notre premier cycle, notre pôle recherche. Tous les ans, une cinquantaine de professeurs traversent l'Institut chrétien d'Orient à travers nos diverses activités. Pour comprendre les chrétiens d'Orient, on ne peut pas uniquement étudier l'icône, la musique sacrée et l'encens, même s'il faut le faire. Il faut aussi étudier les disciplines qu'on dit profanes, c'est-à-dire la géopolitique, l'histoire, la philosophie, la littérature, et tout cela nous aide à le comprendre. Donc nous étudions d'une manière pertinente, scientifique et académique et universitaire, les chrétiens d'Orient d'une manière pluridisciplinaire. Nous étudions tout ça afin d'avoir une vision globale qui nous permette de comprendre ce phénomène humain complexe. Le deuxième but, c'est que face à cette étude, en faisant cette étude, nous ne sommes pas neutres, comme bien des traditions universitaires peuvent l'être. Nous nous sommes engagés pour les chrétiens d'Orient. Mais nous sommes engagés dans quel sens ? Dans le sens d'encourager les initiatives de paix, de dialogue et de citoyenneté et de justice. Et en œuvrant dans ce sens, nous n'agissons pas seulement pour les chrétiens d'Orient, mais cette action, ce plaidoyer, est aussi pour tous ceux qui habitent dans ce Proche-Orient. Parce que tous sont concernés par ces problématiques. Il n'y a rien dans notre plaidoyer pour la paix que nous voulons pour les chrétiens d'Orient, que nous ne voulons pas pour les musulmans, pour les juifs, pour les non-croyants, et d'ailleurs pour les Européens, puisque nous avons aussi des situations complexes en Europe. Mais nous ne cachons pas notre identité chrétienne à travers cette étude universitaire sérieuse, à travers cette action en faveur de la paix dans le monde. Nous essayons d'être fidèles au message du Christ, le roi de la paix.
1: Et ce sont donc des cours qui se donnent à la fois en présentiel à Paris et puis accessibles à distance, donc pour un chaland très international.
2: La Covid a été une aubaine pour l'Institut chrétien d'Orient parce que c'était avec le démarrage, ça nous a poussé à être en ligne. Et grâce à la Covid et à nos cours en ligne, donc nous avons 8 cours dans notre premier cycle, plus 5 séminaires au pôle recherche, nos cours sont intégralement donnés en ligne avec un service replay. Nous avons des étudiants de toute la France et des étudiants d'une douzaine de pays. Donc où que vous soyez, vous pouvez rejoindre et suivre les cours de l'Institut chrétien d'Orient, qui débouche d'ailleurs depuis cette année sur une diplomation.
1: Voilà, et j'ai assisté récemment à un colloque que vous avez organisé sur les églises orientales catholiques, où d'ailleurs nos frères ukrainiens ont occupé une place importante parce que toute notre sollicitude va envers eux. L'islam a une place au sein de l'ICO, Antoine. Tu n'as jamais été un maronite fanatique emprisonné dans sa confession. Tu sais ce que veut dire le mot du pape Jean-Paul II, le Liban est un pays message. Comment ressens-tu la relation des chrétiens du Proche-Orient à l'islam, au regard même des valeurs de l'évangile, et comment cela se traduit-il dans le programme de l'ICO?
2: Je vais commencer par le programme de l'ICO. L'ICO considère l'étude du dialogue, des relations, de la réalité islamo-chrétienne comme une étude fondamentale dans son parcours. Nous avons tous les ans au moins un cours qui parle de cette rencontre islamo-chrétienne. Et d'ailleurs, cette année, au second semestre, nous avons un cours de mystique où il y a aussi la mystique juive, mystique chrétienne, musulmane et juive. Pour les chrétiens d'Orient, l'islam fait partie du paysage. Les chrétiens d'Orient sont des chrétiens de culture musulmane. Nous parlons la même langue pour la plupart, même s'il y a des communautés qui ont leur propre dialecte et idiome. Et la relation avec l'islam, bon an, mal an, est une relation de vie depuis que l'islam existe. L'islam n'est pas une réalité étrangère. On n'a pas les questions vis-à-vis de l'islam que se posent les Européens aujourd'hui encore, parce que pour eux, c'est une réalité relativement nouvelle sur l'échelle de l'histoire. Mais la relation des chrétiens du Proche-Orient à l'islam est une relation complexe, parce qu'il y a des blessures de l'histoire. Oui. Chez beaucoup de chrétiens, il y a une vision négative, voire agressive vis-à-vis de l'islam. Moi-même, je suis passé par cette case, ça n'a rien d'original, nous naissons dans le chaudron, c'est quelque chose qu'on hérite, mais mon étude de théologie contextuelle m'a mené à avoir une lecture différente de l'islam. Et ensuite, dans mon travail d'universitaire, j'ai rencontré beaucoup de collègues musulmans. Et de plus, dans mes cours, notamment à l'Université Saint-Joseph, j'ai pu, sur 15 ans, avoir au moins une vingtaine d'étudiants musulmans dans mes séminaires qui traitent de questions très sensibles. J'ai rencontré les sunnites, les chiites, les druzes, les ismaélites, des Libanais, des Syriens, des Palestiniens, des Irakiens, des gens du Koweït. Et on a pu beaucoup échanger et j'ai découvert chez ces musulmans autre chose que ce que j'avais entendu dire, une réalité qui est complètement différente de cette prudence à laquelle on m'avait toujours poussé. Ça ne veut pas dire qu'il n'y a pas de problème dans l'islam et une tension propre à l'islam. Celle-ci, bien sûr, il faut la résoudre. Et ces problèmes et ces tensions existent dans toutes les religions sans exception. Et je ne suis pas en train de faire de l'égalitarisme parce qu'on peut être fanatique en portant une arme et on peut être fanatique dans sa tête en détestant l'autre et en le considérant comme damné en enfer. Donc ma relation avec les musulmans a complètement changé, jusqu'à devenir une relation de proximité, parce que j'ai rencontré beaucoup de musulmans au Liban, de la Syrie, en Turquie, en France, des musulmans qui n'ont pas seulement été des amis, mais des musulmans avec lesquels j'ai ressenti une communion de vie. Et bien sûr, cela se traduit à l'Institut chrétien d'Orient par cette étude sérieuse de l'islam. Et quand je dis sérieuse, c'est d'un côté ne pas mettre à part les problèmes, parler des problèmes tels qu'ils sont, d'une manière critique et responsable, mais aussi avoir cet espace d'accueil et d'ouverture qui nous permet d'aller voir ce qu'il y a chez l'autre. Et souvent, quand on va sincèrement chez l'autre, on se retrouve soi-même chez lui.
1: J'ai participé avec toi au printemps dernier au Caire à une séance de Vikr, hein, la répétition mémorielle de la louange à Dieu propre au mysticisme soufi. Et tu m'as proposé comme deuxième pause musicale un hymne récité depuis longtemps à Médine. Et de quoi s'agit-il? Et justement, pourquoi la mystique soufie te touche-t-elle, je le sais, particulièrement?
2: Elle me touche beaucoup, mais elle n'est pas la seule. Moi, j'ai grandi dans l'école de Saint-Cherbel, de Jean de la Croix, de Maître Eckhart, ou de Sainte-Thérèse d'Avila, et de bien d'autres. Et je suis très sensible dans l'hindouisme, à Ramana Maharshi, à Shankara, ou à bien d'autres, la liste est longue. Mais j'ai eu une rencontre très particulière avec le soufisme à travers les derwiches, à travers le sema et cette danse tournoyante des derwiches. Et cela m'a mené amené à étudier davantage le soufisme, à rencontrer des confréries soufis, surtout en Turquie, et même à étudier le turc pour comprendre davantage les chants et l'esprit de la culture. Et ce qui me séduit beaucoup dans le soufisme, c'est l'esprit christique et kénotique que j'y trouve, parce que le soufi rentre dans le fana,

0: idée de ses repères. Mais cette ruine, qui est cette kénose radicale, n'est que le signe d'un dépouillement radical. Et donc le chant poursuit et raconte son état de brûlure intérieure, comme le papillon attiré par la flamme. Le cœur est irrésistiblement attiré par la présence divine, même si cette attraction consume, même si elle détruit tout ce qui reste du moi. La folie évoquée ici n'est pas une perte, mais c'est un abandon total à un amour absolu où l'on accepte de se perdre pour être transformé. C'est l'histoire que raconte ce chant.
1: Eh ben, nous l'écoutons tel qu'il a été chanté dans le sanctuaire du mystique Nureddin Cerrahi à Istanbul en 1985 sous la direction d'Abdullah Ferec, qu'on surnomme le Rossignol de Médine.

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1: J'aime chez toi, Antoine, une certaine culture de la provocation qui a pour but, en fait, de faire surgir le sens. Et dans un article que je t'ai consacré dans notre bulletin en 2021, j'écrivais « Beau gosse en diable, volubile et un rien bonisseur comme le sont volontiers les Libanais, l'œil vif et le sourire chaleureux, Antoine Fleifel aime manifestement cultiver les paradoxes. C'est ce qui en fait un personnage irrésistiblement attachant, fan de moto et de heavy metal, s'est tiré à quatre épingles entre vieille France et style dandy qu'il hante les locaux parisiens de l'œuvre d'Orient. Et s'il goûte le français pourléché, morard et subjonctif imparfait, il savoure tout aussi goulûment les métaphores populaires du dialecte arabe libanais. En arabe, son nom, Fleifel, désigne un poivron rouge extrêmement piquant et ça lui va comme un gant. Tu te reconnais dans cette description et est-ce que cette personnalité non confessionnelle influe-t-elle sur ta conception de l'étude des chrétiens du Proche-Orient et le profil que tu imprimes à l'ICO?
2: Écoute, depuis... On a rajouté pas mal de piment encore à toutes ces choses-là, mais ce n'est pas ce qu'il y a de plus important. Si j'aime bien croquer la vie ainsi, c'est parce que je suis fasciné par la vie. Je trouve qu'elle est tellement belle et qu'il est tellement dommage de s'encadrer dans une boîte, de s'encadrer dans l'Orient ou de s'emprisonner dans l'Occident ou dans un style musical. Depuis, je me suis beaucoup ouvert à la musique turque, à la musique indienne et à la musique techno aussi. Ma barbe et j'ai une barbe longue maintenant, mais ce n'est pas ce qui est essentiel.
1: Et tu n'as plus de catogan. Mais tu n'as plus de catogan.
2: Il est revenu.
1: Ah bon.
2: Il est revenu. Mais tout ça, c'est une manière d'accueillir la vie telle qu'elle se présente. Oui. Et à chaque fois que je m'ouvre à ces manières d'être différentes, à ces cultures différentes, je déguste un aspect de la vie. Mais je suis bien conscient que ce qu'il y a d'essentiel n'est ni les identités dont j'ai parlé plus tôt, ni ces formes extérieures qui varient comme la nature varie, parce qu'en fin de compte, si je veux faire honneur à mon maître philosophique Spinoza, je suis nature et comme la nature, j'évolue dans cette nature. Mais au-delà de tout ça, ce qu'il y a d'essentiel est dans le cœur et c'est lui qui est sans forme et c'est lui qui donne forme à tout. Est-ce que tout cela, cette personnalité non conventionnelle, influe mon étude des chrétiens d'Orient? Oui, dans le sens où je ne mets pas les chrétiens d'Orient dans des cases. Aujourd'hui, peut-être que si on s'imagine un chrétien d'Orient, on va penser à quelqu'un qui est à genoux devant une icône de Saint-Cherbel, ce qui est tout à fait vrai, mais le chrétien d'Orient est aussi quelqu'un qui a envie de danser, qui a envie de voyager, qui a envie de faire des expériences, qui a envie de découvrir. Et cette richesse que Dieu m'a donnée dans ma vie m'aide aussi à vouloir découvrir la richesse et la complexité humaine qui existe chez les chrétiens du Proche-Orient. Et c'est en cela qu'elle imprime mon action à l'ICO. Elle ne confine pas cette étude et cette entreprise dans un cadre fixe et rigide, mais elle le laisse ouvert afin que l'esprit puisse souffler et mener à la richesse que la vie donne.
1: Alors ça a parfois étonné les monseigneurs en soutanée qui te fréquentaient, mais tu as une passion pour le métal, un courant musical quand même plutôt hard, en lequel tu reconnais une dimension authentiquement religieuse. Tu lui as même consacré, je pense, une journée d'études quand tu étais à Lille. Et comme troisième pause musicale, tu as carrément choisi un morceau métal, In the Name of God, du groupe aujourd'hui dissous, Slayer. Tu peux nous en dire davantage, surtout au béotien que je suis en la matière?
2: Oui, la musique métal, bien sûr, elle fait peur. Le groupe Slayer est considéré par beaucoup comme un groupe sataniste, même si son chanteur Tom Araya disait qu'il est un bon catholique, même s'il ne va pas à la messe tous les dimanches. Et quand on lui a demandé mais pourquoi il a des paroles aussi violentes vis-à-vis de Dieu et pour le diable, il lui dit bah, « that's cool », c'est cool, c'est amusant. C'est un peu la scène du métal, mais le métal est une chanson de rébellion et qui vient mettre en exergue la violence qu'il y a dans le monde. Le mal qu'il y a dans le monde, alors à l'exception de quelques petits groupes extrêmes, mais c'est une minorité infime, donc on met tout ça en évidence pour le dénoncer. Et malheureusement, aujourd'hui, le métal est devenu trop commercialisé. Il a perdu largement son âme, mais dans son essence, le métal est un cri de rébellion, de rejet de cette situation mauvaise qu'il y a. C'est ce qui m'a surtout inspiré dans le métal, mais aussi le métal a une puissance musicale qui me fait penser à des passages des psaumes, oui. Parfois à cette violence de l'amour de Dieu. Alors violence pas dans un sens pour faire le mal, mais à sa capacité inouïe qu'elle a là. Peut-être que c'est la violence aussi qu'on peut voir dans la nature. Et la chanson que je t'ai proposée va dans ce sens, parce que cette chanson raconte l'histoire d'un fanatique qui tue en se croyant mandaté par Dieu. Elle s'appelle « In the name of God », c'est tuer au nom de Dieu. C'est un peu aussi le titre de mon livre. Je ne sais pas si inconsciemment je m'en suis inspiré. Slayer, ici, dans cette chanson, n'exprime pas une foi, mais dénonce l'usage du nom de Dieu comme alibi absolu pour abolir la conscience et toute responsabilité. Et donc, la chanson montre que le fanatisme naît de la certitude totale. C'est ce que j'ai montré dans mon livre « Les dieux criminels ». Alors que la vraie expérience spirituelle commence par le doute, le dépouillement et le silence devant Dieu. Et ce n'est certainement pas un chemin de haine et de destruction, mais c'est un chemin de paix et d'ouverture absolue au mystère.

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1: Antoine, pour terminer, une question très concrète. Comment nos auditrices et auditeurs belges peuvent-ils s'inscrire à l'ICO et en devenir les étudiants? Est-ce que c'est encore possible pour eux de le faire pour le second semestre de cette année académique 2025-2026? Je suis sûr que beaucoup sont intéressés.
2: Absolument, ils peuvent se faire un très beau cadeau de Noël en s'offrant eux-mêmes un cours ou en offrant ce cours à quelqu'un de leurs proches. Il faut se rendre sur notre site institutchrétiendorient.org et créer un compte, choisir les cours qu'on veut suivre et s'inscrire. Le second semestre commence fin janvier 2026. Pour ce second semestre, nous avons 4 cours passionnants. Donc un cours sur la synodalité, un deuxième cours sur l'art de l'icône, un troisième cours sur la géopolitique qui traite de la question de la création des identités nationales des chrétiens. Et enfin, un quatrième cours d'interreligieux, les mystiques comparés, juives, chrétiennes et musulmanes. Il y a de quoi s'inscrire et les cours sont passionnants.
1: Et à un prix assez modéré finalement.
2: Si on ne s'inscrit pas pour suivre un diplôme, c'est 140 euros le cours pour 12 séances de 2 heures chacune, donc 24 heures. Et si on s'inscrit pour obtenir le diplôme, c'est 209 euros le cours parce qu'il y a des frais universitaires à régler.
1: Eh bien, merci cher Antoine pour ce moment précieux, trop court. Merci à notre technicien du son, Satchel Hart, qui, j'en suis sûr, aura apprécié l'incursion inattendue du thrash metal dans cette émission. Comme nous sommes à 2 jours de Noël, eh bien, on ne pouvait pas finir sans un chant maronite de la nativité en syriaque, le Shuphol Haokolo. Tu as publié d'ailleurs, Antoine, en 2020, une très belle anthologie de la prière maronite et je suppose que tu connais ce chant traditionnel qui va être interprété en syriaque par une chorale de l'ordre libanais maronite.
2: Non seulement je le connais, mais je l'ai joué et chanté tellement de fois. C'est un chant qui sent Noël, donne la joie de Noël quand on le chante. Et merci de choisir ce dernier chant qui est ton choix, parce qu'après l'éternité du psaume, la brûlure de la quête mystique et après la dénonciation de toutes les violences commises au nom de Dieu, Noël vient tout renverser. Le Dieu qui précède le temps, que l'homme cherche jusqu'à s'y consumer, que certains instrumentalisent pour tuer, ce Dieu-là choisit la kénose. Il devient un enfant et il nous invite à cette innocence face à Dieu.

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2: Bonjour chers auditeurs et bienvenue dans cette émission Forum Saint-Michel où j'ai la joie de recevoir le père Timothée Jouan-Ligné. Bonjour père.
3: Bonjour.
2: Vous êtes jésuite et vous avez proposé au Forum Saint-Michel un cycle de conférences sur la foi à travers les âges. Et bien naturellement, puisque nous enregistrons cette émission à la veille de Noël, le thème de cette émission, ce sera la nativité dans l'art. Alors, quelles sont les sources des icônes, des représentations de la nativité ?
3: Alors, les sources de la nativité, on peut se dire qu'elles sont bien connues de tout un chacun. On a l'habitude de les entendre durant les liturgies. C'est les deux évangélistes qui parlent de l'enfance, à savoir Saint Matthieu et Saint Luc, qui nous décrivent justement cet événement.
2: Saint Marc et Saint Jean n'en parlent pas ?
3: Effectivement, leurs évangiles commencent plus tard, au moment de la prédication de Jean-Baptiste dans le désert. Donc toute cette partie de l'enfance reste laissée dans l'ombre.
2: Et donc que nous disent Saint Matthieu et Saint Luc ? Les mêmes choses ?
3: Eh bien, ils se retrouvent sur l'essentiel, évidemment. Sur les personnages d'abord, Marie et Joseph, sur l'événement en tant que tel, la naissance d'un enfant reconnu comme le Messie, comme un sauveur. Et puis sur le lieu sur lesquels ils insistent tous les deux beaucoup, Bethléem de Judée, identifiée comme la ville de David. Ça a une grande importance théologique pour Luc et Matthieu,
2: en
3: tant qu'accomplissement de la promesse faite à la lignée de David. D'ailleurs, les sages d'Israël, qui sont interrogés par le roi Hérode au moment de l'arrivée des mages, arrivent tous à la même conclusion que le Messie doit nécessairement naître à Bethléem. Et donc, c'est quelque chose qui est vraiment mis en avant par ces deux évangélistes. Mais il y a une différence tout de même notable, c'est que la Sainte Famille ne se trouve pas à Bethléem pour exactement les mêmes raisons, selon les deux évangiles. Pour Matthieu, Joseph habite déjà à Bethléem, et en toute logique, Marie accouche dans la maison de Joseph. Il n'y a pas de précision, on dit juste la maison. Voilà.
2: Et c'est comme ça qu'on sait qu'il habite là ?
3: En tout cas, oui, effectivement, c'est comme ça que, en tout cas, le texte le dit explicitement, que Joseph habite Bethléem, et que c'est seulement après la fuite en Égypte, par peur du fils d'Hérode le Grand, qui continue à régner sur la Judée, que la Sainte Famille se réfugie à Nazareth. Mais il n'y a pas de lien précédemment au retour de la fuite en Égypte. Alors que Luc a une autre version, selon laquelle la Sainte Famille habite effectivement à Nazareth et se déplace depuis Nazareth jusqu'à Bethléem du fait d'un recensement demandé par l'empereur Auguste.
2: C'est d'ailleurs resté un peu dans la tradition chrétienne.
3: Exactement, c'est plutôt ça effectivement qu'on a retenu avec le fait que la Sainte Famille, dans la mesure où ils ne sont pas chez eux, dans le fait qu'il y ait beaucoup de personnes qui ont voyagé pour pouvoir se faire recenser dans leur lieu d'origine, sont obligées de frapper à la porte de l'auberge qui est pleine, et puisque Marie va avoir famille, eh bien ils sont placés dans l'étable où ils seront plus tranquille, plus confortablement installé pour accueillir cet événement, pour pouvoir s'occuper de l'enfant, se reposer et profiter de la chaleur aussi des animaux.
2: C'est amusant que vous disiez, pardon je vous interromps, plus tranquille, parce que souvent on prend ils n'avaient pas de place et donc ils sont allés dans l'étable.
3: C'est vrai qu'on fait une interprétation souvent assez misérabiliste, on pourrait dire, de cet événement, en disant qu'il y a une anticipation finalement de la passion dans le rejet de Marie et Joseph et de l'enfant à naître par ces aubergistes qui les relèguent justement dans un coin. Mais en réalité, c'est plutôt une faveur qui leur est faite de pouvoir s'installer plus confortablement. L'auberge n'aurait vraiment pas été un lieu adapté pour eux. Et d'ailleurs, puisqu'on est là pour parler d'iconographie, l'iconographie ancienne va pas du tout insister sur le fait que ce soit un lieu pauvre et de dénuement, mais au contraire insister sur un lieu gracieux, confortable, avec du mobilier et des étoffes plutôt riches. Donc cette interprétation d'une nativité comme anticipation de ce rejet en dehors de la maison, comme Jésus sera crucifié en dehors des murs de Jérusalem, eh bien, a toute sa valeur théologique, mais ne correspond pas sans doute à l'intention de Luc lorsqu'il nous rapporte ce détail.
2: Père Timothée, est-ce qu'il y a encore d'autres différences pertinentes entre ces deux textes ?
3: Oui, d'autres références pertinentes pour l'iconographie. Déjà, la différence entre la maison de Joseph et l'étable, c'est quelque chose qui, dans l'iconographie, va se ressentir, voilà, qu'il y a une hésitation, finalement, entre ces deux lieux.
2: Donc, on retrouva les deux types de représentations.
3: Et puis une troisième également, avec la grotte, mais j'en parlerai peut-être plus tard, lorsque on parlera d'autres sources que celles de la Bible que l'on prie dans la liturgie. En tout cas, une autre différence, c'est que cette naissance exceptionnelle est annoncée, évidemment. Elle ne passe pas inaperçue pour les deux évangélistes. Ça se manifeste donc par des anges qui viennent annoncer cette naissance à un groupe de bergers qui campent non loin de là, dans Saint-Luc, un peu dans la continuité justement, voilà, l'étable, la crèche, les animaux, et donc également ces pauvres bergers qui campent avec leurs bêtes non loin, on est un peu dans le même esprit. Et chez Matthieu, cette naissance est pour le coup annoncée par une étoile, qui est vue non pas par d'humbles bergers, mais par des sages, des savants, des mages venus d'Orient, qui, à la vue de cette étoile qui monte, décident de se mettre en route pour venir rendre leur hommage à ce roi qui vient de naître. Avec donc l'épisode que nous connaissons sous le nom de l'épiphanie, manifestation d'une réalité d'en haut sur la réalité d'en bas. Mais en fait, l'épiphanie, c'est la nativité dans son ensemble.
2: Père Timothée, on connaît bien les trois rois mages, c'est ça qui est écrit dans la Bible ?
3: Eh bien, pas exactement, effectivement. Si on revient au texte de saint Matthieu, on parle de mages venus d'Orient, mais on ne dit ni qu'ils sont rois, ni qu'ils sont trois. Mais ce sont des traditions qui sont très anciennes, hein, qui sont très très vite établies dès le début de l'Église, à la charnière de la fin du IIe siècle et du début du IIIe siècle. On retrouve les premières traces à la fois dans les textes patristiques et dans l'iconographie. Alors pourquoi déjà trois rois mages ? Pourquoi on se fixe sur trois rois mages ? On sent qu'il y a quelques hésitations dans les peintures justement du 2e, 3e siècle dans les catacombes. Voilà, on en a deux, on en a trois, on en a quatre. Aussi parce que souvent, c'est des scènes qui sont représentées dans des tombeaux qui, voilà, sont une architecture. Donc on va préférer des compositions symétriques autant que possible, avec la Vierge et l'Enfant au centre, et si possible, le même nombre de mages de part et d'autre. Alors ensuite, à Sainte-Marie-Majeure, sur l'arc triomphal, on trouve déjà une composition qui à la fois se veut symétrique, mais avec un mage à gauche et deux mages à droite.
2: C'est quelle époque, Sainte-Marie-Majeure ?
3: Sainte-Marie-Majeure, c'est donc 5e siècle. Mais effectivement, on va très rapidement voir se développer, de façon donc déjà très établie à l'époque de Constantin, donc au 4e siècle, l'arrivée du même côté, donc, de trois rois mages. Et pourquoi trois, donc ? Parce que c'est le nombre des cadeaux qu'ils offrent à l'enfant Jésus. Puisque Matthieu nous parle de l'or, la myrrhe, l'encens, et bien mécaniquement, inconsciemment, on pourrait dire, on a conclu qu'il devait être trois, puisqu'il y a trois cadeaux. Et puis un peu à la même époque, on a déjà les premières mentions que ces mages sont rois, mais il faudra attendre plus tard, le Moyen-Âge, pour que l'iconographie s'en saisisse et représente vraiment les mages, non pas juste comme des savants orientaux, mais comme des rois en tant que tels.
2: Et est-ce qu'on ne dit pas aussi qu'ils représentent tous les continents ?
3: Oui, alors ça c'est une tradition plutôt médiévale qui date du 9e siècle, du pseudo-Bède, d'identifier les trois rois mages aux trois continents connus à l'époque. Mais en fait, ce n'est pas la tradition la plus ancienne. Au départ, les trois rois mages sont représentés identiques, comme étant jeunes, glabres, et habillés tous les trois pareils, à l'oriental. À l'oriental, durant l'Antiquité, la référence est l'Empire Parthe. Donc ils sont habillés comme donc, les guerriers parthes qu'on peut voir notamment sur l'Arc de Triomphe de Septime Sévère, sur le Forum Romain, c'est-à-dire avec une tunique courte qui laisse voir leurs chausses, donc leurs jambes, ce qui est très différent des toges à la romaine, une cape sur les épaules et un bonnet phrygien vissé sur la tête. Et donc on les voit représentés comme ça sur les sarcophages, dans les catacombes, dans les grandes mosaïques qu'on peut voir à Ravenne, à Rome, etc.
2: Au fond, est-ce qu'ils sont tous pareils ou justement pas ?
3: Eh bien, au départ, ils sont tous pareils, mais assez rapidement, dès le VIe siècle, on peut le voir à Ravenne, ils vont représenter à eux trois l'universalité, mais pas l'universalité géographique dans un premier temps, comme on a l'habitude aujourd'hui, mais une universalité à travers les générations, puisqu'ils représentent les trois âges de la vie. Et au lieu d'être tous les trois jeunes et glabres, il y en a un qui reste jeune et glabre pour la jeunesse, un qui a une barbe sombre et des cheveux mi-longs pour marquer qu'il est l'âge de la maturité, et puis un mage plus âgé, à grande barbe grise et cheveux longs, pour marquer justement donc la vieillesse. Donc c'est la vision typique finalement dans l'Antiquité, pas seulement chrétienne, finalement d'une vision de l'universalité, mais qui traverse les temps. Et donc c'est plutôt donc dans l'Occident latin, avec, comme je disais, le pseudo-bède et l'iconographie donc plus tardive, plutôt du Quattrocento, qu'on voit intervenir justement en fusion à ce motif des trois générations qu'on continue à conserver pendant tout un temps, eh bien trois personnages qui ont les caractéristiques physiques qui les rattachent à chacun à un continent. Donc c'est à ce moment-là qu'on leur donne des noms et qu'on leur donne des origines géographiques et des caractéristiques ethniques, notamment la couleur de peau, bien différente. Mais ça, donc, on voit apparaître ça dans l'iconographie quand même assez tardivement, au moment des grandes découvertes, où il y a une grande curiosité, justement, pour les peuples qu'on est en train de découvrir, avec lesquels on a des échanges commerciaux qui sont de plus en plus nombreux. Et donc, dans l'iconographie, on va un peu changer la vision de l'étranger, de l'orientalité, parce que l'Empire parte, évidemment, ça ne veut plus rien dire du tout, pour passer davantage sur des costumes tels que les voyageurs des grandes découvertes les rapportent en Occident.
2: Et l'or, l'encens et la myrrhe, quelle est leur signification ?
3: Eh bien, on a rattaché effectivement un certain nombre de significations à l'or, l'encens et la myrrhe. Ce qui est le plus important à retenir, c'est quand même que c'est des cadeaux de grande valeur, les trois, alors qu'on a rattaché à la royauté, qu'on a rattaché à l'ensevelissement, etc. Mais voilà, c'est surtout la valeur, sans doute, des cadeaux qui doit être mise en avant et qui est assez cohérente, finalement, avec la tradition sur laquelle ce sont des rois qui viennent rendre leur hommage. En fait, l'importance des cadeaux et l'importance des rois, qu'on voit dans l'iconographie de plus en plus richement vêtus, et puis au XVe siècle, on les voit également avec un train de cour extrêmement nombreux, des chameaux, des animaux exotiques domestiqués, etc., etc., et beaucoup de serviteurs. En augmentant l'importance finalement de ces mages devenus rois et devenus des très grands rois, puisqu'ils se soumettent humblement à l'enfant, eh bien ça rehausse, ça élève l'importance justement de ce roi qui vient de naître.
2: Merci beaucoup Père Timothée, il est l'heure de la pause musicale. Alors vous avez choisi pour nous un morceau de Messiaen ?
3: Tout à fait, oui, je propose un extrait de la Nativité de Messiaen, une pièce qu'il a composée dans sa jeunesse, et qui, je trouve, représente bien tout le mystère et toute la douceur de cet événement de la

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1: Avec le père Timothée Jouan-Ligné, nous parlons de la nativité dans l'art. Et père Timothée, au début de l'émission, vous avez fait allusion aux deux sources principales dans l'évangile de Luc et de Matthieu, mais vous avez laissé entendre aussi qu'il y avait d'autres sources pour ces représentations de la nativité.
2: Exactement, j'ai dit que Jean et Marc n'en parlaient pas, mais il y a pourtant bien quatre évangiles qui parlent de l'enfance. Deux canoniques, donc, dont on vient de parler, et deux apocryphes, c'est-à-dire qui ne sont pas retenus dans le canon, mais ils sont néanmoins assumés par la tradition de l'Église, la tradition patristique et la tradition iconographique.
1: Donc on peut les trouver
2: Tout à fait, on peut les trouver encore aujourd'hui, mais il ne faut pas du tout penser que c'était des évangiles interdits et qui étaient lus sous le manteau. Au contraire, c'était des textes qui étaient très très abondamment lus et qui servaient, y compris pour la liturgie, où on a beaucoup de références justement aux apocryphes. C'est juste qu'ils ont un statut un peu différent, qu'ils ont un statut qui n'est pas liturgique, on ne les lit pas à la liturgie, mais néanmoins qui sont très connus. Et donc, on a parmi donc, ces deux évangiles qui parlent également de la nativité, un premier, le protévangile de Jacques, qui est très ancien, il date de la fin du IIe siècle, donc on est moins de 100 ans après la rédaction la fin de la rédaction des quatre évangiles canoniques. Et puis on en a un autre plus tardif, l'évangile de l'enfance du pseudo-Matthieu, qui est plus tardif, entre le 6e et 8e siècle, de tradition latine pour le coup, mais qui reprend tout plein de traditions déjà existantes, le protévangile de Jacques, mais également le pseudo-Thomas, l'évangile arabe de l'enfance, et qui fait connaître ces traditions dans l'Occident latin.
1: Et ça va donc inspirer l'iconographie.
2: Énormément, oui, oui.
1: Qu'est-ce qu'il y a de nouveau ?
2: Le protévangile de Jacques reprend à la fois des éléments de Luc et de Matthieu, mais interpole au milieu une scène un peu différente. Déjà, la Sainte Famille ne s'arrête ni dans une étable, ni dans la maison de Joseph, il s'arrête dans une grotte. Et d'ailleurs, cette tradition de la grotte, elle est passée dans l'iconographie, mais y compris la basilique de la Nativité de Bethléem, où on va dans la grotte où donc serait né le Christ, on peut toucher la pierre du sol, etc. Cette grotte, donc, ça vient des apocryphes. La mesure, donc, c'est un arrêt en urgence, Marie va accoucher, Joseph part chercher en toute hâte une sage-femme, mais le temps qu'il revienne avec la sage-femme, Marie a déjà accouché et a déjà pris dans ses bras l'enfant.
1: Ça, c'est dans le proto-évangile.
2: Exactement, le proto-évangile de Jacques. Et puis ensuite, il y a une deuxième sage-femme qui intervient. Donc ces deux sages-femmes, elles représentent la foi et l'une l'incrédulité. Parce que si l'auteur de ce protévangile fait intervenir ces deux femmes, c'est pour une question théologique qui est importante à cette époque-là, de pouvoir attester que Marie est bien restée vierge, elle a bien gardé les caractéristiques de la virginité, même après l'accouchement, ce qu'on appelle la virginité in partout. Et donc, les deux sages-femmes sont là pour pouvoir le constater, puisque ce sont des professionnels. Et donc, il y en a une qui le croit, une qui ne le croit pas. Voilà un peu l'attitude de tout croyant qui balance justement entre la foi et l'incrédulité. Et l'iconographie va se saisir de ces deux femmes. Et va leur trouver quelque chose à faire, parce que pour les représenter, voilà, elles ne vont pas être juste plantées là à attendre. Et donc, dans l'iconographie notamment orientale, on trouve ça donc donc les représentations sauvées de l'iconoclasme, donc on a notamment une belle icône au monastère Sainte-Catherine du Sinaï qui date du 8e siècle, où on voit au premier plan ces deux femmes en train de baigner l'enfant. L'une qui le tient dans un bassin et l'autre qui est en train de verser de l'eau pour le laver. Et c'est une représentation au sein de la nativité qui va être conservé dans les icônes orientales, tant grecques que de tradition slave, jusqu'à nos jours. Dans l'Occident chrétien, on va également voir de temps en temps ces deux femmes, mais de façon moins évidente. Alors il y a une tradition anglaise du 10e, 11e siècle, où on voit une des deux sages-femmes en train d'ajuster un oreiller derrière le dos de la Vierge Marie pour qu'elle soit mieux installée. Et puis, on peut également les voir ça ou là dans certaines représentations. Je pense notamment à une représentation de la nativité de Robert Campin, où il y a les deux sages-femmes en train de se disputer par phylactère interposé sur la réalité ou non de la virginité in partu de Marie. Mais je pense aussi à certaines adorations des mages, où on voit les deux sages-femmes qui sont en train de regarder avec admiration les cadeaux qui sont en train d'être faits derrière la Sainte Famille. Donc on trouve aussi de temps en temps en Occident, ces deux sages-femmes, mais de façon beaucoup moins systématique qu'en Orient.
1: Père Timothée, vous avez parlé d'un deuxième évangile apocryphe, l'évangile de l'enfance du pseudo Matthieu. Est-ce qu'il nous apporte quelque chose aussi ?
2: Oui, il apporte aussi un élément important dans l'iconographie. Marie accouche toujours dans la grotte, mais pour réconcilier les récits, deux jours après, dès qu'ils en ont l'occasion, eh bien, ils se déplacent vers une étable. Comme ça, on peut réconcilier les différentes traditions. Et dans cette étable se trouvent un âne et un bœuf.
1: D'où l'âne et le bœuf que l'on voit souvent.
2: Exactement, exactement. D'où l'âne et le bœuf qui ont une dimension symbolique selon les pères de l'Église. L'âne qui représente l'Église issue donc, du judaïsme, encore sous les liens de la loi, et le bœuf, encore donc l'Église issue du paganisme, encore sous le joug de l'ignorance et du péché. Mais pourquoi cet évangile apocryphe introduit l'âne et le bœuf ? Eh bien, c'est pour l'accomplissement des Écritures, puisque le pseudo-Matthieu cite deux prophètes, Isaïe et Habacuc, qui parle justement d'un âne et d'un bœuf qui adorent, qui reconnaissent leur propriétaire, etc. Et donc, cette circonstance est ajoutée de l'âne et du bœuf qui non seulement sont là, mais se prosternent devant l'enfant présent dans leur mangeoire.
1: Et enfin, Père Timothée, est-ce qu'il y a d'autres écrits plus tardifs qui ont pu aussi influencer l'iconographie de la Nativité ?
2: Il y a un autre tournant iconographique très important, effectivement, et qui est lié à une source littéraire. C'est à la charnière entre le Trecento et le Quattrocento, c'est-à-dire entre le XIVe et le XVe siècle, où de coucher pour se reposer, Marie prend une position agenouillée devant l'enfant qui est non plus posé dans la mangeoire, mais posé par terre devant elle. Alors c'est vrai que c'est interrogeant, ce tournant iconographique, et en fait il est lié à une vision de Sainte Brigitte de Suède qui a fait en 1372 un pèlerinage à Bethléem, et qui a eu cette vision où elle voyait Marie se préparer à l'accouchement en se mettant à genoux, et une fois l'accouchement fait, eh bien, adorant l'enfant, se mettant en oraison devant l'enfant qui est donc devant elle, encore nue sur le sol. Et elle attend quelques instants en adoration avant de le prendre dans ses bras et de le réchauffer. Et en fait, cet épisode, ce moment de la vision de Brigitte de Suède va être très très abondamment repris de façon quasi systématique finalement dans l'iconographie occidentale du XVe siècle et puis des siècles suivants. Très littéralement, au départ, on a vraiment le petit Jésus par terre, sur la terre battue. Ça fait un peu peine à voir. Alors, il faut se rassurer en disant que ça ne dure pas, heureusement. Mais voilà, on a ce tournant-là du fait de la grande diffusion des visions de Sainte Brigitte de Suède peu de temps après sa mort, dès 1379. Et donc, on a des premiers exemples dès 1400, 1410, 1420, de tous les grands noms de la peinture flamande comme italienne qui reprennent ce thème-là, qui met un peu plus à distance l'enfant, parce que on voit Marie, Joseph, à genoux, vraiment en oraison, devant l'enfant, qui dégage une lumière surnaturelle, et on a l'impression qu'ils ont peur de le toucher. Alors finalement, c'est pas exactement ça l'histoire, mais c'est vrai que ça marque quand même une dimension moins domestique, et plus théologique, plus surnaturelle de cette naissance.
1: Merci beaucoup, Père Timothée. Il me reste à souhaiter à tous les auditeurs une bonne fête de Noël et une bonne fête de l'Épiphanie. À très bientôt.
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0: Bonjour à tous, bonjour à toutes. Au micro, Benoît de Jemep et Marie-Françoise Rigaud. Nous allons tenter de réfléchir dans une perspective non conflictuelle à une expression, le gouvernement des juges, entendue aujourd'hui comme une espèce de prière rituelle dans la bouche de nombreux citoyens, mais aussi de responsables politiques ou d'intellectuels, et qui est reliée dans la presse écrite et dans des ouvrages dans lesquels il y a en effet un usage abusif, avec souvent pour point commun de lui donner une coloration péjorative.
1: Eh bien, nous commençons par le commencement. Dans gouvernement des juges, il y a trois mots. Il y a gouvernement, il y a juge, et il y a encore un article entre les deux. Mais qu'est-ce que ça veut dire, ça, un gouvernement? Les juges ne sont jamais mis en gouvernement. Et d'autre part, qu'est-ce que c'est que des juges? Ben, des juges n'ont jamais non plus pris la tête d'un ministère. Alors, comment se fait-il que l'on parle de gouvernement des juges? C'est une expression qui, quand vous dites, qui fait floresse, et surtout dans les affaires politiques, le qu'on a entendu en particulier en France avec le dossier de Marine Le Pen ou la condamnation de Nicolas Sarkozy.
0: Oui, mais si c'est peut-être intéressant de faire justement un rappel d'où vient cette expression. Il semble qu'elle remonte à plus ou moins une centaine d'années, lorsqu'en 1921, je fais un peu d'histoire, mais on n'a pas toujours l'idée de la perspective, un juriste français qui s'appelait Édouard Lambert intitule en ces termes un livre qu'il a consacré au rôle déterminant joué aux États-Unis par la Cour suprême. Et ce rôle déterminant de la Cour suprême, on en entend encore vraiment beaucoup parler aujourd'hui sous l'ère, je dirais, du président Trump. Alors ce juriste, c'est ça qui est intéressant, qui était un farouche partisan de la défense des droits sociaux, il critiquait le tournant conservateur qui avait commencé au 19e siècle dans la jurisprudence américaine de la Cour suprême. Et donc ce juriste français, en fait, reprenait une expression qui avait été lancée, c'est amusant, par un juriste marxiste mais américain, qui parlait de « government by the judiciary » dans une étude, en fait, très polémique sur l'opposition de la Cour suprême à la législation ouvrière à l'époque aux États-Unis.
1: Oui, et évidemment, c'est encore assez amusant de constater qu'à l'origine et pendant la période qui va suivre, l'hostilité à la noblesse d'Europe se situe presque exclusivement à gauche, alors que la droite va applaudir le gouvernement des juges, le gouvernement des sages, dans lequel elle voit les garants des libertés et surtout de la propriété. Hein? En même temps, il convient d'observer qu'alors qu'elle avait été forgée par un juriste constitutionnaliste, qu'elle restait donc en fait confinée dans un milieu de professionnels de la justice, ben l'expression va rapidement prendre une tournure essentiellement politique. Évidemment, l'image fait floresse.
0: Alors, effectivement, et si on poursuit un peu l'histoire du concept, de l'expression, avec des retournements au gré des évolutions de la société, ce gouvernement des juges a pris des significations dans des contextes différents. Donc après l'offensive des gauches, donc pour faire respecter les droits des ouvriers aux États-Unis, c'est la droite qui, dès les années 50, 1950, tant aux États-Unis qu'en France, va manier ce concept et qui va d'ailleurs aussi, et ça c'est intéressant, il ne faut pas l'oublier, s'internationaliser, on y reviendra. Mais retenez

0: certains se disent évidemment porteurs, cette volonté du peuple comme une sacro-sainte souveraineté nationale qui ne serait qu'entre les mains d'une partie du monde politique. Et il y a là une méconnaissance de ce concept que nous avons déjà expliqué dans plusieurs émissions, mais qu'il est bon de rappeler ici.
1: En effet, il me semble que dans les démocraties modernes, contemporaines, il faut admettre que la souveraineté du peuple n'est pas seulement détenue par les députés, par les sénateurs que nous élisons au suffrage universel. Trop longtemps, on a fait un amalgame entre ces deux notions, ces deux concepts. Déjà, et c'est vieux, Montesquieu, bien avant l'avènement vraiment de la démocratie, plaidait en fait pour une séparation des pouvoirs, pour un équilibre politique résultant d'une répartition claire et respectée des fonctions exercées par chacun des trois pouvoirs institués. D'ailleurs, avec le mouvement de la création des constitutions, qui remonte au début du XIXe siècle, la Belgique a été un des États les plus novateurs dans les années 1830. En fait, le propre d'une constitution, c'est de désincarner la figure du pouvoir. C'est plus le roi qui détient les pouvoirs, c'est effectivement le peuple, mais le peuple qui l'exerce à travers des institutions qui sont clairement définies dans la Constitution. Elle parle aussi bien des autorités, des pouvoirs législatifs, au pluriel en Belgique, des gouvernements, du pouvoir judiciaire, à quoi s'ajoutent la Cour constitutionnelle et le Conseil d'État, qui ont chacun dans leur domaine d'activité, d'action, un rôle bien à jouer pour maintenir un équilibre entre chacun de ces pouvoirs, comme on dit, institués.
0: Oui, donc pour faire bref, il y a trois pouvoirs. Le Parlement, lui, il fait les lois. Le gouvernement, il les exécute. Et le juge les applique. Bon, tout ça est bien beau, mais il faut un peu expliquer ce que ça veut dire. Donc le pouvoir législatif va faire les lois. Donc en Belgique, le pouvoir législatif est morcelé puisque nous sommes dans un pays fédéral. Alors il y a des parlements à Bruxelles pour le fédéral, mais également pour la région bruxelloise. Il y a des parlements en Flandre et un parlement en Wallonie. Et peut-être même dans la partie germanophone. C'est ça. Alors ceux-là, ils font donc des règles générales.
1: Les lois, les décrets, les ordonnances.
0: Voilà. Et puis alors, les gouvernements, c'est le pouvoir exécutif qui met en œuvre ces règles en faisant des arrêtés, en faisant des circulaires, en donnant en fait une série de directives à l'administration. Et puis alors, il y a les juges qui sont là au milieu de la tempête des conflits et qui doivent mettre leur énergie à essayer de résoudre ces conflits dans l'application des lois qui sont faites par le Parlement.
1: C'est ça qui est important, c'est que les juges interviennent pour faire respecter les règles de droit, autre chose.
0: Non, mais ce qu'on voit aujourd'hui, c'est les critiques des juges, parce qu'on dit que les juges, prennent des dispositions judiciaires, condamnent l'État, par exemple, à prendre une loi, ou à s'abstenir d'en prendre dans certains domaines. Alors évidemment, c'est considéré comme un empiètement sur le pouvoir politique, puisque faire les lois, c'est une compétence, entre guillemets, souveraine du Parlement. Quand le juge interdit de le faire, ou oblige l'État, comme en matière climatique, évidemment, ça, c'est une occasion pour les adversaires du système de dire, vous voyez, les juges sont en train de prendre le pouvoir politique.
1: Alors c'est là qu'il faut quand même ne pas aller trop vite dans le raisonnement. Il paraît, me semble-t-il, tout à fait normal qu'une commune puisse être tenue de payer des dommages et intérêts à un citoyen qui a subi... Une commune, c'est un pouvoir public, c'est l'exécutif d'un organe institué. Donc la commune peut être tenue de payer des dommages et intérêts à un citoyen qui a subi des dommages, en fait, parce que l'entretien de la voirie n'a pas été correctement effectué par les responsables communaux.
0: Oui, d'ailleurs, les juristes belges se souviennent de l'arrêt Flandria, du nom d'une compagnie d'assurance en Flandre, à Bruges, parce qu'un arbre était tombé, un arbre qui appartenait qui était sur un territoire de la commune et qui était tombé à la suite d'une tempête.

0: l'arbre était pourri et il a commis des dommages. Et le particulier qui a subi des dommages dans son jardin a réclamé une indemnisation de la commune.
1: On parle de stade d'arrêt parce que c'est la première fois qu'en Belgique, il y a longtemps, a admis qu'effectivement la responsabilité civile des pouvoirs publics pouvaient être mises en cause depuis, il y a de multiples exemples. Par exemple, la communauté française, le gouvernement de la communauté française a parfois dû indemniser une personne, un parent, un enfant, victime de la négligence ou de la faute commise par un enseignant ou un éducateur qui relevait ou qui relève du réseau de l'enseignement de la communauté. La Cour constitutionnelle peut annuler une loi ou un décret qui ne respecte pas les règles constitutionnelles qui répartissent les compétences entre l'État, les communautés et les régions, ou encore le Conseil d'État qui peut annuler un permis d'environnement, par exemple un permis accordé sans respect des règles de droit pour la construction d'une éolienne, pour respecter les règles relatives au bruit dans les aéroports, les établissements dits dangereux, incommodes ou insalubres, ou encore un marché public, c'est quand même important, adopté en violation du droit. Quand une autorité publique gère une partie de l'argent public et qu'elle le gère ou qu'elle en détourne les mobiles, il est heureux, dans un État comme le nôtre, qu'un juge, en l'occurrence le Conseil d'État, puisse annuler cet acte illégal.
0: Oui, donc ceci nous permet de comprendre que la souveraineté du peuple ne s'arrête pas à l'élection des assemblées législatives, à la constitution de gouvernement. À travers tous vos exemples, on voit que les citoyens ont la faculté de remettre en cause, devant les juridictions indépendantes, des manquements, même mineurs, commis par les autorités publiques. Mais ici, alors, ce profil... le fantôme de la déliquescence de l'État, parce que si tous les citoyens peuvent à tout coup contester toutes les décisions prises dans l'intérêt général, il va y avoir une multiplication de conflits et on ne va plus pouvoir résoudre alors précisément les graves problèmes que nous avons en matière d'environnement, par exemple. Nous verrons tout ça...
1: Après une pause, on vous fait écouter Unter der Linden de Yves Simon.

0: Eh bien voilà, nous revenons avec notre émission sur le gouvernement des juges. Nous en étions à l'éparpillement des compétences et des décisions, puisque maintenant toutes les décisions, les réglementations peuvent faire l'objet de contrôle, que ce soit par la Cour constitutionnelle, le Conseil d'État ou même le juge judiciaire. Ça devient très difficile de rassembler l'intérêt général sous une même coupole. Hein.
1: Alors, il y a quand même une chose à dire, c'est que on l'a dit, mais on le répète, ce n'est que sur des points de droit que un juge peut trancher, et c'est heureux que de temps à autre des juges, et il y a encore des décisions récentes de la Cour de cassation qui vont dans ce sens-là, coupent l'élan à des associations qui sous prétexte maintenant d'une disposition qui permet que des recours qui soient d'intérêt général puissent être pris en charge par des associations qui se mettent devant des juges pour demander des choses qui n'ont rien à voir avec le droit. Mais ce qui est aussi très grave, et je dirais même que c'est inacceptable, c'est que des autorités politiques remettent en cause les jugements qui ont condamné certains agissements commis par leur administration et qui refusent d'exécuter les jugements. Je ne vise pas ici les plaidoyers publics offusqués d'anciens ou d'actuels responsables politiques jugés et condamnés coupables d'infractions. C'est grave, mais c'est évident. Mais on peut aller plus loin. Je songe par exemple aux multiples condamnations de faits d'asile, organismes publics qui n'obtempèrent pas à l'injonction de créer des logements pour les réfugiés en attente d'une reconnaissance, ou à cette ministre qui clame haut et fort qu'elle demandera l'extradition d'une personne qui a pourtant purgé sa peine, qui a été libérée, et qui en outre risque d'être victime de traitements inhumains et dégradants si elle est reconduite dans son pays d'origine. C'est aussi important d'évoquer des jugements qui condamnent l'État belge sur base de règles de droit en raison de la condamnation des détenus en prison, l'insalubrité ou la violation des droits fondamentaux.
0: Oui, c'est évidemment un petit peu facile, et c'est un peu de la forfanterie aussi de dire, voilà, moi je vais m'opposer aux décisions de justice, mais il faut bien se rendre compte qu'à la longue, tout ça mine ce qu'on appelle les fondements de l'État de droit, que l'État de droit, c'est une forme d'État qui est développé surtout depuis la Deuxième Guerre mondiale, où on tâche de respecter justement les droits et les libertés des citoyens, l'égalité devant la loi. Ce sont en fait des acquis pour la vie en commun qui sont exceptionnels en Europe, et on est occupé à les mettre en cause aujourd'hui. C'est très grave parce que, bon, un cas d'espèce, c'est une chose, mais il faut bien se dire que les cas d'espèce peuvent faire tâche et alors servent de référent à d'autres dispositions. Si le gouvernement dit « je n'exécute pas telle décision de justice », pourquoi est-ce qu'il n'exécuterait une telle autre ?
1: Il va dire,
0: de toute façon, les électeurs nous suivront bien aux prochaines élections. Et c'est aussi ça notre problème d'État de droit ou du gouvernement des juges, c'est que l'horizon des hommes politiques, c'est en général...
1: les élections.
0: Exactement, le stade électoral futur, et pas le moyen ou le long terme.
1: Oui, et d'ailleurs, regardez ce qui se passe aux États-Unis. C'est quand même du non-vu qu'un président des États-Unis balaye d'un coup des décisions prises par la Cour suprême des États-Unis. Mais il arrive en plus, alors le système est très différent, puisque le mode de désignation des juges de la Cour suprême ne garantit pas nécessairement leur indépendance. Mais en attendant, c'est extrêmement grave, parce qu'en fait, quand même, les États-Unis, c'est un État de droit parmi les premiers dans le monde occidental.
0: Oui, et bon, maintenant, si on avance un peu dans notre réflexion, et pour essayer de comprendre une des sources des tensions entre le pouvoir judiciaire au sens large, hein, il faut observer que pour pouvoir apprécier une situation conflictuelle qui se pose à eux, les juges, il faut rappeler qu'ils ne peuvent se prononcer que sur un litige concret portant sur l'application d'une règle de droit. Et ils doivent donc nécessairement interpréter la loi. Pourquoi ? Parce que la loi... bien sûr, elle est générale. Elle prétend enserrer dans sa nasse toutes les situations concrètes de l'avenir. Mais c'est évidemment une illusion. On ne sait pas l'avenir. Et donc, il y a des situations qui ne sont pas réglées par la loi. Et quand le juge est saisi, il doit bien prendre une décision. Il y a aussi des lois qui sont malheureusement écrites maladroitement, et donc le juge doit pouvoir les interpréter. Ça n'est pas si simple de cela, il ne faut pas, donc ici, sans connaître, attaquer les juges, parce que ceux-ci ont une tâche qui est quand même souvent assez délicate. Hein.
1: On peut prendre un exemple récent. Vous avez évoqué une décision de la Cour de cassation qui pourra intéresser nos auditeurs, qui concerne une question sur les trottinettes électriques.
0: Ah ben voilà, le cas des trottinettes électriques, c'est assez amusant, parce qu'en fait, en plus, ce n'est pas encore trop conflictuel, mais les trottinettes électriques. Donc la loi sur la circulation routière, c'est une loi qui a été coordonnée en 1968. Hein, donc pour beaucoup d'auditeurs, c'était avant leur naissance. Hein. Mais en 68, évidemment, il n'était pas question de trottinettes électriques. Non. La loi sur la police de la circulation règle en fait la situation de véhicules ou de véhicules à moteur, mais ne définit pas spécialement le véhicule ou le véhicule à moteur. Cette loi prévoit en particulier des sanctions pour les automobilistes qui commettent des infractions. Et parmi ces infractions, il y a, par exemple, conduire en état d'ivresse, il y a brûler un feu rouge, rouler trop vite. Et parmi les sanctions qu'on peut prendre, hein, outre l'amende, éventuellement la prison, mais il y a maintenant, surtout, la déchéance du droit de conduire. Alors, si vous commettez donc une infraction en état d'ébriété, ou si vous allez au-delà d'un certain kilométrage par heure, eh bien, vous serez condamné à une déchéance du droit de conduire à un véhicule, ou un véhicule à moteur, évidemment, parce qu'une trottinette est un véhicule à moteur.
1: Une trottinette électrique.
0: Hein, qui ne peut pas faire plus de 25 km/h, c'est un véhicule à moteur. Alors, il faut bien prendre une décision. Alors, il y a un juge de police qui a dit, je regarde les définitions de véhicules à moteur dans la loi sur les assurances, dans la loi sur le permis de conduire, alors je prends d'autres lois de référence, c'est une façon d'interpréter, et je vois que les trottinettes électriques n'en font pas partie, donc je considère que même si on est déchu du droit de conduire, on peut encore piloter une trottinette électrique. Bon. Et puis il y a une autre manière de dire, d'interpréter, si la loi ne l'a pas fait, eh bien on utilise alors l'expression, ici, le véhicule ou véhicule à moteur, dans son acception usuelle, c'est-à-dire tout engin qui fonctionne de façon autonome à l'aide d'un moteur, peu importe que pour le mettre en route, il faut une petite poussée humaine, hein, ce qui n'est peut-être pas le cas pour une voiture, et pour une trottinette, effectivement, il faut un tout petit déclic qui exige une force physique manuelle pour ça. Et alors, entre ces deux formes d'interprétation, on ne peut pas dire que la première était tout à fait inexacte. En fait, les règles d'interprétation sont assez, assez imprécises, et en tout cas, il n'y a pas d'hiérarchie dans les méthodes d'interprétation, mais c'est la seconde interprétation, donc l'interprétation de l'acception usuelle qui a pris le dessus devant la Cour de cassation, et la Cour de cassation a donc récemment décidé que, une trottinette électrique était bien un véhicule au moteur au sens de la loi de 1968, qui, je le répète, évidemment,
1: ne pouvait pas en parler. Ça signifie concrètement que celui qui est condamné pour une infraction de roulage en voiture, à la déchéance du permis de conduire, ne pourra pas se dire le lendemain matin, je prends ma trottinette électrique, et tout va bien. Il devra attendre donc l'expiration de l'interdiction, qui, il ne faut jamais l'oublier, parce que c'est bon de savoir, il ne s'agit pas de dire dans 3 mois, vous pouvez reprendre le véhicule. Il y a une série d'examens très sérieux, psychologiques, physiologiques, médicaux, etc. On ne retrouve pas un permis de conduire comme ça au bout d'un certain délai.
0: Là, pour conduire un véhicule avec un permis, comme une voiture, par exemple, là, effectivement, la sanction est toujours beaucoup plus longue, puisqu'il faut attendre d'avoir repassé les examens. Il y a 4 types d'examens possibles, donc ça peut être un vrai chemin de croix. Mais en attendant, maintenant, le véhicule électrique, on a voulu donc sécuriser l'ensemble de la circulation en disant, vous ne pouvez pas conduire. Mais là, au bout de la sanction, vous pourrez reconduire un véhicule électrique, puisqu'il y a là, il n'y a pas de permis. Maintenant, la prochaine étape, c'est que le juge soit saisi d'une action concernant la déchéance du droit de conduire de quelqu'un qui a piloté, par exemple, un vélo électrique, spécialement un speedlec, des vélos à moteur, avec l'aide de la musculation, peuvent aller jusqu'à au moins 45 km/h. ce qui paraît également relativement dangereux dans, du point de vue de la circulation. Il faut voir le nombre d'accidents qui sont commis sur la... Et voilà. Donc, alors, vous voyez, ce n'est pas le gouvernement des juges, encore une fois, c'est l'obligation pour le juge de donner à la loi sa portée.
1: Alors, si on veut tâcher de résumer, tout est donc, comme le disait gentiment Sempé, une question d'équilibre. Entre une interprétation tellement extensive qu'il faudrait plutôt que... Qu'est-ce qui se passe ? Que le législateur intervienne. Et une acception trop littérale de la loi. On évoquait tout à l'heure la Cour constitutionnelle, le Conseil d'État. Il est clair que ces deux juridictions ont le pouvoir d'annuler, mais elles ne peuvent pas refaire la loi ou réécrire le règlement annulé parce que ce n'est pas leur compétence. Donc, le juge ne peut pas se prononcer en opportunité. L'opportunité, c'est une appréciation qui revient au pouvoir législatif au pluriel, comme on l'a dit en Belgique.
0: Oui, c'est d'ailleurs une raison pour s'alarmer devant la réaction d'un certain nombre de politiques contre les décisions de la Cour de justice ou spécialement de la Cour européenne des droits de l'homme, en disant bon, la Cour européenne des droits de l'homme élargit les garanties de liberté publique à des domaines qui n'étaient pas prévus en 1950, là, l'année où cette convention a été adoptée par les États européens. Et par exemple, en matière de migration, la Cour européenne des droits de l'homme est beaucoup, beaucoup trop laxiste.
1: Disent certains hommes politiques.
0: Disent justement ces hommes politiques pour que soit il faut se retirer de la Convention, comme les Anglais l'ont fait, pour soit aussi alors demander aux États nationaux qui délivrent les juges, qui donc en fait les choisissent, de faire en sorte qu'on choisisse des juges et qui donnent quand même quelques garanties de ce point de vue-là. Un peu comme pour la Cour suprême américaine avec Trump. On voit ce que ça donne. Hein.
1: Mais en fait, moi, je parle à titre personnel, je trouve ça extrêmement grave que notre Premier ministre actuel ait été haut et fort dire qu'il souhaitait que la Belgique se retire de la Convention européenne des droits de l'homme. Et il y a eu très, très, très peu, il y a eu des réactions, mais très peu. Ça n'est pas fait. Hein. Mais je trouve que c'est quand même extrêmement grave.
0: Eh bien voilà, nous allons maintenant terminer cette émission et nous reviendrons le mois prochain avec un autre sujet qui sera aussi un sujet très sensible, surtout en période d'hiver, c'est le droit de la pauvreté, le droit des pauvres, qui est une situation effectivement très sensible pour tout le monde.
1: Merci à Stéphane Fubière pour la réalisation technique de cette émission.

Bonjour à chacune et chacun d'entre vous, qui que vous soyez, croyant, pratiquant ou non, agnostique ou en recherche de transcendance, soyez les bienvenus dans cette émission Lectio Divina, lecture priante de la parole de Dieu. Au micro, Réginald de Becco, à la technique que je remercie, Satchel Art. L'indicatif musical que vous écoutez est tiré du Magnificat de Jean-Sébastien Bach, plus précisément de son aria pour alto, il comble de bien les affamés et renvoie les riches les mains vides. Je vais vous parler aujourd'hui de la prière du Seigneur. En d'autres mots, du Notre Père, qui est appelé parfois l'oraison dominicale, c'est-à-dire littéralement la prière du Seigneur, du latin Oratio Dominica. Et ce n'est pas la prière de la messe du dimanche, ce qui serait très réducteur. Elle est la prière la plus répandue chez tous les chrétiens, prononcée lors des assemblées œcuméniques, prononcée par les catholiques et les orthodoxes, en particulier durant chaque célébration eucharistique, par les anglicans pendant les offices divins, par les protestants luthériens et réformés à chaque culte. Elle nous a été enseignée par Jésus-Christ lui-même, qui répondait à la demande d'un de ses disciples qu'il avait vu prier. « Seigneur, apprends-nous à prier, comme Jean le Baptiste l'a appris à ses disciples. » Le Notre Père. Dieu n'est pas genré. Il ne fait pas partie du genre humain. Il n'est pas une créature. Il n'est ni homme ni femme, ni masculin ni féminin. Il est communion. Il n'a pas de corps physique. L'évangéliste Jean, au chapitre 4, verset 24, nous dit que Dieu est esprit. Il est donc pur esprit. La paternité de Dieu est un procédé de langage, une métaphore familiale. Il ne s'agit pas d'une paternité charnelle, mais bien spirituelle. Nous évoluons, nous, dans un contexte de société patriarcale où le père est la figure centrale de la famille, l'autorité du pater familias, de là le pater. Le tableau « Le retour du fils prodigue » de Rembrandt, peint en 1668, l'a bien compris. Cette huile sur toile conservée depuis 1766 au musée de l'Ermitage à Saint-Pétersbourg représente une scène de la parabole du fils prodigue citée dans l'évangile de Luc au chapitre 15 de versets 11 à 32. Le père de l'enfant prodigue le reçoit d'un geste tendre. Ses mains semblent suggérer la maternité et la paternité. La main gauche posée sur l'épaule du fils qui se trouve à ses genoux apparaît plus grande et plus masculine, tandis que la main droite est plus douce et plus réceptive. La bienheureuse Julienne de Norwich, née aux environs de 1342 et décédée en 1416, religieuse mystique anglaise ayant vécu comme recluse, écrit ceci. « Comme il est vrai que Dieu est notre Père, il est également vrai que Dieu est notre Mère. » Dans la spiritualité juive également, le directeur juif de la Jewish Publication Society indique que quand d'autres anciennes traductions désignaient Dieu par « lui » ou « Seigneur », elle ne signifiait pas nécessairement que Dieu est un homme. Le grand théologien orthodoxe Olivier Clément, dans son livre « Trois prières », écrit dans son commentaire de celle de notre Père « Ce Père transcende la dualité sexuelle. Saint Jean nous parle du sein du Père. Toute la Bible évoque ses entrailles de miséricorde, Rahamim, au sens utérin. Ce père est matriciel. Il sent ses enfants comme une mère sent les siens de tout son être, de toute sa chair, avec ses entrailles. Pourtant, en raison des connotations sexuelles du mot « père », de nombreux chrétiens présupposent une masculinité de Dieu. Cette hypothèse conduit à une forme de hiérarchisation erronée
entre homme et femme. Jésus a voulu nous présenter Dieu comme un père aimant ses enfants. Abba, expression araméenne utilisée par des enfants pour appeler leur papa. Le Notre Père est une prière communautaire, une prière collective. Jésus ne nous a pas enseigné une prière individuelle. Il n'a pas dit « Mon Père, donne-moi le pain de ce jour, pardonne-moi mes offenses, ne me laisse pas, moi, entrer en tentation. » Dieu est le Père de nous toutes et tous, passé, présent et à venir. Il est notre Père commun. Il est le Père du riche comme du pauvre, du milliardaire comme du sans-domicile fixe. Personne ne peut se l'approprier, surtout pas les âmes dites religieuses qui méprisent dans leur orgueil les âmes pécheresses, les prostituées et les gens de rien. Dans l'évangile de Matthieu, Jésus dit « Allez et apprenez ce que signifie « Je prends plaisir à la miséricorde et non au sacrifice, car je ne suis pas venu appeler des justes, mais des pécheurs. » C'est aussi une prière fraternelle. Jésus nous demande de considérer son Père comme également le nôtre. Il fait de nous, ses frères et sœurs, enfants avec lui d'un même Dieu. Notre Père qui est aux cieux. Dieu n'est pas localisable. Dieu n'a pas dit qu'il se trouve au temple de Jérusalem ou à la synagogue, comme nous ne pouvons pas dire qu'il se trouve à l'église, à Rome, Lourdes ou Fatima. Olivier Clément dit que les cieux évoquent le caractère inaccessible, abyssal du Père, un Dieu au-delà de Dieu, hyperthéos, dit Denis l'Aéropagite. Olivier Clément rappelle que les pères parlent par exemple du saisissement qui s'empare de l'homme lorsque parvenu au bord d'une haute falaise, la mer vertigineuse s'ouvre devant lui. Il ajoute que si justement le ciel sert de symbole à la transcendance, c'est sans doute parce que l'azur profond, particulièrement dans les pays méditerranéens, est à la fois au-delà de nos prises et partout présent, enveloppant tout, pénétrant tout de sa lumière.

venez d'entendre le Notre Père chanté en araméen, la langue de Jésus-Christ. C'était un extrait de la célébration œcuménique du 15 janvier 2016 à Notre-Dame du Liban à Paris, en unité de prière avec les chrétiens d'Orient. Notre Père, que ton nom soit sanctifié. Sanctifié, voilà bien un mot difficile à comprendre. La traduction œcuménique de la Bible, la TOP, écrit « Fais connaître à tous qui tu es ». En note, elle précise que puisque Dieu est le Saint par excellence, cette prière ne peut signifier qu'on ajoute quoi que ce soit à sa sainteté. Mais elle indique qu'on reconnaît, qu'on manifeste ce qu'il est, qu'on lui rende gloire. Le dictionnaire Larousse indique que sanctifier, c'est attribuer à quelque chose un caractère sacré, noble, exceptionnel. C'est le placer au-dessus de tout. Sanctifier signifie quelquefois louer, bénir, fêter. Je reviens à Olivier Clément qui écrit ceci « Le nom invoque et évoque la présence. Il n'a pas prise sur elle, comme dans les magies. Il nous offre à elle. » Ainsi, dans la prière de Jésus, celle des pères du désert et celle du pèlerin russe, « Seigneur Jésus-Christ, Fils de Dieu, aie pitié de moi, pécheur », l'invocation du nom rend Dieu présent. « Seigneur, que ton règne vienne !» Olivier Clément, encore lui, signale qu'une variante très ancienne de l'évangile de Luc remplace « Vienne ton royaume » par « Vienne ton Esprit Saint et qu'il nous communique ton royaume », c'est-à-dire ta gloire, ta Shekina, ta présence divine en hébreu, tes énergies, ta grâce, ta lumière, ta vie, ta force, ta joie. Dans l'évangile de Luc au chapitre 17, versets 20 à 21, Jésus répond à cette demande. Comme les pharisiens demandaient à Jésus quand viendrait le règne de Dieu, il prit la parole et dit « La venue du règne de Dieu n'est pas observable. On n'y dira pas « Voilà, il est ici » ou bien « Il est là ». En effet, voici que le règne de Dieu est au milieu de vous. Le règne de Dieu est déjà parmi nous, au milieu du monde, au cœur de notre histoire. Il ne se trouve pas dans un lieu particulier ou à une époque déterminée. Notre Père, que ta volonté soit faite sur la terre comme au ciel. Dans l'évangile de Jean, chapitre 6, verset 39, Jésus dit ceci « La volonté de celui qui m'a envoyé, c'est que je ne perde rien de tout ce qu'il m'a donné, mais que je le ressuscite au dernier jour. » La volonté de Dieu est qu'à la fin, rien ne soit perdu. Cette prière a été prononcée par Jésus lui-même à Gethsémani, à un moment d'angoisse devant sa mort imminente. « Père, prie-t-il, si tu veux, éloigne de moi cette coupe, cependant que ce ne soit pas ma volonté, mais la tienne qui se fasse. » Dans l'évangile de Luc, chapitre 22, verset 42. Nous demandons à Dieu son aide pour accomplir sa volonté et pour faire de nous des ouvriers de son royaume. Notre Père, donne-nous aujourd'hui notre pain de ce jour. Nous demandons à Dieu la nourriture terrestre indispensable pour nous maintenir en vie, le pain nécessaire à notre vie de tous les jours. Mais nous lui demandons également la nourriture spirituelle, la nourriture de l'âme, de l'esprit. Dans l'évangile de Matthieu, au chapitre 4, versets 2 à 4, il est dit que Jésus fut tenté au désert. Après avoir jeûné 40 jours et 40 nuits, Jésus eut faim. Si tu es fils de Dieu, ordonne que ces pierres deviennent des pains. Jésus répondit, il est écrit, l'homme ne vivra pas seulement de pain, mais de toute parole qui sort de la bouche de Dieu. Cette demande du Notre Père
peut ainsi être associée à la béatitude dans l'évangile de Matthieu, au chapitre 5, verset 6, « Heureux ceux qui ont faim et soif de la justice, car ils seront rassasiés. » Ou elle peut aussi être rapprochée du psaume 107, versets 1 et 9, « Louez l'Éternel, car il est bon, car sa miséricorde dure à toujours, car il a satisfait l'âme altérée, il a comblé de bien l'âme affamée. »

Vous venez d'entendre le Pater Noster en latin composé en 1922 par Nikolaï Kedrov, compositeur russe exilé en France, chanté ici par le groupe vocal Cantus Colorus. Notre Père, pardonne-nous nos offenses, comme nous pardonnons aussi à ceux qui nous ont offensés. Dans les évangiles, Jésus nous invite à de nombreuses reprises à pardonner. Il a souvent proclamé que pour nous accorder son pardon, Dieu nous demande de pardonner nous-mêmes à nos frères et sœurs. Dans l'évangile de Matthieu, au chapitre 6, versets 14 à 15, « Si vous pardonnez aux hommes leurs fautes, votre Père céleste vous pardonnera aussi. Mais si vous ne pardonnez pas aux hommes, votre Père non plus ne pardonnera pas vos fautes. » Encore dans l'évangile de Matthieu, chapitre 5, versets 23 à 24, « Lorsque tu vas présenter ton offrande à l'autel, si là, tu te souviens que ton frère a quelque chose contre toi, laisse ton offrande là, devant l'autel, va d'abord te réconcilier avec ton frère, et ensuite, viens présenter ton offrande. » L'évangile de Matthieu, toujours, chapitre 5, paragraphes 44 à 47, « Moi je vous dis, aimez vos ennemis et priez pour ceux qui vous persécutent, afin d'être vraiment les fils de votre Père qui est aux cieux. Car il fait lever son soleil sur les méchants et sur les bons. Il fait tomber la pluie sur les justes et sur les injustes. En effet, si vous aimez ceux qui vous aiment, quelle récompense méritez-vous? Les publicains eux-mêmes n'en font-ils pas autant? Et si vous ne saluez que vos frères, que faites-vous d'extraordinaire? Les païens eux-mêmes n'en font-ils pas autant? Enfin, encore dans l'évangile de Matthieu, chapitre 7, versets 1 et 2, « Ne jugez pas pour ne pas être jugé. De la manière dont vous jugez, vous serez jugé. De la mesure dont vous mesurez, on vous mesurera. » Notre Père ne nous laisse pas entrer en tentation. L'ancienne traduction, celle que j'ai connue dans mon enfance, disait « Ne nous laisse pas succomber à la tentation ». Adopté par un compromis œcuménique passé en 1966 avec les orthodoxes et les protestants, après la fin du Concile Vatican II, l'Église l'a traduit par « Ne nous soumets pas à la tentation », traduction qui se voulait littérale du latin, mais qui a posé problème. Une nouvelle traduction du Notre Père est entrée en vigueur le 3 décembre 2017. Elle la remplace par « Ne nous laisse pas entrer en tentation ». Cette nouvelle traduction écarte l'idée que Dieu lui-même pourrait nous soumettre à la tentation. Ce n'est pas Dieu qui tente l'homme, mais le diable appelé justement le tentateur. Dans sa lettre de Saint Jacques, au chapitre 1, versets 13 et 14, il est clairement proclamé « Dans l'épreuve de la tentation, que personne ne dise « Ma tentation vient de Dieu ». Dieu, en effet, ne peut être tenté de faire le mal et lui-même ne tente personne. Chacun est tenté par sa propre convoitise qui l'entraîne et le séduit. » À la veille de sa mort à Gethsémani, Jésus trouve ses disciples en train de dormir et dit à Pierre dans l'évangile de Matthieu, chapitre 26, versets 40 et 41, « Ainsi, vous n'avez pas eu la force de veiller une heure avec moi. Veillez et priez afin de ne pas tomber au pouvoir de la tentation. L'esprit est plein d'ardeur, mais la chair est faible. » Et enfin, dernière prière du Notre Père, « Mais délivre-nous du mal. » Le mal, le malin ou Satan, l'adversaire ou encore le tentateur. Cette prière est à mettre en relation avec la précédente. Ne nous laisse pas seuls aux mains du tentateur. La traduction œcuménique de la Bible, la TOP, indique en note que de toute façon,
le mal est ici compris en relation avec une puissance malveillante. Le tentateur, c'est celui qui pousse Adam et Ève à manger le fruit défendu, à désobéir à Dieu et à se rebeller contre lui. C'est lui qui demande à Dieu d'éprouver Job pour qu'il le maudisse sur son fumier et prouve ainsi que sa foi est uniquement intéressée. C'est encore lui qui tente Jésus au désert, et c'est toujours lui qui nous tente tous les jours. Voilà les mots que Jésus nous a enseignés. Vous donc priez ainsi. C'est la prière que le Seigneur lui-même nous a laissée et que nous osons dire. Elle contient toutes les prières à Dieu. Puissions-nous la faire nôtre. Je vous remercie d'avoir écouté cette émission, l'émission Lectio Divina, au micro régional de Béco, à la technique que je remercie beaucoup, Satchel Hart, à dans un mois.

0: Bonjour et bienvenue dans ce 33e épisode de l'émission Dénité, je crie ton nom. Une émission du mouvement ATD Quart Monde. C'est Jean Tonglet qui vous parle. Je suis heureux de vous retrouver exceptionnellement aujourd'hui pour une émission où nous allons parler avec son auteur d'un livre paru en janvier 2025. ATD Quart Monde, une histoire transnationale de la lutte contre la pauvreté d'un bidonville à l'ONU. Mon invité est donc son auteur, Axelle Brodier-Dolino, directrice de recherche au Centre d'histoire sociale des mondes contemporains, une unité de recherche au sein de l'Université Paris 1, Panthéon-Sorbonne et du CNRS. Axelle Brodier-Dolino travaille depuis des années sur l'histoire de la pauvreté et de la précarité contemporaine au 19e et 21e siècle. Bonjour Axelle Brodier.
1: Bonjour.
0: Nous sommes particulièrement heureux de vous accueillir aujourd'hui dans notre émission. Et j'avais envie de commencer par une première question. Comment une historienne comme vous, dès le début de sa carrière, a choisi le sujet de la pauvreté contemporaine comme sujet d'étude?
1: Alors en fait, je ne voulais pas travailler spécifiquement sur la pauvreté, mais plutôt sur les engagements de solidarité. Qu'est-ce qui met une société en mouvement? Qu'est-ce qui fait qu'on donne, qu'on devient solidaire? Et donc, j'ai travaillé d'abord en maîtrise sur l'hiver 54 et sur Emmaüs. Et puis, comme je voulais continuer et que les seules archives disponibles, c'était... identifiée, c'était celle du Secours Populaire. J'ai travaillé sur une organisation de masse communiste, le Secours Populaire, qui est aussi une association de solidarité. Et puis après, finalement, je me suis rendu compte qu'on savait tellement peu de choses sur les pauvres, sur l'histoire de la pauvreté, particulièrement au XXe siècle. C'est un peu moins vrai sur l'époque moderne, le Moyen-Âge et même le XIXe siècle. Et donc voilà, j'ai fait mon projet de recherche centré sur la pauvreté et l'humanitaire. Et depuis, bah, y a tellement de demandes et de choses à faire que je poursuis.
0: Et alors, comment en êtes-vous arrivé à rencontrer le mouvement ATD Quart Monde et à décider de travailler sur son histoire?
1: Alors, au début, c'était un peu fortuit. C'était une rencontre organisée par ATD Quart Monde où je devais discuter un livre. Et on s'est trouvé à... ils sont intéressés à ce que faisait l'historien. Est-ce que c'était gratuit de payer un historien ou pas? Au CNRS, c'est gratuit. Et donc, ça les a intéressés. Et ATD Quart Monde avait la réputation d'avoir des archives assez exceptionnelles et inaccessibles. Alors tout de suite, ça stimule l'intérêt de l'historien. Et finalement, ça a été un espèce de processus d'apprivoisement progressif où on ne m'a pas tout de suite ouvert toute la caverne d'Ali Baba, où j'ai d'abord eu accès aux revues de la bibliothèque, après aux rapports nationaux et internationaux annuels. Et puis après, petit à petit, j'ai eu accès aux boîtes les plus importantes. Et donc voilà. Et en fait, c'est un sujet... La vraie question, du coup, c'est plutôt presque pourquoi j'y ai passé tant de temps, parce qu'en fait, j'y ai passé plus de 5 ans. Et c'est parce que c'est un sujet qui était passionnant, qui m'a parlé, qui permettait de traiter beaucoup plus que d'autres la sociologie de la pauvreté. Souvent, paradoxalement, les associations de solidarité parlent peu des personnes qu'elles aident. Elles donnent peu de données dans leurs archives. Et puis parce que j'ai vite compris l'influence nationale, internationale, au point de vue politique de cette association. Et elle est encore très méconnue et mal connue, parce qu'elle est aussi peu médiatique. Et donc ça me paraissait vraiment important d'aller jusqu'au bout de cette recherche.
0: Vous dites, vous écrivez que ATD Quart Monde vous est apparu comme un objet historique, politique et social d'exception. Qu'est-ce que vous entendez par là ?
1: Alors, elle est exceptionnelle d'abord par le matériau qu'elle peut mettre à disposition de l'historien. Il y a des archives en quantité absolument astronomique. On a construit un bâtiment, enfin vous avez construit un bâtiment ad hoc pour les abriter. Il y a plus de 2,7 km de boîtes, 6 millions de photographies, 15 000 enregistrements audio. C'est absolument titanesque et aucune autre association, grosse association que je connais, n'a ça. Et d'ailleurs, elle a été reconnue récemment à patrimoine documentaire de l'humanité par l'UNESCO. Mmh. Donc c'est une association qui a une culture

0: D'autre part, dans le caractère très fort des engagements des personnes qui sont dans l'association, et aussi, on l'a un peu évoqué déjà, par l'ampleur de son impact politique international et national. Et donc, c'est tous ces axes, c'est le plan de mon livre, à la fois la connaissance, les engagements et le plaidoyer. Et il y a une première partie qui pose le cadre, parce qu'on ne peut pas comprendre l'action si on n'a pas posé le cadre avant.
1: Votre livre commence par un chapitre consacré au fondateur du mouvement, Joseph Brzezinski. Quelle a été sa place, quel a été son rôle, quelle a été son influence dans la création et le développement du mouvement ?
0: Alors, elle a été énorme parce qu'effectivement, c'est le fondateur et il a été le dirigeant principal de l'association jusqu'à sa mort en 1988. Donc, de 57 à 88, on a quasiment 30 ans où c'est la figure dominante, c'est lui qui pilote, c'est lui qui impulse, c'est lui qui a la main sur le gros de la direction de l'association. Et il a un rôle aussi extrêmement important parce que contrairement à la plupart des autres fondateurs d'associations, il a grandi dans la pauvreté, il est né pauvre, il a grandi pauvre, et donc il sait ce que c'est que la pauvreté. Et il l'a vécu, et du coup, il a une approche extrêmement spécifique il a vécu l'aumône, il a vécu l'humiliation, donc c'est vraiment une approche qui est extrêmement originale et qui est forte, et c'est aussi quelqu'un qui a voulu toujours aller plus loin dans la connaissance des pauvres et des plus pauvres. Il était d'abord intéressé par la classe ouvrière, et petit à petit, il est descendu de plus en plus loin, et c'est lui qui a impulsé cette conception au carrefour du religieux et de l'action sociale en s'appuyant sur les déclarations du pape Jean XXIII qui disait que l'Église est l'Église de tous et particulièrement l'Église des pauvres. Et pour lui, il a retourné en usinecdote, il a dit les pauvres sont l'Église, donc à la fois au point théologique, au plan de l'action, du refus de l'aumône, de la volonté de transformer les politiques, il a vraiment une influence qui est décisive dans l'histoire de cette association.
1: Je reviens sur la question de la connaissance et de la recherche. Cet homme dont vous venez de parler, qui était né et qui avait grandi lui-même dans la pauvreté, a pourtant été à l'origine de la création d'un institut de recherche. C'était une démarche totalement originale à l'époque.
0: Oui, c'était une démarche très originale parce que à cette époque-là, paradoxalement, on ne connaissait quasiment pas la pauvreté. On ne parlait même en fait assez peu de pauvreté. On parlait d'indigents, on parlait de cas sociaux, on parlait d'inadaptés sociaux, de marginaux, donc des termes assez stigmatisants. Et on connaissait mal la pauvreté. Et il est parti du principe qu'on ne pourrait pas faire pression sur les politiques publiques si on ne leur donnait pas des données. Que pour agir, il fallait d'abord comprendre. Et donc il y a toute une action. Et il monte effectivement très très tôt, dès 1960, un bureau de recherche sociale qui devient un institut de recherche avec les volontaires qui se mettent à travailler sur le terrain pour comprendre la pauvreté. On a des études magnifiques sur qui sont les enfants, qui sont les femmes, qui sont les adolescentes, qui sont les travailleurs, les hommes qui sont en situation de pauvreté, depuis combien de temps ils sont pauvres. Et donc on remonte des générations et des générations pour comprendre comment on tombe dans la pauvreté. En fait, on n'en tombe pas, ces gens n'arrive juste pas à en sortir. Et donc voilà, c'est extrêmement heuristique, la connaissance comme levier d'action, et ATD a toujours continué, même si elle a transformé son action de connaissance au fur et à mesure des années et des décennies. Elle a poussé à la création d'observatoires, elle a mené des recherches pour les grandes organisations internationales, etc. Et la dernière grande en date, c'est les dimensions cachées de la pauvreté avec l'université d'Oxford, qui montre que ce souci de la connaissance est toujours vivant, mais qui se renouvelle.
1: Vous avez parlé de l'utilité de la connaissance et de la recherche dans le dialogue avec les institutions internationales. C'est aussi une caractéristique du mouvement et quelque chose que le Père Joseph a voulu dès le départ. Vous pouvez nous parler un petit peu de cette représentation des plus pauvres dans les instances politiques internationales. Comment cela s'est-il développé et quel en a été l'impact aussi? Parce qu'on se demande parfois à quoi servent tous ces investissements dans les instances internationales. Qu'est-ce que ça change, finalement?
0: Alors, déjà, ATD est la première, à ma connaissance, à entamer cette action systématique de plaidoyer. On peut dire qu'il y avait quelques associations qui ont mené des campagnes, hein, ça, évidemment, mais en faire une action systématique de plaidoyer, c'est extrêmement original, et ça s'appuie sur sa fameuse phrase quand il arrive au camp. On le date de quand il arrive au camp. Il a voulu faire en sorte, s'il restait, que ses familles puissent gravir les marches du Vatican, de l'Élysée, de l'ONU, et il y est parvenu. Et

0: Là, ici, c'est peut-être pas sur Wrzesinski qu'il faut s'appuyer le plus. Il me semble qu'il y a deux autres figures qui sont très importantes, et elles sont pas les seules, parce que c'est vraiment un mouvement avec énormément d'acteurs, et ça serait pas rendre justice que de se focaliser sur quelques-unes, mais quand même, en France, il y a Geneviève de Gaulle, qui était la nièce du général de Gaulle, qui était une énorme figure de la résistance, de la Seconde Guerre mondiale, qui est devenue président de la République, etc. Donc, quelqu'un qui a des contacts extrêmement puissants dans le monde politique. Et Alvine de Vos, qui était néerlandaise, une diplomate de l'OCDE qui a quitté son travail pour devenir volontaire et qui est rompue aux arcanes de la diplomatie. Et donc il y a tout ce travail, cette conscience du travail de couloir, de rédiger des mémorandums, d'aller voir les députés, de constituer des groupes de députés, de s'inviter dans les réunions. Et puis cette capacité à court-circuiter quand un niveau ne va pas, on court-circuite par le niveau du dessus. Et donc quand ça ne va pas sur le département, on part sur le niveau national. Au niveau national, on passe au niveau européen et au niveau international, etc. Et en fait, comme ATD était la seule à faire ça de façon systématique dans les associations de lutte contre la pauvreté, et qu'elle avait une méthode des réseaux, de la puissance et des convictions, parce que c'était étayé sur des convictions très fortes, et bien en fait ça a marché pas mal, notamment au début, dès la lutte contre les bidonvilles, ATD obtient de légaliser des cités familiales de promotion et d'hébergement familial, le père Joseph obtient un siège au Conseil économique et social en France, c'est à ATD qu'on doit en France en partie le vote du RMI, le revenu minimum d'insertion, qui est un peu le pendant du Minimex belge, donc en 1988 chez nous, les droits aux soins de santé, la CMU et l'AME, pour le droit au logement opposable. Donc en fait, dans le plaidoyer d'ATD, les notions de droits sont fondamentales et ça a complètement transformé la protection sociale française, qui n'était pas du tout centrée sur ces grands droits. Et puis au niveau international, on peut citer en 92 la journée mondiale de lutte contre la misère qui a lieu tous les 17 octobre, CATD, et un rôle important dans le passage des objectifs de millénaire pour le développement aux objectifs de développement durable, avec l'idée de ne laisser personne de côté, d'atteindre les plus pauvres. Donc il y a quand même vraiment des grandes victoires.
1: Merci, nous allons faire une première pause musicale en écoutant Madame la misère de Léo Ferré.

0: Nous poursuivons notre rencontre avec Axel Brodier-Dolino, auteur du livre « ATD Carmonde, une histoire transnationale, la lutte contre la pauvreté d'un bidonville aux Nations Unies ». Axel Brodier, vous avez travaillé sur l'histoire du secours populaire, puis celle d'Emmaüs, vous l'avez dit. Qu'est-ce qui, dans l'action menée, dans la pensée, dans les stratégies, différencie le mouvement ATD Carmonde de ses autres organisations? Est-ce qu'il y a une spécificité au sein du mouvement ATD Carmonde, quelque chose de particulier, d'inédit, voire de révolutionnaire?
1: Alors, il y a beaucoup de choses spécifiques, on en a déjà un peu parlé sur la connaissance, le plaidoyer. Il y a quelque chose dont on n'a pas encore, qu'on n'a pas encore évoqué, c'est les engagements. C'est vraiment marquant, ATD Carmonde a des engagements qui sont très forts, qui sont très entiers et qui expliquent le succès de la connaissance et du plaidoyer. Il y a trois grandes figures d'engagement, c'est les volontaires, les alliés et les militants. Et je ne connais pas d'autres associations où les volontaires sont comme ça, doivent vivre sur place, être présents à toutes les heures du jour et de la nuit. Alors, c'était vrai au début, ça l'est un peu moins aujourd'hui. Ils devaient écrire quotidiennement leurs rapports d'observation dans des postures très réflexives et analytiques. L'idée de se faire pauvre parmi les pauvres, de programmer son action, de l'évaluer, pour toujours faire en sorte que ça ne soit pas au préjudice des personnes qu'on aide et que l'action soit dans la bonne direction, efficace. Et donc c'est très très efficace justement pour comprendre à la fois les réalités de la misère, pour se solidariser avec les personnes, il y a vraiment cette visée de dire on est avec eux, et puis pour faire remonter politiquement les problèmes. Et les alliés, pareil, c'est pas, les volontaires ne sont pas des simples salariés, les alliés ne sont pas des simples bénévoles comme dans la plupart des associations, ils sont eux aussi, comme les volontaires, ils sont des interfaces avec la société, mais eux sont des interfaces externes, et ils doivent vraiment essayer de faire changer la société de l'intérieur, en agissant sur les partis, les syndicats, les églises, les associations, les lieux de travail, faire changer les mentalités, donc vraiment une conception très très active, au-delà de leur engagement dans la société. Et puis, les militants, alors c'est la seule association où on appelle les militants les gens qui sont dans la pauvreté. Dans les autres, c'est les publics, les hôtes, les clients.
0: Enfin,
1: il y a plein
0: les
1: bénéficiaires, il y a plein de termes, mais certainement pas les militants. Et là, c'est pour dire que les gens, en fait, c'est l'idée d'empowerment. C'est eux qu'on fait en sorte qu'ils puissent prendre en main leur cause, qu'ils puissent s'exprimer, c'est tout ce qui est autour des universités populaires carmonde, prendre conscience de leur situation, décloisonner, prendre conscience qu'ils ne sont pas tout seuls dans cette situation, donc ils ne sont pas des cas, ils ne sont pas fautifs, qu'il y a tout un système derrière, et leur donner la parole pour qu'eux-mêmes participent à changer les choses. Et ça, c'est vraiment très original et effectivement en partie révolutionnaire.
0: Nous avons déjà parlé de l'impact du mouvement dans les institutions internationales. Il y a une phrase qui est gravée sur le parvis du Trocadéro à Paris, qui dit que là où des hommes sont condamnés à vivre dans la misère, les droits de l'homme sont violés, s'unir pour les faire respecter est un devoir sacré. Cette phrase, on peut dire qu'elle résume ce qui a été un des très grands combats de Joseph Brzezinski et du mouvement, faire reconnaître la grande pauvreté comme une violation de l'ensemble des droits humains. Pouvez-vous nous expliquer comment ce thème est-il devenu central dans le plaidoyer du mouvement? Et est-ce qu'il est toujours pertinent à une époque où, on l'a encore vu ces jours-ci, avec des États qui demandent qu'on revoie la Convention européenne des droits de l'homme, par exemple, est-ce que c'est toujours pertinent aujourd'hui de se focaliser sur cette question des droits humains ?
1: Alors, je vais commencer par la deuxième question, parce qu'en fait, après on reviendra à la première. Oui, c'est toujours pertinent. Nos sociétés occidentales sont fondées sur la Déclaration universelle des droits de l'homme de 1948, et bien avant, la France est fondée sur les droits de l'homme et la Déclaration des droits de l'homme et du citoyen de 1789. On ne peut pas abdiquer sur les droits de l'homme, sinon on abdique sur notre civilisation. Donc c'est absolument fondamental, même si effectivement ils sont malmenés, remis en cause. Mmh. Comment ATD en est venu là? De façon très pragmatique et très dans l'observation, en fait, justement parce qu'on notait les problèmes, on observait, on discutait, on s'est aperçu, enfin les volontaires se sont aperçus que, en fait, vous ne pouvez pas être électeur, vous ne pouvez pas avoir une vie de famille, vous ne pouvez pas être en bonne santé quand vous êtes sans domicile, dans un bidonville, que vous n'avez pas à manger, que vous ne pouvez pas prendre connaissance des programmes politiques quand vous êtes illettré, que vous ne pouvez pas aller voir vos enfants placés quand les ressources du ménage sont trop faibles, etc. Donc à la fois, ça veut dire que des droits de l'homme sont violés chez ces personnes, mais plus encore que l'ensemble des droits de l'homme sont intriqués et font système, parce qu'en fait on ne peut pas cloisonner les droits civils et politiques d'un côté, économiques, sociaux et culturels de l'autre, pour mettre en place, enfin pour faire exister les droits civils et politiques, il faut les droits économiques, sociaux et culturels, et inversement. Et petit à petit, ce constat, il s'est forgé, l'analyse s'est approfondie, notamment avec l'aide de juristes, et ici on peut, puisqu'on est en Belgique, mentionner le poids très spécifique de Georges de Kerckhove, qui a beaucoup travaillé à conceptualiser cette question en termes de droits de l'homme. Du coup,

la Belgique et d'un terreau d'édification du plaidoyer. Et c'est comme ça que ça s'est forgé et que ATD a essayé de le pousser. Alors là, pas tant au niveau européen ni même national que directement au niveau international. Et les dates clés, c'est en 1987, quand Wresinski, quasiment à la veille de sa mort, est invité à parler à l'ONU et qu'en fait, il va convaincre Pérez de Cuellar de cette intrication des droits de l'homme et du fait qu'on ne peut pas les dissocier. Et ça va aboutir, alors en France, ça va aboutir, parce que la ATD est très puissant en France, par Mitterrand, par Geneviève de Gaulle, par toutes ces politiques de la dalle du Trocadéro. C'est en France que la première dalle est posée, cette dalle dont vous citiez le texte. Et petit à petit, il va y avoir des dalles partout dans le monde, en France en 1987, mais dès 1987 à Saint-Jacques-de-Compostelle, en 88 au BIT, en 92 au mur de Berlin, etc. etc. Et donc, cette conception des droits de l'homme, elle essaime dans les plus hauts lieux du monde. Et c'est parce que Pérez de Cuellar a été convaincu de cette intrication des droits de l'homme

0: On revient alors à vos travaux précédents. Vous avez travaillé sur le Secours Populaire et vous le rappeliez, c'est une organisation qui est historiquement liée au monde communiste en France. Vous connaissez évidemment aussi le Secours Catholique en France, qui est une organisation d'église. Donc d'un côté, nous avons une organisation proche du Parti communiste français, de l'autre, une organisation qui se revendique de l'église catholique. ATD Quart Monde a un positionnement différent, original. Est-ce que vous pouvez nous en dire quelque chose ?
1: Oui, alors déjà, je voudrais dire qu'en fait, toutes les associations sont originales parce que si on prend qui on aide, quel est le public, comment on aide, quels sont les moyens, quel rapport aux politiques on a et quel rapport aux religieux on a, ce croisement de ces quatre paramètres fait qu'aucune association est exactement similaire à l'autre. Et le positionnement d'ATD, c'est de dire qu'on ne fait pas de politique, ça n'est pas une association politique comme le Secours Populaire à ses débuts, qui était clairement une organisation de masse communiste. Ça n'est pas une organisation liée à l'Église, comme le Secours Catholique, qui est né comme organisation complètement liée aux paroisses, aux évêchés et à la hiérarchie catholique. Ça n'est pas une association qui est devenue aconfessionnelle, comme en France, par exemple, Emmaüs, les petits frères des pauvres. Ça n'est pas une association protestante, comme en France, les diaconats, l'armée du salut, la CIMAD. C'est une association qui se dit pluriconvictionnelle et donc qui accueille en son sein la spiritualité. C'est un terme qui est devenu de plus en plus important, qui accueille la religion, qui accueille les religions et qui en même temps a toujours conservé une proximité spécifique avec le catholicisme et le Vatican, puisqu'il y a des relations de longue date et qui sont maintenues, même si en fait au fil de son histoire on voit que ce rapport religieux a oscillé. Il y a des moments et des lieux où il est plus intense et d'autres où il l'est moins, mais grosso modo c'est ça le rapport.
0: Voilà, et j'aurais une dernière question à vous poser. C'est la question de la méthodologie dont vous avez expliqué que vous avez passé de longues années dans les archives du mouvement, qui sont très très importantes. Est-ce que vous pourriez nous dire comment vous avez surmonté l'obstacle que peuvent représenter de telles archives, qui sont à la fois le rêve, j'imagine, mais peut-être aussi le cauchemar d'un historien, d'avoir une telle masse

on rentre au séminaire ou pas. Et du coup, c'est une année aussi où en effet, il y a l'habitude de très bref et très répétitif, donc qui permet très vite la méditation. En fait, c'est la première fois que je voyais des jeunes prier. J'avais donc, en somme, j'avais fait le catéchisme, j'avais fait un peu les préparations pour la confirmation, mais voilà, c'est toujours dans le cadre de la paroisse. Il n'y avait jamais eu un moment où c'était vraiment moi qui avais fait le choix d'aller prier.

0: dizaine de jeunes en fait qui partaient cette année-là. Et ça m'avait profondément marqué. Ça a été une des premières grandes expériences spirituelles, un petit peu de sentir que sentir un appel profond. C'était durant cette messe. Il y avait une certitude en moi, un peu cette sorte d'appel, de dire, mais Julien part en mission.
1: Mais qu'est-ce que tu entends par partir en mission? Parce que effectivement, moi, je suis partie 6 mois dans un camp de réfugiés en Palestine, mais j'aimais pas trop le mot mission. En tout cas, à la fin, j'en étais même dégoûtée de ce mot. Parce que je trouve que parfois, il y a un peu ce côté, enfin, tu me diras ce que t'en penses, mais je trouve qu'il y a un peu ce côté condescendant qu'ont parfois certains chrétiens de dire, ah, je vais partir aider ou être au service d'eux, ou je vais partir en... Enfin, j'ai une sorte de mission personnelle, et en fait, finalement, tu le fais surtout pour toi, et j'ai pas l'impression que tu aides beaucoup la population locale, ou... Je sais pas. Qu'est-ce que tu mets derrière le mot mission, tu vois?
0: Derrière le mot mission, avant tout, il y a, bon, vous allez voir, je suis un peu pédant, et du coup, il y a le côté latin de mitere, missum, être envoyé. Et je crois que c'est particulièrement cette expérience qui m'a marqué, c'est le fait que l'Église m'envoie quelque part. Et du coup, durant cette année, je ne savais pas du tout ce que j'allais faire, parce que je terminais mes études et après je vais travailler. Je me suis dit, bon, bah, profitons-en pour un peu chercher ce qu'on va faire. Donc à l'arrache, je trouve un stage et puis je sens cet appel de la mission et je garde cette idée de la mission. Et c'est seulement au deuxième quadrimestre, lors du carême ou lors d'une soirée après la messe, on m'avait parlé de Fidesco, une association qui envoie les gens en mission. J'avais 10 000 choses à faire ce soir-là, j'avais plusieurs soirées. Franchement, ça se mettait pas bien, je connaissais pas Fidesco et je suis resté à cette soirée. Et en plus, la personne qui venait témoigner était pas très bonne oratrice. Et du coup, voilà, ça
1: Ça
0: vendait
1: part
0: pas du
1: vraiment.
0: tout du rêve. Et pourtant, j'ai eu un peu une certitude que je voulais partir avec Fidesco. Donc, une fois de plus, c'est une sorte d'évidence
1: Mais d'où elle te vient cette évidence? Est-ce que c'est toi qui... Enfin, comment tu le ressens? Est-ce que c'est très... Est-ce que c'est un raisonnement? C'est intellectualisé, on va dire? Parce que parfois, quand on prend une décision, peu importe, soit dans notre vie, quand on prend une décision, on se dit, ah, j'ai la certitude que c'est là. Est-ce que c'est une intuition? Est-ce que... Tu vois, comment tu peux expliquer ça?
0: Mais oui, je parlais tout à l'heure de pouvoir relire notre vie et de pouvoir justement discerner, pouvoir dire, mais Dieu, où est-ce que tu m'appelles, où est-ce que tu me désires? Et ça prend du temps et en même temps, il y a cette certitude que justement, si on parle de Dieu, partons du présupposé que c'est un Dieu d'amour, si on suit vraiment le message du Christ, et que c'est un Dieu qui nous veut du bien. Et que dès lors, il nous appelle là où nous pouvons nous accomplir le plus, où nous pouvons devenir le plus ce que nous sommes appelés à être. C'est, on revient avec cette idée d'appel. Et du coup, ça, dans le discernement, il y a d'une part ce que moi je désire, enfin dire aussi, bah, je m'y vois. C'est pas insupportable de m'imaginer partir en mission. En effet, et puis clairement, il y a un peu cette image de, ah tiens, ça me paraît chouette de partir pendant 1 an, 2 ans. À l'autre bout du monde, même si ça bouleversait un peu mes plans, quoi, de professionnel, etc.
1: Mais c'est quand même pas une décision qu'on prend à la légère.
0: Non,
1: Surtout que
0: non.
1: Fidesco, si je me souviens bien, tu me diras, mais on t'envoie dans un pays que tu ne connais pas, dans une culture que tu ne connais pas, où tu dois apprendre la langue.
0: En
1: Dans...
0: tout cas, tu ne choisis pas où tu pars.
1: Oui, tu ne choisis pas où tu pars, ni ce que tu y fais.
0: Ni ce que tu y fais.
1: Et ça peut durer 1 an, voire 2. C'est
0: C'est
1: quand
0: ça.
1: même long. Et toi, c'est marrant ce que tu me dis. Ouais, je trouvais ça chouette de partir avec toute la légèreté, tu vois.
0: Mais justement, il y avait quelque chose où je me disais, bah, tiens, je m'y vois bien. Donc il y avait d'une part mon désir, et puis
1: Oui.
0: d'autre part, quand dans la prière, bah, c'était vraiment quelque chose qui revenait un peu. Donc voilà, le discernement, c'est un peu qu'est-ce que moi je désire, qu'est-ce qui est raisonnable aussi de faire, est-ce que c'est un bon moment, est-ce que ça comment, ne rentre pas en contradiction avec des devoirs. Par exemple, si mes parents étaient malades, est-ce que c'était le bon moment pour partir et les laisser? Bah, potentiellement pas aussi. Le discernement, il est sur différents niveaux. Donc, ce que je désire, est-ce que aussi raisonnablement ça se met bien? Et est-ce que ça c'est quelque chose qui revient dans la prière? Est-ce que

0: créer plus une dynamique personnelle et j'ai petit à petit appris à pouvoir prier moi-même, même si c'est beaucoup plus difficile et même si je priais davantage quand il y avait une invitation à prière tous les matins, c'est clair. Évidemment, quand on va en retraite, c'est l'occasion, mais je pense qu'à partir d'un certain moment, même les extravertis doivent être capables de dire, mais en fait, prier est important pour moi et je veux trouver une place dans ma vie pour cela.
1: Et justement, est-ce que tu arrives aujourd'hui à prier seul?
0: Bah, déjà, il y a eu ce changement de vivre en coloc à vivre à deux avec la femme qui est devenue mon épouse, Elisabeth. Et déjà, il y avait apprendre à prier à deux ensemble. Ça, c'était important. Et ce qui est trop beau, c'est qu'il y avait ce désir partagé. On galère toujours, mais
1: C'est beau ça.
0: ouais, mais je trouve que c'est important. Et ne serait-ce que à la fin de la

0: important de pouvoir aussi soi-même se former un peu sur la question du mystère du mal qu'on rencontre dans notre monde, à être courageux, en fait, à avoir une certaine audace, et d'autre part, à répondre en église, collectivement, parce que tout seul, en fait, on est très vite dépassé par cette immensité du mal, et c'est là où on a besoin de le faire à plusieurs, on a besoin de se rassembler, et c'est là où l'église est vraiment elle-même témoin de Jésus. Toi, on dit que l'église, elle est corps du Christ, mais en fait, c'est parce qu'elle témoigne de cette présence du Christ par sa vie. Comment est-ce que, en tant qu'église, on répond aux questions du monde d'aujourd'hui? Et non pas en apportant une réponse de en fait parce que, mais en fait, viens, on y répond avec amour.
1: Tu veux dire, au lieu de poser la question du pourquoi ça m'arrive, pourquoi ça arrive, plutôt comment

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0: De retour dans Un été près des femmes, cette série estivale de podcasts, BD, avec Nina Six pour son nouvel album La Sorcière de Londres, qui raconte donc la vie et l'œuvre de la féministe anglaise Stella Benson, donc publiée chez Sarbacane. Nina, au tout début, j'ai employé le terme de conte pour présenter cet album. C'est sous cette forme?
1: Elle a fait de l'autofiction, des récits qui s'apparentent plus à du conte ou du documentaire, puisqu'elle a écrit aussi beaucoup sur ses récits de voyage ou de la poésie. Donc, c'est vrai que je me suis inspirée.
0: Alors, moi, ce que je me disais aussi, Nina Six, c'est qu'on vous a découverte en tant qu'autrice complète, donc avec La Mousse, Les Pissenlits, Monsieur Bigounia, je rappelle également tous chez Sarbacane, hein, la maison d'édition qui publie la Sorcière de Londres. Et je trouve que déjà, il y avait de la poésie, il y avait une appétence pour le rêve, pour l'évasion, pour l'apparente légèreté qui racontait quelque chose de plus profond.
1: Oui, c'est pour ça que j'ai été frappée aussi par l'œuvre de Stella Benson, c'est que je faisais déjà ça en quelque sorte dans mes bandes dessinées, donc mêler la fiction au véridique pour le lecteur. C'est ça qui m'intéresse, pas forcément raconter une histoire vraie, mais avoir la sensation que l'histoire ait fait sens pour les lecteuristes.
0: Ouais, et puis ce qui apporte aussi au récit, c'est votre style. Moi, je trouve, Nina, à vous lire, j'ai l'impression que votre

considéré dans l'Église catholique comme le sommet d'un pontificat exceptionnel, trois axes de l'action du pape Jean-Paul II inspirent le programme de ce jubilé. Alors, comme d'autres jubilés précédents et celui de cette année, c'est une célébration de la grâce de Dieu et du pardon des péchés. Mais pour ce jubilé exceptionnel, le pape a ajouté la réunification des églises séparées et le dialogue avec les religions non chrétiennes. L'innovation majeure de ce jubilé est l'ajout de plusieurs jubilés particuliers pour différents groupes de personnes et qu'il est célébré simultanément à Rome, en Israël et à l'heure dans le monde. Je vous propose d'écouter Daniel Lévy avec cet extrait de la comédie musicale « Les 10 commandements » avant de parler politique.

0: Et sur RCF, on écoutait Daniel Lévy qui chantait en 2000 « L'envie d'aimer » dans la comédie musicale qui cartonnait à l'époque les 10 commandements. Dans notre capsule temporelle avec Valérie Verbeek, nous allons voir que cette année-là, l'an 2000, sera une année importante au niveau géopolitique.
1: Alors, commençons par la Russie. Le 26 mars 2000, alors qu'il est déjà président par intérim depuis le 31 décembre 1999, suite à la démission de Boris Eltsine, Vladimir Poutine est élu pour la première fois président de la Fédération de Russie, dès le premier tour avec 53% des voix. Le 10 juin 2000, le président syrien Hafez al-Assad décède après avoir passé plus de 29 ans au pouvoir de son pays. Un mois après, son fils, Bachar al-Assad, est élu président de la République arabe syrienne. Il le restera jusqu'à sa fuite par avion vers la Russie le 8 décembre 2024, 13 ans après le début de la guerre civile dans le pays. En moins de 2 semaines, le régime chute après 54 ans de règne de la famille al-Assad.
0: Il va y avoir aussi du changement en l'an 2000 en

0: Yougoslavie.
1: Oui, le 5 octobre 2000, le président yougoslave Slobodan Milosevic quitte le pouvoir sous la pression des manifestants. Il est président de la République fédérale de Yougoslavie depuis juillet 97, après avoir été président de la Serbie de mai 89 à juillet 97. Et enfin, les Américains élisent leur nouveau président le 7 novembre. Mais au lendemain du scrutin, le résultat est indécis. Qui du démocrate Al Gore ou du républicain George W. Bush sera le président ? On ne sait pas. Il y a contestation du dépouillement des bulletins de vote en Floride. Ce n'est que le 12 décembre, plus d'un mois après les élections, que George Walker Bush est déclaré vainqueur après plusieurs recomptages. C'est avec un chanteur britannique qu'on fait la prochaine pause. Robbie Williams nous embarque dans son rock DJ.

0: Rock DJ Robbie Williams sur RCF. La capsule temporelle s'est arrêtée en l'an 2000, une année où réunions internationales, sommets et autres se succèdent un peu partout dans le monde, comme nous le raconte Valérie Verbeek.
1: On commence par une grande première en Corée. Du 13 au 15 juin 2000, le président de la Corée du Sud, Kim Dae-jung, rencontre le leader nord-coréen, Kim Jong-il, à Pyongyang. Lors de ce sommet, une déclaration commune Nord-Sud évoque une réunification de la Corée. Dans ce document, les deux pays se mettent d'accord sur 5 points. Régler la question d'une réunification de manière indépendante, résoudre pacifiquement les problèmes humanitaires comme les familles séparées, encourager la coopération et les échanges dans l'économie et dialoguer entre le Nord et le Sud. Après le sommet, les discussions entre les deux États se retrouvent très vite bloquées. Le 26 juillet 2000, Kofi Annan, secrétaire général des Nations Unies, organise la réunion de haut niveau sur le pacte mondial au siège de l'ONU. Les représentants de plus de 50 firmes transnationales ou multinationales, ceux des principales organisations internationales du travail, ainsi que les représentants des organisations clés dans le domaine de la défense, de l'environnement et des droits de l'homme y participent. L'objectif est d'inciter ces grandes entreprises à tout faire pour promouvoir dans leurs pratiques un ensemble de valeurs fondamentales concernant les normes de l'emploi, les droits de l'homme et l'environnement.
0: Et on reste à New York, Valérie, où quelques semaines plus tard, c'est l'une des plus importantes grandes messes du siècle qui va s'ouvrir.
1: Et c'est toujours Kofi Annan qui en est à l'initiative. Le 6 septembre commence le sommet du millénaire. Les grands de ce monde vont se pencher durant 3 jours sur l'avenir des Nations Unies au XXIe siècle et sur les moyens de vaincre les fléaux qui frappent l'humanité. Qu'il s'agisse des plus anciens tels que la pauvreté ou les conflits armés, ou des nouveaux comme l'inégalité de l'accès aux nouvelles technologies ou le sida. Ce sont près de 160 monarques, présidents et premiers ministres, amis ou ennemis, qui vont ainsi se côtoyer. On pourra ainsi voir côte à côte Bill Clinton, Fidel Castro ou encore Yasser Arafat. Comme à chaque fois, certains n'ont pas fait le voyage, comme Saddam Hussein ou Slobodan Milosevic, ou encore le Libyen Kadhafi ou le Nord-Coréen Kim Jong-il. Mais les 152 chefs d'État et de gouvernement présents ne peuvent éviter des questions d'actualité brûlantes comme le processus de paix au Proche-Orient et l'échéance du 13 septembre 2000 fixée par les Palestiniens pour la proclamation de leur État. Les apartés seront nombreux, quelques 700 tête-à-tête sont déjà prévus. Shania Twain, Men, I Feel Like a Woman.
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2: Et de retour dans la capsule temporelle avec Valérie Verbeek. Avant la pause, Valérie, nous étions à New York pour le sommet du millénaire qui a rassemblé près de 160 chefs d'État et de gouvernement en septembre 2000. Un sommet consacré à l'avenir des Nations Unies à l'aube de ce 21e siècle.
3: Sur le fond, Kofi Annan compte bien enfoncer le clou de l'adaptation de son institution au monde moderne. Et même si cette ambition est plus que jamais au cœur de l'actualité, elle reste toutefois un vaste programme qui n'a jusqu'ici guère l'oreille des capitales. Le secrétaire général n'a du coup pas hésité à se tourner vers le secteur privé, comme on l'a vu lors du pacte mondial. Kofi Annan a veillé à ce que ce rassemblement exceptionnel ne se réduise pas à une litanie de discours fleuves et de promesses creuses. Dès avril, il a ainsi présenté des objectifs précis à atteindre d'ici à 2015 pour réduire le fossé entre nations riches et pauvres grâce à un meilleur partage des bénéfices de la mondialisation. Des propositions ont ainsi été faites par l'ONU en matière de réduction de moitié de la pauvreté dans les pays en développement, d'éducation pour tous, de lutte contre le sida, de réchauffement de la planète et d'endiguement des inégalités croissantes face à l'accès aux nouvelles technologies. Un programme qui a reçu l'appui du G8 qui s'est tenu au Japon en juillet.
2: Et l'an 2000, on l'a dit, Valérie voit une activité géopolitique intense avec une série de mini-sommets.
3: Alors, les 15 pays membres du Conseil de sécurité discuteront ainsi des récents échecs relatifs des opérations de maintien de la paix en Bosnie, au Rwanda et en Sierra Leone. Ils se pencheront également sur le rapport commandé par l'ONU et qui a stigmatisé le manque de moyens militaires et de soutien logistique des casques bleus. Alors, pour la première fois aussi, les 5 pays membres permanents du Conseil de sécurité, le P5, se réuniront de leur côté au niveau des chefs d'État pour réfléchir sur la réforme du Conseil et de l'institution. Et un dialogue des civilisations organisé sous l'égide de l'UNESCO est également au programme.
2: Et puis en décembre 2000, c'est au tour de l'Union européenne de franchir une étape importante.
3: Alors, le 7 décembre, elle se dote d'une charte des droits fondamentaux lors du Conseil européen de Nice. Pour élaborer la charte, les dirigeants européens se sont appuyés sur des textes existants issus du Conseil de l'Europe. La Convention européenne des droits de l'homme, signée en 1950, ou la Charte sociale européenne de 1962. Proclamée solennellement par les présidents du Parlement européen,

0: En 2000, il avait déjà mis fin à sa carrière de joueur de tennis pour se consacrer notamment à la chanson. Yannick Noah chantait donc Simon Papa Tara pour son grand-père. Et comme promis avant la pause, Valérie, vous nous parlez à présent dans la capsule temporelle de sport.
1: Oui, et plus précisément, direction Sydney en Australie. Sydney accueille les Jeux Olympiques d'été du 15 septembre au 1er octobre 2000. Ces derniers Jeux du millénaire, officiellement appelés Jeux de la 27e Olympiade de l'ère moderne, sont les deuxièmes à se tenir en Australie, 44 ans après Melbourne en 1956. Les compétitions se répartissent sur 36 sites. La plus grande partie des épreuves ainsi que le village des athlètes sont concentrés dans le parc olympique de Home Bush Bay, près du centre-ville de Sydney.
0: Alors Valérie, en chiffres, quels représentent ces JO de Sydney ?
1: 199 nations y participent, soit deux de plus que les Jeux précédents d'Atlanta en 1996. Quatre pays font leur entrée dans les Jeux Olympiques. L'Érythrée, les États fédérés de Micronésie, les Palaos et le Timor oriental. Au total, ce sont 10 651 athlètes, dont 4 069 femmes, qui ont participé à 300 épreuves dans 28 sports. Le taekwondo et le triathlon font leur première apparition officielle au programme olympique. Par ailleurs, plein de nouvelles disciplines apparaissent dans les autres sports. On peut citer par exemple le duo et le plongeon synchronisé en natation ou la trampoline en gymnastique. Enfin, des disciplines qui étaient jusque-là réservées aux hommes s'ouvrent aux femmes, telles le marteau et le saut à la perche en athlétisme, le water-polo, l'haltérophilie ou encore le pentathlon moderne.
0: Alors Valérie, ça donne quoi pour les athlètes belges à ces JO de Sydney ?
1: Alors pour la Belgique, il s'agit de la 22e participation à des Jeux d'été, la judokate Ulla Werbroek est la porte-drapeau d'une délégation belge qui compte 68 sportifs, 36 hommes et 32 femmes. On remporte 5 médailles lors de ces Jeux, 2 en argent et 3 en bronze, ce qui nous situe à la 55e place des nations au tableau des médailles. Petite pause musicale belge avec Axel Red avant de découvrir les principaux résultats sportifs de ces JO.

0: Parce que c'est toi, Axel Red, retour dans la capsule temporelle avec Valérie Verbeek. Alors, avant d'écouter Axel Red, nous étions en plein dans les JO de Sydney.
1: On va passer en revue les résultats, ça vous dit ?
0: Allons-y.
1: L'athlétisme d'abord avec Maurice Green qui devient en sprint l'homme le plus rapide du monde sur 100 mètres en 9 secondes 87 centièmes. De son côté, avec ses 5 médailles obtenues, la sprinteuse américaine Marion Jones est pendant longtemps considérée comme l'héroïne de ces Jeux avant que le scandale de dopage lié au laboratoire Balcon éclate. Après avoir avoué fin 2007 la prise de substances interdites, elle est contrainte de rendre au CIO ses médailles obtenues à Sydney. De son côté, Cathy Freeman réussit le pari de s'imposer sur son sol en 400 mètres. L'Australienne d'origine aborigène devient ainsi la première athlète ayant allumé la flamme olympique à remporter une médaille d'or dans les mêmes Jeux. Petite pensée pour Susan Tiayasaya.
0: Pas facile à dire, ça.
1: Jayasinghe, qui est devenue la première Sri Lankaise à remporter une médaille, décrochant le bronze aux 200 mètres.
0: On quitte l'athlétisme, Valérie, pour les autres disciplines et on commence avec le judo.
1: Alors, déjà 4 fois champion du monde, le Français David Douillet conserve son titre des poids lourds, décroché 4 ans plus tôt à Atlanta. Le Japonais Tadahiro Nomura ont fait de même en super léger. La France et le Japon dominent la compétition avec 14 médailles en autant d'épreuves. On continue avec le tennis où l'américaine Venus Williams décroche 2 médailles d'or, la première en simple dame et la deuxième en double avec sa sœur Serena. Du côté masculin, c'est le russe Kafelnikov qui remporte le tournoi en simple.
0: On quitte la terre ferme parce que les JO, c'est aussi les épreuves aquatiques.
1: Alors, on va parler de 2 épreuves en particulier. Tout d'abord, l'Allemande Birgit Fischer devient en 2000 la championne de kayak la plus âgée, après avoir été la plus jeune. C'est la seule Olympienne de l'histoire à avoir obtenu en 24 ans 8 médailles d'or dans sa discipline. Elle remporte sa première médaille lors des JO de Moscou en 1980. Elle a alors tout juste 18 ans. Et lors de ses JO 2000, en remportant les 2 dernières médailles d'or olympiques de sa carrière, elle devient la première femme, tous sports confondus, à remporter des médailles à 20 ans d'intervalle. Et pour terminer, on passe dans le grand bassin avec un athlète qui va marquer ses JO, mais pour un record bien particulier. Le nageur équato-guinéen Eric Moussambani, surnommé Eric le nageur par les médias, réalise l'anti-record de 1 minute 52 secondes 72 au 100 mètres nage libre, soit plus de 2 fois le temps mis par ses concurrents. Lors de ces Jeux, en effet, le record du monde de la discipline a été battu avec un temps de 47 secondes 84 centièmes. Eric le nageur évoluait pour la première fois dans un bassin olympique. Le public australien lui réserve une ovation durant les cérémonies de médailles en scandant son prénom. Les médias ont quant à eux relevé le caractère incongru de sa performance tout en applaudissant son courage perçu comme un symbole de l'esprit olympique.
0: Mais c'est effectivement un vrai symbole, on se souvient tous de ces images de ce nageur. Alors, au final, Valérie, quel est le bilan de ces JO de Sydney ?
1: 80 délégations repartent avec au moins une médaille. Les États-Unis totalisent le plus grand nombre de podiums, 94, dont 37 médailles d'or, devançant la Russie avec 88 et la Chine 59. L'Australie, pays hôte, réalise la plus belle moisson de récompenses olympiques de son histoire, avec 58 médailles, dont 16 titres. Eh bien, nous voilà arrivés au bout de notre voyage. Je vous propose de terminer, comme chaque fois, en musique, avec ce titre super festif, toujours d'actualité, de Patrick Sébastien.

0: Mais ça fait 25 ans qu'il fait tourner les serviettes dans toutes les fêtes, dans tous les mariages, Patrick et Sébastien. On arrive à la fin de notre capsule temporelle pour aujourd'hui. Nous étions en l'an 2000 avec Valérie Verbeek qui nous l'a bien raconté. Alors Valérie, comment est-ce qu'on fait si on est arrivé en cours de route et qu'on veut réécouter l'émission ?
1: 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D'abord, vous choisissez bien la région Belgique-Bruxelles. Ensuite, vous cliquez sur l'onglet « Programme », puis sur « Podcast » de A à Z. Bien décochez la petite case à côté de « Programme national » sur la gauche. Après, il n'y a plus qu'à choisir la lettre C pour « Capsule temporelle ». À tout bientôt.
0: À bientôt.

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0: Music Fall, c'est terminé pour aujourd'hui. À la technique Sachel, au micro Constancelle. Restez branchés sur les ondes de la RCF. À très bientôt. Shalom.
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Bonjour tout le monde. Aujourd'hui, dans Solemn l'Opéra, on va s'intéresser aux prières à l'opéra. C'est Michel Vandenbosch, qui est producteur de La Voix de Dieu dans La Voix des Hommes sur cette antenne, qui m'en a donné l'idée, car ce dimanche 12 octobre à 17h, les chœurs de l'opéra chantent les plus belles prières des opéras à la Monnaie de Bruxelles. C'est l'occasion de faire un petit tour des prières que l'on trouve à l'opéra et je vous propose de commencer tout de suite avec l'Ave Maria, chantée par Desdémone dans l'Othello de Verdi qui sera au programme de la Monnaie. Cet air intervient à la fin de l'opéra. Desdémone n'a cessé de clamer sa fidélité et son innocence à Othello, mais rien à faire. Othello n'écoute que Iago. Iago le jaloux, Iago le traître, qui a fini par persuader Othello que son plus fidèle ami, Cassio, a une liaison avec Desdémone. Desdémone sait que son sort est scellé et qu'elle va mourir. Elle dit donc adieu aux vivants en chantant ce magnifique Ave Maria. Verdi avait écrit dans une lettre à son librettiste Arrigo Boito: la Desdémone est un rôle dont le fil, la ligne mélodique ne seront jamais de la première à la dernière note. Tout comme Iago n'a qu'à déclamer et ricaner, et tout comme Othello, autrefois guerrier, autrefois amant passionné, autrefois dévasté, doit chanter et psalmodier, Desdémone doit toujours chanter. Plus facile à dire qu'à faire. Depuis quelques années, Maria Agresta endosse ce rôle avec beaucoup de justesse et de délicatesse. Je vous propose de l'écouter dans son Ave Maria. Elle est accompagnée de l'orchestre de l'Académie de Sainte-Cécile, dirigée par Antonio Papano.

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1: Desdémone n'est pas la seule à prier en attendant la mort. Samson, le champion des Hébreux, en appelle aussi à Dieu à la fin du Samson et Dalila de Camille Saint-Saëns. Samson, qui veut aider son peuple à sortir de l'esclavage des Philistins, tient sa force surhumaine de sa tresse. Malheureusement, il est retombé dans les filets d'amour de Dalila, qui s'est alliée avec les Philistins. Amoureux fou, il a fait l'énorme erreur de lui confier son secret. Ni une, ni deux, Dalila va profiter de son sommeil pour couper sa tresse et faire entrer les soldats philistins qui capturent Samson. Le tableau suivant s'ouvre dans une prison. Samson est là. On l'a torturé, on lui a crevé les yeux. Accablé par le remords, il chante « Vois ma misère, hélas ». Il en appelle à la pitié et au pardon de son Dieu, au moins pour son peuple, car pour lui, il sait bien que tout est perdu, même son honneur, et qu'il va falloir boire le vin jusqu'à la lie. Je vous propose d'écouter l'interprétation de Roberto Alagna qui a époustouflé le public et les critiques lors de sa prestation au Corégie d'Orange en juillet 2021. L'air dure près de 9 minutes, un peu long pour le format de mon émission. Je vais donc vous faire écouter la deuxième partie de cet air qui va aller crescendo jusqu'à ce que Dieu entende les prières de Samson et fasse écrouler le temple. On écoute Roberto Alagna accompagné de l'orchestre du Royal Opera House dirigé par Bertrand de Billy.

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1: Puisque nous en sommes à ceux qui implorent Dieu avant de mourir, restons-y avec le Vici d'Arte du Tosca de Puccini. Je vous résume au galop l'histoire de Tosca. Nous sommes à Rome. Scarpia, le chef de la police, rêve de mettre la cantatrice Tosca dans son lit. Plutôt que de lui demander, hein, non. Il a fait emprisonner Cavaradossi, l'amant de Tosca. Il l'a torturé et menace ensuite de l'exécuter. Sauf si Tosca se donne à lui. Un petit problème d'ego, si vous voulez mon avis. Tosca, désespérée, se demande bien ce qu'elle a fait au bon Dieu pour mériter un tel sort, elle qui n'a vécu que pour l'amour et pour l'art. Ce lamento débute par une phrase descendante en vague, ce qui est la marque de fabrique de Puccini. Et c'est vrai que quand on l'écoute, on a vraiment cette sensation de phrases qui viennent s'échouer sur un rivage. Les violons et altos doublent doucement la voix de Tosca. C'est d'une mélancolie incroyable. Vous pouvez sortir vos mouchoirs parce que ce n'est pas fini. Après cet accès de désespoir, Tosca chante son incompréhension dans un passage plus sombre, plus animé. Les mots « perché, perché, pourquoi » reviennent plusieurs fois. Mais nul ne répond à la prière de Tosca, dont le désespoir éclate dans une troisième partie qui s'achève sur des notes aiguës fortissimo, ornées d'un point d'orgue et bien sûr des applaudissements du public. Jusqu'ici, Tosca a joué le rôle de l'amoureuse un peu superficielle. En un instant, elle doit monter dans le registre dramatique, montrer toute l'émotion d'une femme qui s'apprête soit à se donner, soit à mourir, sans tomber dans l'excès sentimental. Maria Callas reste pour moi l'interprète incontestée du Vici d'Arte. Elle était Tosca, et quand elle chante, on entend l'âme de la Callas qui a tout donné, elle aussi, à son art.

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1: Nous allons quitter un petit peu les mourants pour nous intéresser à un vainqueur malheureux, le Rodrigue du Cid de Massenet, largement inspiré de la pièce éponyme de Corneille. Le Cid de Massenet est très peu produit et c'est bien dommage, car quelle belle histoire que celle de Rodrigue et de Chimène. Pour ceux qui n'ont pas étudié Corneille à l'école, je vous résume l'histoire. Rodrigue et Chimène sont amoureux et leurs deux pères sont d'accord pour le mariage. Génial. Mais le père de Rodrigue, Don Diègue, obtient un poste convoité par le père de Chimène, qui s'appelle le comte de Gormas, et qui est tellement furieux qu'il en vient à gifler Don Diègue. Ah, moins génial. Don Diègue, trop vieux pour se venger par lui-même, remet sa vengeance entre les mains de son fils Rodrigue, qui se retrouve déchiré entre son amour et son devoir. C'est ce qu'on appelle un dilemme cornélien. Rodrigue finit par écouter la voix du sang et tue le père de Chimène en duel. Chimène, toujours amoureuse, n'a d'autre choix que de demander justice et demande la tête de Rodrigue au roi. Fort à propos, les morts attaquent le royaume. C'est l'occasion pour Rodrigue de prouver sa valeur et d'obtenir le pardon du roi. Mais la bataille se présente mal. Rodrigue adresse alors une prière à Dieu qui va l'entendre, puisqu'il sortira vainqueur de la bataille. On va écouter « Ah, tout est bien fini », chanté par Jonas Kaufmann. Il est accompagné du Bavarian State Orchestra, dirigé par Bertrand de Billy.

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1: Dans La force du destin de Verdi, c'est Léonore qui est jouée par une soprano qui doit faire face à un terrible dilemme. Son père a été tué par accident par son amoureux, Don Alvaro. Son propre frère a juré de la tuer pour venger l'honneur de sa famille. Léonore a d'abord fui avec Don Alvaro et puis elle s'est retrouvée seule, on ne sait pas très bien pourquoi. Désespérée, elle se réfugie au monastère de la Madone des Anges. Elle obtient du père Guardiano l'autorisation de vivre en ermite dans un lieu isolé proche du couvent. Il promet de ne jamais révéler l'identité de Léonore qui chante alors « La Vergine degli Angeli ». Dans cet air, la soprano accompagnée à la harpe doit toujours chercher l'équilibre entre sa souffrance et son désir d'être oubliée et l'espoir que la Vierge puisse la protéger et lui apporter enfin la paix de l'âme. Musicalement, cela se traduit par de longues lignes vocales et de nombreux crescendo. Le chœur, quant à lui, accompagné par le violoncelle, doit suivre le crescendo et soutenir la prière de Léonore en mettant l'accent sur les mots-clés, notamment le mot « protégé » qui revient de nombreuses reprises. La Vergine degli Angeli sera au programme de la Monnaie le 12 octobre. On va écouter Sonra Rabdanovsky accompagné de l'Orchestre Philharmonique de Russie, dirigé par Constantin Orbélian. 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
1: Jusqu'ici, nous avons évoqué les prières faites à Dieu ou à la Vierge. Nous sommes restés dans le monde chrétien. Mais l'opéra regorge également de prières adressées à des dieux païens, notamment la prière à Isis et Osiris dans la flûte enchantée de Mozart. Dans cet opéra, le prince égyptien Tamino va devoir passer par plusieurs épreuves initiatiques pour obtenir la main de Pamina, sa bien-aimée. Avant les épreuves, le grand prêtre Zarastro, accompagné de ses fidèles, va chanter une prière d'encouragement et de protection pour Tamino. C'est un air qui se veut bienveillant, rassurant. Le chant du prêtre traduit la sagesse, l'autorité, le chemin vers la lumière, tout le contraire de la reine de la nuit qui représente l'obscurité dans cet opéra maçonnique. Car vous l'ignorez peut-être, mais la flûte enchantée est un opéra hommage de Mozart à l'idéologie maçonnique. Le librettiste Schikaneder faisait partie de la même loge que Mozart et l'opéra est truffé de symboles maçonniques, le chiffre 3 étant un des plus marquants. L'opéra débute par trois grands accords, car pour accéder à la loge, l'apprenti devait frapper trois fois à la porte, la reine de la nuit a trois dames d'honneur, les enfants qui guident Tamino sont trois, il y a trois temples et trois épreuves, et la prière que l'on va entendre débute également par trois grands accords. Vous avez saisi l'idée. De toute façon, on en reparlera car ce sera le sujet de mon émission de la semaine prochaine. On va écouter Roland Bracht, accompagné de l'Orchestre symphonique de la radio bavaroise, dirigé par Bernard Antic.

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1: On va continuer notre tour du monde des prières païennes avec l'aria Blanche d'Ourga, extrait du Lacmé de Delibes. L'histoire de Lacmé se passe en pleine période d'expansion coloniale. En 1600, les Anglais ont fondé la Compagnie anglaise des Indes orientales. Pendant deux siècles, la France et l'Angleterre se sont disputés ce territoire et ce sont les Anglais qui l'ont emporté. En 1876, la reine Victoria est couronnée impératrice des Indes et les Anglais occupent donc le pays. Cette colonisation, vous vous en doutez, ne va pas sans créer des frictions. Plusieurs rébellions ont été matées avec violence et les Hindous plient, mais ne rompent pas, notamment sur les croyances religieuses. L'hindouisme a continué à être pratiqué en secret. Au moment où Lacmé commence, le Brahman Nilakanta adresse ses prières à la déesse Durga. Loin de prêcher l'apaisement, Nilakanta exhorte au contraire ses sujets à la lutte contre l'oppresseur indien. Tout l'exotisme, l'orientalisme de ces contrées lointaines s'entend dans la partition de Lacmé qui fait régulièrement appel à la harpe, à la flûte, aux clochettes, aux tambourins, mais aussi aux crotales. Ces derniers, ce sont des petits instruments constitués de deux disques de bois ou de métal réunis par une lanière de cuir ou une ficelle. Cela ressemble à des castagnettes, mais les danseurs les portent à la cheville et elles s'entrechoquent en produisant un son métallique, l'idéal pour accompagner une procession de prêtres brahmanes. On va écouter Nathalie Dessay, accompagnée de l'orchestre du Capitole de Toulouse, dirigée par Michel Plasson.

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1: On va rester en Asie avec la prière à Brahma dans les Pêcheurs de perles de Georges Bizet. Cet opéra se passe sur l'île de Ceylan. Nadir, le pêcheur, et Zurga, le chef de la tribu, sont amis depuis l'enfance. Ils sont tous deux amoureux de la même femme, Leïla, la prêtresse, mais ils ont choisi de préserver leur amitié et de ne pas courtiser Leïla. C'est bien beau, mais Leïla ne partage pas le même idéal, car elle est amoureuse de Nadir. Le problème pour elle vient du fait qu'elle est prêtresse et que l'amour lui est interdit. Tout ce petit monde va se tourner autour, chacun a la langue et le cœur liés pour diverses raisons, mais le cœur finit toujours par s'exprimer, que ce soit dans le silence ou dans le double langage, comme dans la prière « Ô Dieu Brahma » que l'on va écouter. Dans cet air, officiellement, la grande prêtresse Leïla chante des invocations au dieu Brahma et à la déesse Shiva. Mais en réalité, Leïla s'adresse à Nadir qui fait partie de l'assistance. Pour cette prière, Bizet, tout comme Delibes dans le lac Mé que l'on vient d'évoquer, n'a pas lésiné sur l'orientalisme. Georges Bizet a notamment utilisé des accords répétés sur une même syllabe qui rappellent l'utilisation du bourdon, qui est un instrument clé dans la construction musicale des musiques sacrées indiennes. Le mélisme vient renforcer le caractère religieux du chant. Le mélisme, c'est tout simplement le fait de chanter plusieurs notes sur la même syllabe. Dans l'air que l'on va entendre, vous verrez, dans les premières mesures, la chanteuse fait du mélisme. Cela donne un côté éthéré, spirituel, qui convient parfaitement à une prière chantée. Comment va se finir l'histoire d'amour entre Nadir et Leïla? Vous le saurez dans une prochaine émission qui y sera consacrée. En attendant, nous allons écouter

Je ne pouvais pas finir ce solemn opéra consacré à la prière à l'opéra sans évoquer Casta Diva, extrait du Norma de Bellini. L'action de Norma se déroule en Gaule. Les Gaulois, menés par Oroveso, combattent l'occupation des Romains menée par le proconsul Pollione. On a fait appel à la grande prêtresse Norma, la fille d'Oroveso, pour qu'elle s'adresse aux dieux et leur demande conseil. Le malheur veut que Norma entretienne une liaison secrète avec Pollione. Cruel dilemme, une fois encore, rien n'est jamais simple à l'opéra. Elle va donc chanter Casta Diva, qui est une prière à la déesse Lune. Pour Casta Diva, Bellini voulait un morceau parfait. Il l'a écrit 8 fois avant d'être satisfait, et ça en vaut la peine. Mais quel morceau de bravoure pour la soprano! Jugez plutôt. L'air commence presque sans accompagnement. Les notes sont espacées et entre chacune d'elles, pas question de savonner, c'est-à-dire de glisser un peu sur une note difficile. Il faut garder le souffle et l'amplitude. Le chant s'envole ensuite par 3 fois jusqu'au contrut. Quand c'est bien chanté, c'est tout simplement sublime. Pour ce morceau, j'ai un faible pour Montserrat Caballé, mais un enregistrement vient tout juste de paraître au mois de septembre avec Mélodie Moore dans le rôle de Norma. Les critiques ne tarissent pas d'éloges sur cette soprano américaine. Je suis un petit peu plus réservée pour tout vous dire. Oui, c'est vrai, elle le chante très bien et le reste du CD est à l'avenant, mais c'est sur scène que l'on voit si on a affaire à une grande Norma comme le furent en leur temps Montserrat Caballé et La Callas. Je réserve donc pour le moment mon jugement et je vous laisse juger.

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Bonjour à tous les auditeurs de RCF. Je vous retrouve aujourd'hui pour la sixième fois autour de ce thème 500 ans de musique d'orgue. Et nous sommes toujours concentrés sur ce 18e siècle qui fut un âge d'or pour la musique et tous les arts en général. Restons en Allemagne avec Gottfried August Homilius, né en Saxe le 2 février 1714 et mort à Dresde le 2 juin 1785. Il fut organiste à la prestigieuse tribune de la Frauenkirche à Dresde. Il y avait là un magnifique instrument construit par Gottfried Silbermann et inauguré en 1736 par Jean-Sébastien Bach lui-même. Homilius composera énormément et ce jusqu'à la fin de sa vie. Il fut aussi un excellent enseignant. Son œuvre d'orgue comporte 38 compositions recensées et je vous propose d'entendre le choral de l'Avent, Nun komm der Heiden Heiland. C'est le numéro 38 de l'opus 8. Et c'est l'organiste Félix Marangoni qui en est l'interprète. Il est alors xanine de l'église Saint-Antoine Abbé de Padoue, un orgue que nous avons déjà entendu entendre dans les émissions précédentes.

Après ce choral de l'Avent de Gottfried August Homilius, nous restons en Allemagne avec Carl Philipp Emanuel Bach. Le deuxième fils de Jean-Sébastien Bach, né à Weimar en 1714 et meurt à Hambourg en 1788. Le Bach de Hambourg, comme on le surnomme, est salué et regretté par tout le monde musical comme l'un des plus grands compositeurs de son siècle. Il écrira plus de 100 sonates, dont 6 sont généralement attribuées à l'orgue. La sonate en la mineur, Wodken 70, est la quatrième sonate de cet opus. Elle a été écrite en 1755. Les 6 sonates sont écrites sans partie de pédale et donc peut-être pas spécifiquement destinées à l'orgue, mais peut-être plus pour le clavicorde ou le pianoforte. Je vous propose néanmoins de découvrir le second mouvement, un adagio, dans la version orgue de Luca Scandali. Il est ici à l'orgue Del Orto e Lanzini, un orgue construit en 2007 pour l'église paroissiale Santa Maria Assunta de Vigliano.

Nous avons pu entendre l'adagio de la sonate numéro 4 en la mineur de Carl Philipp Emanuel Bach. Mais retournons maintenant en Italie avec un compositeur nettement moins connu. Il s'agit de Ignazio Ciri, né en 1711 et mort en 1787. Son père et son frère étaient aussi musiciens et compositeurs. Lui-même était un ami de Giovanni Battista Martini. Il fut maître de chapelle de la cathédrale de Forlì, là où il naquit et mourut. Il compose 12 sonates pour l'orgue. C'est son opus 1, publié en 1770. Toutes les sonates sont en deux mouvements, un premier mouvement lent, le second vif. Voici le larghetto de la sonate numéro 2 en fa majeur. Massimo Gabba nous le joue et il est à l'orgue de l'église paroissiale de San Bononio à Pozzengo.

Massimo Gaba jouait le larghetto de la sonate numéro 2 de Ignazio Ciri. Nous partons maintenant à Prague, à la découverte d'un compositeur tchèque, František Xaver Brixi. Il y est né en 1732 et meurt en cette même ville en 1771. Brixi est le plus illustre représentant d'une dynastie de musiciens, comme la Bohème en offrit tant d'exemples. La tuberculose l'emportera malheureusement à l'âge de 39 ans. Et je vous propose ici le premier mouvement, un moderato, du concerto pour orgue numéro 3 en ré majeur. Les cinq concertos pour orgue qu'il a écrits furent sans doute écrits pour le monastère Saint-Georges, où les nonnes jouaient aussi la musique instrumentale. Nous écoutons Christian Schmidt à l'orgue de l'église paroissiale Sainte-Marie à Zeltingen-Rachtig et il est accompagné par les European Chamber Soloists dirigés par Nicole Matt.

Nous venons d'entendre le premier mouvement du concerto numéro 3 de František Xaver Brixy. Mais partons maintenant en Espagne, en compagnie du Padre Antonio Soler, l'une des personnalités les plus originales du XVIIIe siècle espagnol. Il naît en Catalogne en 1729 et meurt le 20 décembre 1783 au monastère de l'Escorial, dont il faisait partie de la communauté. Soler compose 6 concertos pour 2 orgues obligés. Nous sont parvenus un manuscrit, copie de l'original, conservé à la bibliothèque de l'Escorial et qui n'est sans doute pas de la main de Soler. Les 6 concertos comptent 2 mouvements chacun. Écoutons le 2e mouvement, un tempo de minuet du 2e concerto en la mineur. Maurizio Croci et Peter van Dijk sont aux 2 orgues Zanin, construits en 1993 pour l'église Giacomo Maggiore del Carmine à

Nous avons entendu un extrait du deuxième concerto pour deux orgues du Padre Antonio Soler. Et pour la dernière œuvre musicale de votre émission de ce jour, restons en Espagne avec José de Torres, né et mort à Madrid, respectivement en 1670 et 1738. Il fut compositeur, organiste, théoricien de la musique et éditeur de musique espagnole. Je vous propose ici la canción du livre de Cifra de Oporto. Bruno Forst est à l'orgue. Joseph Liopis, construit en 1792 pour l'église paroissiale Santa Quitiera de Elche de la Sierra, dans la province d'Albacete.

0: Ainsi se termine la 6e émission consacrée au thème 500 ans de musique d'orgue. À très bientôt sur les ondes de votre radio RCF pour la découverte d'autres musiques d'orgue. Au revoir.
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0: Bienvenue dans cette nouvelle émission Pile ou Face, qui va à la rencontre de personnes qui cherchent un sens à leur vie, qui s'engagent et dont la vie est inspirée de l'Évangile. Dans toute personne, il y a le côté que l'on voit, face. On croit connaître la personne par ce que l'on en voit. Mais il y a l'autre côté, pile, plus secret, plus caché. Au gré des questions, je mélangerai pile et face pour essayer de faire un véritable portrait des personnes invitées. Bonjour à tous et à toutes et bienvenue dans cette émission Pile ou Face. Bénédicte Bouvet au micro. Imaginez un pré, un âne, une rue du ruisseau et une longue bâtisse blanche. Arrive une jeune femme rayonnante. Elle pousse la grille de sa maison et m'invite à entrer dans une véritable caverne d'Ali Baba, qui scintille de toutes les couleurs. Il y a là des pinceaux, des tubes de peinture, des crayons, des feutres, des tableaux pleins de mots, un grand cœur, un portrait de femme. On se sent tout de suite bien dans votre atelier, Vincent Braun. Vincent Braun, bonjour.
1: Bonjour, quelle intro.
0: Merci. Vincent Braun, au creux de votre âme et au cœur de votre atelier, vous avez créé Créa Deuil, Créa Sens, Créa Cœur.
1: Tout à fait.
0: Vincent Braun, en quelques mots, qui êtes-vous et quel est votre parcours?
1: Alors, moi, c'est Vincienne. Qui je suis? Je pense que j'ai encore le temps de le découvrir, mais je sais déjà par où je suis passée. Je suis une petite fille joyeuse, mais qui est déjà née avec un petit handicap. Mais j'ai toujours voulu faire comme tout le monde. J'ai fait des études de communication à l'IEX, puis j'ai ensuite travaillé dans les Marolles pendant quelques années avant de lancer mon mari, Lunetier Ludovic au Sablon. On a travaillé ensemble pendant 8 ans. Et puis j'avais besoin de voler de mes propres ailes parce que la vie nous a fait des fameuses surprises que je vais vous expliquer.
0: Oui. Alors d'abord, dites-nous dans quelle famille est-ce que vous avez grandi et qu'est-ce que vous avez hérité, entre guillemets, de votre papa et de votre maman?
1: Alors, je suis née dans la dernière de 4 filles. J'avais un papa juriste qui adore écrire, qui adore faire des dossiers, qui a les pieds bien sur terre. Et puis, j'ai un peu une maman artiste j'ai toujours eu des pinceaux chez moi, j'ai toujours eu de la peinture à disposition. Donc, je pense que ça m'a aussi attirée très fort depuis que je suis toute jeune, ce milieu créatif.
0: Et tout cela vous a façonné et on comprendra beaucoup mieux quand vous nous expliquerez ce que vous avez créé. Alors, nous sommes au mois de novembre, le mois du souvenir de nos chers défunts. Et vous avez vécu et vous en avez laissé entrouvert la porte avec votre époux et votre fils aîné Félix, la terrible épreuve de la perte de Charlie à 18 mois. Et vous dites, reconnaître la perte, c'est d'abord lui donner une place. Comment avez-vous fait?
1: Donc Charlie avait 15 mois, il est décédé d'une méningite W du jour au lendemain et à ce moment-là j'étais enceinte aussi de mon troisième garçon, César, j'étais à 8 mois de grossesse et cette perte est arrivée comme une claque, notre esprit a explosé en 1000 morceaux, il fallait organiser un enterrement et préparer une naissance. Donc voilà, à ce moment-là, on n'a pas de ressources, et puis on a puisé au fur et à mesure les ressources au fond de nous pour laisser place à un peu plus de lumière, en tout cas.
0: Le mot lumière revient souvent quand on vous rencontre. Hein. Vous dites ça, vous m'avez dit à l'IEX, j'ai déjà entrevu la lumière et les textes. C'est aussi de la lumière et du sens que vous avez voulu donner au projet de votre époux. Et puis, ce mot lumière revient dans vos projets à vous que vous avez créés. Et votre douleur vous pousse à créer un espace de douceur pour exprimer un deuil. Et vous créez à ce moment-là des ateliers de créa-deuil. Mm-hmm. Est-ce que vous pouvez nous en parler?
1: Alors, Créadeuil, c'est un espace où on peut venir déposer ses émotions, page après page, avec la technique du journal intime créatif. On ne sait plus rien lire, donc on va écrire dans un sens et puis dans l'autre. On va faire pleurer son écriture, on va venir déposer des couches de peinture ou des belles images pour venir adoucir nos mots. Les mots, parfois, on ne les trouve pas, mais parfois, un dessin, une image, un symbole peut nous aider à mettre de la matière à notre douleur, à l'absence, et peut-être trouver aussi un peu de lumière, un peu de sens, même si c'est insensé de perdre quelqu'un, mais c'est dire oui à une autre vie, se retrouver au fond de nous-mêmes. Et je pense que lorsqu'on vit un deuil, on peut avoir mille et un conseils. En fait, si ça part pas de nous-mêmes, il y a rien qui nous conviendra. Donc, c'est un espace où on peut venir chercher au fond de nous ce qui nous conviendrait le mieux.
0: C'est pas seulement le deuil d'un enfant ou d'un proche hein, que vous permettez aux personnes qui viennent chez vous d'exprimer. Si j'ai bien compris, il y a toute forme de deuil. Mm-hmm. Et vous dites dans cette petit rond ici que j'ai reçu de votre part, il y a des divorces, des changements, des burn-out, des séparations.
1: Il y a des changements de vie, de... Oui. Voilà, des départs à la pension, voilà, tout ça c'est venir accepter une autre vie et faire le deuil de quelque chose. Donc le deuil d'un travail, le deuil d'une relation, la perte d'un parent, la perte d'un enfant, d'un frère ou d'une sœur, il y a, voilà, des changements de conviction aussi peut-être. Il faut faire le deuil d'une vie avant et puis de retrouver le sens dans notre nouvelle vie.
0: Vous dites « laissez ses mains parler quand le cœur déborde ».
1: Oui, souvent on n'a pas les mots, il n'y a pas assez de mots pour exprimer parfois la douleur ou la colère qu'il y a au fond de nous, l'injustice. Et donc du coup, je pense que les mots, les images, la couleur, les trois médias ensemble nous permettent à notre cerveau de voir les choses différemment.
0: De se déconnecter un peu de la douleur ?
1: Ça, je pense pas, mais en tout cas, de la déposer, et elle existe physiquement. Mm-hmm. Un carnet d'œil, c'est un objet, à la fin, qu'on arrive à montrer à d'autres, parce que l'intime a été transformé. Et donc, si j'ai mis beaucoup de mots de colère sur mon mari ou sur un médecin, plus rien n'est lisible après. Mais ça, tout a été transformé. Et donc, parfois, c'est des belles pages, parfois, c'est des pages qui sont plus moches, mais c'est pas quelque chose qu'on doit afficher dans notre salon. Donc, ça reste un carnet. Et donc, voilà, il faut oser faire le pas de se déposer en écriture, en dessin, en image, dans un carnet.
0: Mais je pensais que c'était un carnet intime et que c'était quelque chose qui ne se partageait pas.
1: Pour moi, ça devient un livre média, un livre objet, en disant, ben voilà, ici j'ai exprimé ma colère. Mais si je le montre, personne ne va savoir la lire, puisqu'elle aurait été transformée.
0: Vous parlez à un moment donné d'une écriture tricotée,
1: oui.
0: D'une écriture pleurée.
1: Oui, ben, avec de l'écoline, on vient faire pleurer son écriture, on vient redéposer des gouttes en couleur par-dessus. Une écriture tricotée, c'est quand on vient écrire

0: Il y a des sessions tous les 2 mois, un jeudi et vendredi. Le prochain, c'est fin janvier. Et puis, vous pouvez aussi réserver des moments juste avec moi si vous voulez le faire en privé ou en couple, par exemple, ou à deux. Vraiment encore plus, avec encore plus de douceur, plus d'attention. Et là, c'est vraiment en mode privé. Il faut juste me contacter et on trouve les meilleures dates pour vous. Et on progresse ensemble dans son carnet de deuil.
1: Et est-ce qu'il y a des familles entières qui viennent, par exemple, après le deuil d'un enfant, par exemple ?
0: Je reçois des familles entières. Alors, ça dépend surtout des âges. Je ne vais pas faire un carnet de deuil avec un enfant de la même manière que je vais le faire avec un adulte. Mais les deux sont possibles, évidemment. Donc voilà, il faudra un peu agencer qui fait avec qui, comment. Mais tout est envisageable. Et parfois, je reçois des familles entières pour honorer la perte pendant 3 heures, le temps d'un atelier. Alors l'atelier, on peut aller sur plein de thèmes différents. Le thème de la bougie, le thème de la nature, le thème de la spiritualité. On peut, voilà, il me faut des thèmes fil rouge. Mais si vous en avez, c'est chouette. Mais sinon, je crée pour vous aussi. 3 heures d'atelier où on peut se déposer en émotion.
1: Alors à propos des émotions, vous m'avez dit, j'ai vu d'abord, donc il y a des panneaux dans votre atelier avec plein de mots, je pense plein d'émotions, et vous m'avez dit aussi, toutes les 10 minutes, je propose d'autres consignes aussi. Oui. Expliquez, parlez-nous un petit peu de tout ça.
0: Alors c'est, il ne faut pas arriver chez moi en disant, mais je ne sais pas par où commencer, parce que je vais donner des consignes. Donc la première chose, je vais vous demander de venir de faire une écriture spontanée, par exemple sur un thème bien précis. Si vous ne savez pas le commencer, je vais vous donner même des phrases que vous allez devoir écrire un peu comme une punition. Je suis en colère et je suis en colère et je suis en colère et ça me fout en rogne que voilà. On va trouver plein de mots clés pour pouvoir libérer l'écriture. Ensuite, 10 minutes après, je vais vous dire, écoutez, on va prendre votre papier, on va le déchirer et on va en faire un collage. Et ce collage, j'ai envie que vous en faites un symbole. Là. Où est-ce que vous pourrez déposer votre colère, par exemple. Et puis, 10 minutes après, je vais dire, maintenant, on va le mettre en couleur. Et donc, il ne faut pas trop se poser de questions. C'est moi qui gère le temps, c'est moi qui gère les consignes. Et votre carnet va évoluer en fonction de votre esprit, mais avec des consignes communes qui font le carnet de deuil. Le carnet de deuil a été inventé par Nathalie Hanot, qui est une psychologue belge. Voilà, j'ai été formée par elle. Et puis je me suis rendu compte, mais en fait je fais ça depuis que je suis toute petite. Moi, depuis mes 12 ans, j'ai commencé à faire des journaux intimes. Et donc j'ai été un peu plus loin, j'ai fait d'autres formations, etc. Mais au final, c'est vraiment inné, c'est au fond de moi. Et moi, je vais vous guider tout en douceur.
1: Et aussi, vous m'avez dit, on ne parle pas pendant les ateliers.
0: Non, parce que c'est pas un groupe de parole. Ça, j'insiste très fort parce que on va pas venir déballer son histoire. Il y a des fois où j'ai des mini groupes, ils ne savent pas quel deuil la personne en face d'elle travaille. Parce que chaque deuil est légitime. Il n'y a pas d'échelle de la douleur, il n'y a pas d'échelle de la colère, ça n'existe pas. Et donc, quelqu'un qui fait le deuil d'un travail, par exemple, peut le faire en même temps que quelqu'un qui fait le deuil d'un parent. Dans le sens où chacun va interpréter les consignes en fonction de son propre deuil, mais les consignes sont les mêmes.
1: Oui, donc c'est libérateur, au fait.
0: Moi, j'appelle ça... de remplir un peu de lumière dans le vide qui se creuse au fond de nous, oui. Ça met en lumière. Est-ce que ça libère? Ça, c'est le chemin de chacun. Oui. Et voilà.
1: Oui, et donc ça a un coût au fait aussi, donc j'imagine. Oui. Et ça, ce coût-là, il se discute avec vous, il est établi
0: Alors, j'ai un coût fixe, mais il y a aussi des coûts solidaires. J'ai une cagnotte Créa-Cœur que je vous expliquerai tout à l'heure. Je veux que ça reste accessible à tout le monde, parce que nous-mêmes, notre famille, on a fait face à un deuil, à une naissance juste après. Et financièrement, je pense qu'il y a des fois où j'étais à 600 euros de consultations psychologiques pour toute la famille par semaine. Donc voilà, c'est des frais qui sont importants à certains moments. Mais voilà, peut-être qu'on ne sait pas le payer sur le moment même. Et peut-être qu'on se dit, 3 ans après, je vais faire un don pour Créa-Cœur.

0: Et donc, ce projet permet de vivre sur du long terme. Il y a une cagnotte solidaire pour pouvoir offrir ces ateliers à un maximum de monde.
1: Alors, on arrive bientôt à la pause musicale et vous nous avez apporté une chanson qui a tout son sens parce que je crois qu'elle porte le nom de votre fils.
0: Oui, c'est Charlie de Christophe Maé. Cette chanson pose beaucoup de questions. Combien de temps il faudra avant de te retrouver, avant de te serrer dans nos bras. C'est l'espoir. C'est l'espoir de pouvoir un jour le revoir d'une façon ou d'une autre dans ce monde-ci ou dans un autre monde.
1: Merci Vinciane, nous faisons la pause.
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0: Nous reprenons cette rencontre avec Vinciane Braun qui vient de nous parler de Créadeuil. Elle va nous parler ensuite de
1: Créascence.
0: Parce que vous avez éprouvé le besoin de poursuivre cette aventure en créant Créascence.
1: Oui.
0: Dans le petit rond que vous m'avez donné, ce qui est marqué, c'est prendre du temps pour soi.
1: Oui.
0: Expliquez-nous un peu en quoi ça consiste et à qui ça s'adresse.
1: Alors, Créadeuil, c'était très chouette, mais j'étais entourée d'histoires très fortes aussi. Et donc, du coup, j'avais besoin aussi de retrouver la vie. Et c'est pour ça que j'ai ouvert mon atelier aussi pour d'autres occasions, pour des anniversaires, pour des soirées entre couples, entre amis, des ateliers pour des marraines fioles, des parrains avec leurs fioles, une maman avec son enfant, un ado en difficulté aussi. Alors, c'est pas pour des personnes en difficulté. Là, j'ai parlé d'ados en difficulté parce que souvent les ados ont du mal à s'exprimer. Ils se renferment souvent et le journal intime permet de pouvoir s'exprimer sans avoir la peur d'être relu. Ce journal intime créatif, évidemment. Et donc, Créascence faisait sens pour moi d'offrir ces moments d'introspection pour soi, où on va chercher les réponses au fond de nous, où on questionne souvent la vie, où on revient à l'authenticité, à partager des moments de qualité avec les proches qu'on aime.
0: C'est parfois un peu plus joyeux que Créadeuil ?
1: Alors, dans Créadeuil, il y a beaucoup de rire aussi, oui. Mais dans Créascence, il y a beaucoup de regards complices, il y a beaucoup d'échanges entre eux. Voilà, ah, toi t'as mis quoi ? Moi j'ai mis ça. Et en fait,
0: là on parle.
1: Le journal intime, alors pas spontanément, moi oui. Ça ne va pas être un groupe de parole non plus, mais il y aura beaucoup plus d'échanges. On va s'offrir des cadeaux, on va s'offrir des couleurs, on va s'offrir des images. Chacun avec un magazine va dire, ah ça c'est une image pour toi. Donc voilà, ça va être plus collaboratif, mais ça reste un moment pour chacun, un moment on peut même venir seul à Créascence et se déposer.
0: J'ai l'impression en vous entendant qu'on repart beaucoup plus léger.
1: Oui, si on a envie de déposer des choses lourdes, alors on repart légère. Si on veut déposer de la joie, ben on repart encore plus joyeux. Mais voilà, moi je suis pas psychologue, je suis pas art thérapeute, je suis pas coach de vie, donc vous faites exactement ce que vous voulez dans votre carnet. Mais moi je donne des consignes pour parler de toutes les émotions.
0: Et alors, vous avez, il y a le petit dernier, hein, vous avez créé un projet avec un grand cœur, puisqu'il s'appelle Créacœur.
1: Oui, donc les personnes qui en avaient le plus besoin, les personnes qui, selon moi, en ont le plus besoin, c'est les personnes souvent qui ne savent pas venir chez moi, qui ne savent pas se déplacer dans mon atelier. Je pense notamment à des collégiens dans des écoles à discrimination positive. Je pense à des personnes hospitalisées. À des associations de quartier. Et donc, je me permets de me déplacer jusqu'à eux avec ma petite valise de maquillage, mais il n'y a pas de maquillage dedans, il y a juste des pinceaux, des couleurs, des magazines et des carnets. Et je vais exporter mon savoir-faire et donc leur proposer ma passion, ma passion de se déposer dans un journal intime créatif.
0: C'est là qu'on sent aussi votre sensibilité. Hein. Vous m'avez dit que vous avez été dans les Marolles, donc vous avez une sensibilité à l'autre, au plus petit aussi, au plus fragile. Oui,
1: oui je pense que ça vient du côté de mon papa, qui a été longuement président de Convivial. Et donc voilà, pourquoi pas aussi faire un créasile aussi un jour, pour que toutes ces personnes puissent déposer leur parcours réellement, avec authenticité, sans mâcher leurs mots, dans leur propre langue. C'est la prochaine étape.
0: D'accord, mais c'est bien, vous ouvrez encore des fenêtres et des perspectives. En deux mots pour les auditeurs qui nous écoutent et qui ne sauraient pas ce que c'est Convivial, c'est donc une association qui s'occupe de l'accueil des réfugiés en Belgique.
1: Ça fait.
0: Alors, Créa Cœur, revenons-en, vous offrez des bulles de réconfort et de créativité. Et venons-en à tous ces enfants, qui, ces adultes qui sont hospitalisés et aux différentes cliniques où vous vous rendez.
1: Donc, je vais à l'UCL. À l'IRA 2, donc c'est le service onco-hémato de l'UCL, et à l'UDERF, à l'hôpital Reine Fabiola des enfants. Pour le moment, c'est ces deux hôpitaux où on y va. Alors, c'est pas que moi, j'ai formé plusieurs bénévoles. Je me suis entourée de personnes qui avaient les mêmes formations que moi, en carnet de deuil et en journal intime créatif. Et puis après, on va de chambre en chambre rencontrer ces personnes parfois isolées depuis très longtemps, et on leur apporte pendant une heure et demie, selon leur fatigue, un atelier juste pour eux, et ou avec leur aidant proche, pour venir exprimer leurs émotions. Ensuite, on laisse une pochette créative pour qu'ils puissent continuer, parce que voilà, on leur a donner toute notre passion, mais après il faut continuer, et donc ces pochettes permettent de continuer, et voilà, tout ça c'est un coût, c'est pour ça qu'on fait des appels aux dons en fin d'année. On vend des pochettes créatives, là pour Noël on fait des paniers créatifs de Noël, pour Saint-Nicolas aussi, voilà, tout peut se retrouver sur mon site creasens.be.
0: Oui, donc on peut acheter.
1: Oui.
0: Des choses qui sont...
1: Pour participer à la cagnotte,
0: voilà.
1: Pour pouvoir offrir gratuitement ces ateliers dans les hôpitaux.
0: À ces enfants hospitalisés et qui en ont bien besoin d'avoir ces
1: bulles
0: d'oxygène.
1: Voilà, à côté de la cagnotte Créa-Cœur, il y a aussi des fondations comme la Fondation contre le cancer qui nous soutiennent. Mm-hmm. Mais voilà, c'est des gros projets à rendre, c'est beaucoup d'administratifs aussi. Donc voilà, on est toujours à la recherche de bénévoles et de compétences pour nous aider à faire grandir Créa-Cœur, pour qu'on devienne un peu comme les Restos du Cœur, mais créatif.
0: Alors, j'espère que les auditeurs vont nous entendre. Alors, vous savez que vous êtes soutenu aussi par la Fondation Rabaudouin, hein, puisqu'on peut faire des dons et que ces dons sont déductibles, on peut le dire. Hein.
1: Oui, oui, tout à fait. Alors, on passe par les Kids Care, donc c'est les amis de l'UDERF, qui, eux, ont un fonds à la Fondation Rabaudouin.
0: L'UDERF, en deux mots, c'est l'hôpital de Jette, hein, des enfants de Jette, c'est ça?
1: Oui, c'est l'hôpital Reine Fabiola.
0: L'hôpital Reine Fabiola, à Jette.
1: Oui, oui, oui, tout à fait.
0: Donc, vous passez par Kids Care.
1: Oui. Pour faire les dons déductibles fiscalement.
0: Oui.
1: Tout se retrouve aussi dans l'onglet Créa-Cœur de mon site creasens.be.
0: Ok. Et donc ça permet de soutenir donc
1: tout le projet.
0: Tout ce projet.
1: D'effrayer les bénévoles, d'apporter le matériel créatif. Voilà, on ne se rend pas compte, mais c'est des énormes frais, parce qu'on ne fait pas une chambre toutes les semaines. On en fait 15, 20 dans plusieurs hôpitaux.
0: Vous faites chaque semaine 15 à 20 chambres?
1: Oui.
0: Donc, et vous êtes une dizaine, je pense, c'est ça?
1: Bénévoles, oui.
0: Une dizaine de bénévoles, vous, et une dizaine de bénévoles, et vous allez chaque semaine dans 15, 20 chambres.
1: Oui.
0: C'est incroyable le nombre de personnes que vous touchez.
1: C'est hyper chouette. Voilà, parfois, on retourne dans les mêmes chambres, parce que souvent, c'est des ados ou des enfants qui disent « Ah, Créa-Cœur est là, ce qu'ils peuvent repasser. » Et donc, on privilégie d'abord les personnes qui ne nous ont pas vues, mais après, parfois, on s'attache à des familles entières. Tout à fait.
0: Et donc, vous cherchez toujours des bénévoles?
1: Oui. Alors,
0: il y a des bénévoles avec des talents artistiques un peu?
1: Pas spécialement, parce qu'il y a beaucoup... il faut préparer des boîtes de créatives, il faut remplir des dossiers administratifs, des appels à projets. J'ai engagé Blandine qui fait vraiment cette gestion de bénévoles, qui voit quelles sont vos compétences et comment vous pouvez participer au projet pour le faire grandir.
0: Pour vous.
1: Oui.
0: Et je dirais, c'est plus qu'un temps plein ce que vous faites alors, avec vos deux enfants. C'est vrai. Et comment est-ce que vous répartissez votre temps entre ces trois projets?
1: Mais je pense que le Créa-Cœur me prend de plus en plus de temps. Créa-Deuil, ça me prend. Ça dépend du nombre de personnes que j'accompagne, mais en tout cas, ça me prend deux jours tous les deux mois. Et puis, Créa-Sens, ça remplit mon atelier et c'est ça qui me permet de vivre aussi.
0: Et la foi dans tout cela?
1: Bonne question. Je pense que c'est plutôt la spiritualité qui va me guider, cette recherche de sens, cette recherche de lumière. Mais pour moi, il n'y a pas beaucoup d'autres mots. C'est encore très flou. Mais j'ai le temps d'apprendre et de grandir.
0: Alors, vous avez dit une phrase qui m'a fort touchée. Vous m'avez dit « Merci Charlie, tu as vu tout ce que tu fais ». Et moi, j'ai envie de vous dire « Oui, merci Charlie ». Mais ta maman te donne un fameux coup de main.
1: Je pense qu'on est une bonne équipe.
0: Oui, mais l'idée vient de vous, parce que je dirais que c'est à travers quand même vos blessures physiques et vos blessures psychiques que vous avez de l'âme, que vous avez su rebondir pour créer tout ce que vous avez créé.
1: En effet, mais je pense que si on n'avait pas eu cette claque dans la vie, je ne pense pas que j'en serais là aujourd'hui. Mm-hmm. C'est pour ça que je lui dis merci. Voilà.
0: Ce mot a tout son sens, oui. C'est tout à fait vrai. Juste ouvrir une toute petite parenthèse sur les veines que vous venez de créer pour récolter des fonds, pour créer un sens. Vous avez organisé une course au Stade Fallon, le relais de la vie.
1: Oui, donc c'était le relais pour la vie de la Fondation contre le cancer.
0: Oui.
1: On a couru pendant 24 heures sans s'arrêter. Il y a

0: Bonjour à vous, pèlerins de Notre-Dame de Lourdes, ainsi qu'à vous tous, frères et sœurs, que nous rejoignons en ce dimanche pour méditer ensemble les mystères glorieux du rosaire. Prions à toutes les intentions qui nous sont confiées, celles que vous portez en votre cœur. Au nom du Père, et du Fils, et du Saint-Esprit.
1: Amen.
0: Je crois en Dieu, le Père Tout-Puissant, Créateur du ciel et de la terre, et en Jésus-Christ, son Fils unique, notre Seigneur, qui a été conçu du Saint-Esprit, est né de la Vierge Marie, a souffert sous Ponce Pilate, a été crucifié, est mort et a été enseveli, est descendu aux enfers, le troisième jour est ressuscité des morts, est monté aux cieux, est assis à la droite de Dieu le Père Tout-Puissant, d'où il viendra juger les vivants et les morts. Je crois en l'Esprit Saint, à la Sainte Église catholique, à la communion des saints, à la rémission des péchés, à la résurrection de la chair, à la vie éternelle. Amen. Prions pour les intentions du Saint-Père, le Pape Léon, et pour son voyage en France. Notre Père, qui es aux cieux, que ton nom soit sanctifié, que ton règne vienne, que ta volonté soit faite sur la terre comme au ciel.
2: Donne-nous aujourd'hui notre pain de ce jour. Pardonne-nous nos offenses, comme nous pardonnons aussi à ceux qui nous ont offensés. Et ne nous laisse pas entrer en tentation, mais délivre-nous du mal.
0: Je vous salue, Marie, pleine de grâce. Le Seigneur est avec vous. Vous êtes bénie entre toutes les femmes, et Jésus, le fruit de vos entrailles, est béni.
2: Sainte Marie, Mère de Dieu, priez pour nous pauvres pécheurs, maintenant et à l'heure de notre mort. Amen.
0: Je vous salue, Marie, pleine de grâce, le Seigneur est avec vous. Vous êtes bénie entre toutes les femmes, et Jésus, le fruit de vos entrailles, est béni.
2: Sainte Marie, Mère de Dieu, priez pour nous pauvres pécheurs, maintenant et à l'heure de notre mort. Amen.
0: Je vous salue, Marie, pleine de grâce, le Seigneur est avec vous. Vous êtes bénie entre toutes les femmes, et Jésus, le fruit de vos entrailles, est béni.
2: Sainte Marie, Mère de Dieu, priez pour nous pauvres pécheurs, maintenant et à l'heure de notre mort. Amen.
0: Glorie.

0: premier mystère glorieux, la résurrection du Seigneur. Jésus dit, moi je suis avec vous pour toujours. Jésus nous offre une présence éternelle, un amour qui ne fait jamais défaut. Prions pour toutes les personnes malades ou handicapées et toutes celles qui souffrent. Notre Père, qui es aux cieux, que ton nom soit sanctifié, que ton règne vienne, que ta volonté soit faite sur la terre comme au ciel.
1: Donne-nous aujourd'hui notre pain de ce jour. Pardonne-nous nos offenses, comme nous pardonnons aussi à ceux qui nous ont offensés. Et ne nous laisse pas entrer en tentation, mais délivre-nous du mal.
2: Je vous salue, Marie, pleine de grâce. Le Seigneur est avec vous. Vous êtes bénie entre toutes les femmes, et Jésus, le fruit de vos entrailles, est béni.
1: Sainte Marie, Mère de Dieu, priez pour nous pauvres pécheurs, maintenant et à l'heure de notre mort. Amen.
2: Je vous salue, Marie, pleine de grâce. Le Seigneur est avec vous. Vous êtes bénie entre toutes les femmes, et Jésus, le fruit de vos entrailles, est béni.
1: Sainte Marie, Mère de Dieu, priez pour nous pauvres pécheurs, maintenant et à l'heure de notre mort. Amen.
2: Je vous salue, Marie, pleine de grâce. Le Seigneur est avec vous. Vous êtes bénie entre toutes les femmes, et Jésus, le fruit de vos entrailles, est béni.
1: Sainte Marie, Mère de Dieu, priez pour nous pauvres pécheurs, maintenant et à l'heure de notre mort. Amen.
2: Je vous salue, Marie, pleine de grâce. Le Seigneur est avec vous. Vous êtes bénie entre toutes les femmes, et Jésus, le fruit de vos entrailles, est béni.
1: Sainte Marie, Mère de Dieu, priez pour nous pauvres pécheurs, maintenant et à l'heure de notre mort. Amen.
2: Je vous salue, Marie, pleine de grâce. Le Seigneur est avec vous. Vous êtes bénie entre toutes les femmes, et Jésus, le fruit de vos entrailles, est béni.
1: Sainte Marie, Mère de Dieu, priez pour nous pauvres pécheurs, maintenant et à l'heure de notre mort. Amen.
2: Je vous salue, Marie, pleine de grâce. Le Seigneur est avec vous. Vous êtes bénie entre toutes les femmes, et Jésus, le fruit de vos entrailles, est béni.
1: Sainte Marie, Mère de Dieu, priez pour nous pauvres pécheurs, maintenant et à l'heure de notre mort. Amen.
2: Je vous salue, Marie, pleine de grâce. Le Seigneur est avec vous. Vous êtes bénie entre toutes les femmes, et Jésus, le fruit de vos entrailles, est béni.
1: Sainte Marie, Mère de Dieu, priez pour nous pauvres pécheurs, maintenant et à l'heure de notre mort. Amen.
2: Je vous salue, Marie, pleine de grâce. Le Seigneur est avec vous. Vous êtes bénie entre toutes les femmes, et Jésus, le fruit de vos entrailles, est béni.
1: Sainte Marie, Mère de Dieu, priez pour nous pauvres pécheurs, maintenant et à l'heure de notre mort. Amen.
2: Je vous salue, Marie, pleine de grâce. Le Seigneur est avec vous. Vous êtes bénie entre toutes les femmes, et Jésus, le fruit de vos entrailles, est béni.
1: Sainte Marie, Mère de Dieu, priez pour nous pauvres pécheurs, maintenant et à l'heure de notre mort. Amen.
2: Je vous salue, Marie, pleine de grâce. Le Seigneur est avec vous. Vous êtes bénie entre toutes les femmes, et Jésus, le fruit de vos entrailles, est béni.
1: Sainte Marie, Mère de Dieu, priez pour nous pauvres pécheurs, maintenant et à l'heure de notre mort. Amen.

0: Marie conçue sans péché.
1: Priez pour nous qui avons recours à
0: vous. Deuxième mystère glorieux, l'ascension. Jésus dit, je vais vous préparer une place. Jésus va chez le Père pour y introduire les hommes. Seul lui peut ouvrir l'accès à tous. Lui qui est sorti du Père et qui maintenant retourne au Père. Demandons-lui par Marie de faire entrer nos défunts dans l'éternelle joie. Notre Père, qui es aux cieux, que ton nom soit sanctifié, que ton règne vienne, que ta volonté soit faite sur la terre comme au ciel.
1: Donne-nous aujourd'hui notre pain de ce jour. Pardonne-nous nos offenses, comme nous pardonnons aussi à ceux qui nous ont offensés. Et ne laisse pas entrer en tentation, mais délivre-nous du mal.
2: Je vous salue, Marie, pleine de grâce. Le Seigneur est avec vous. Vous êtes bénie entre toutes les femmes. Et Jésus, le fruit de vos entrailles, est béni.
1: Sainte Marie, Mère de Dieu, priez pour nous pauvres pécheurs, maintenant et à l'heure de notre mort. Amen.
2: Je vous salue, Marie, pleine de grâce. Le Seigneur est avec vous. Vous êtes bénie entre toutes les femmes, et Jésus, le fruit de vos entrailles, est béni.
1: Sainte Marie, Mère de Dieu, priez pour nous pauvres pécheurs, maintenant et à l'heure de notre mort. Amen.
2: Je vous salue, Marie, pleine de grâce, le Seigneur est avec vous. Vous êtes bénie entre toutes les femmes, et Jésus, le fruit de vos entrailles, est béni.
1: Sainte Marie, Mère de Dieu, priez pour nous pauvres pécheurs, maintenant et à l'heure de notre mort.
2: Je vous salue Marie, pleine de grâce, le Seigneur est avec vous. Vous êtes bénie entre toutes les femmes, et Jésus, le fruit de vos entrailles, est béni.
1: Sainte Marie, Mère de Dieu, priez pour nous pauvres pécheurs, maintenant et à l'heure de notre mort. Amen.
2: Je vous salue Marie, pleine de grâce, le Seigneur est avec vous. Vous êtes bénie entre toutes les femmes, et Jésus, le fruit de vos entrailles, est béni.
1: Sainte Marie, Mère de Dieu, priez pour nous pauvres pécheurs, maintenant et à l'heure de notre mort. Amen.
2: Je vous salue, Marie, pleine de grâce, le Seigneur est avec vous. Vous êtes bénie entre toutes les femmes, et Jésus, le fruit de vos entrailles, est béni.
1: Sainte Marie, Mère de Dieu, priez pour nous pauvres pécheurs, maintenant et à l'heure de notre mort. Amen.
2: Je vous salue Marie, pleine de grâce, le Seigneur est avec vous. Vous êtes bénie entre toutes les femmes, et Jésus, le fruit de vos entrailles, est béni.
1: Sainte Marie, Mère de Dieu, priez pour nous pauvres pécheurs, maintenant et à l'heure de notre mort. Amen.
2: Je vous salue Marie, pleine de grâce, le Seigneur est avec vous. Vous êtes bénie entre toutes les femmes, et Jésus, le fruit de vos entrailles, est béni.
1: Sainte Marie, Mère de Dieu, priez pour nous pauvres pécheurs, maintenant et à l'heure de notre mort. Amen.
2: Je vous salue Marie, pleine de grâce, le Seigneur est avec vous. Vous êtes bénie entre toutes les femmes, et Jésus, le fruit de vos entrailles, est béni.
1: Sainte Marie, Mère de Dieu, priez pour nous pauvres pécheurs, maintenant et à l'heure de notre mort. Amen.
2: Je vous salue Marie, pleine de grâce, le Seigneur est avec vous. Vous êtes bénie entre toutes les femmes, et Jésus, le fruit de vos entrailles, est béni.
1: Sainte Marie, Mère de Dieu, priez pour nous pauvres pécheurs, maintenant et à l'heure de notre mort. Amen.

0: Ô Marie conçue sans péché,
1: priez pour nous qui avons recours à vous.
0: Troisième mystère glorieux, la Pentecôte. Les apôtres virent apparaître des langues qu'on eût dites de feu et qui se posa sur chacun d'eux. Rendons grâce à Dieu pour le don de son Esprit Saint et prions pour chacun de nous. Notre Père, qui es aux cieux, que ton nom soit sanctifié, que ton règne vienne, que ta volonté soit faite sur la terre comme au ciel.
1: Donne-nous aujourd'hui notre pain de ce jour. Pardonne-nous nos offenses, comme nous pardonnons aussi à ceux qui nous ont offensés. Et ne nous laisse pas tomber en tentation, mais délivre-nous du mal. Amen.
2: Je vous salue, Marie, pleine de grâce. Le Seigneur est avec vous. Vous êtes bénie entre toutes les femmes, et Jésus, le fruit de vos entrailles, est béni.
1: Sainte Marie, Mère de Dieu, priez pour nous pauvres pécheurs, maintenant et à l'heure de notre mort. Amen.
2: Je vous salue, Marie, pleine de grâce. Le Seigneur est avec vous. Vous êtes bénie entre toutes les femmes, et Jésus, le fruit de vos entrailles, est béni.
1: Sainte Marie, Mère de Dieu, priez pour nous pauvres pécheurs, maintenant et à l'heure de notre mort. Amen.
2: Je vous salue, Marie, pleine de grâce. Le Seigneur est avec vous. Vous êtes bénie entre toutes les femmes, et Jésus, le fruit de vos entrailles, est béni.
1: Sainte Marie, Mère de Dieu, priez pour nous pauvres pécheurs, maintenant et à l'heure de notre mort. Amen.
2: Je vous salue, Marie, pleine de grâce. Le Seigneur est avec vous. Vous êtes bénie entre toutes les femmes, et Jésus, le fruit de vos entrailles, est béni.
1: Sainte Marie, Mère de Dieu, priez pour nous pauvres pécheurs, maintenant et à l'heure de notre mort. Amen.
2: Je vous salue, Marie, pleine de grâce. Le Seigneur est avec vous. Vous êtes bénie entre toutes les femmes, et Jésus, le fruit de vos entrailles, est béni.
1: Sainte Marie, Mère de Dieu, priez pour nous pauvres pécheurs, maintenant et à l'heure de notre mort. Amen.
2: Je vous salue, Marie, pleine de grâce. Le Seigneur est avec vous. Vous êtes bénie entre toutes les femmes, et Jésus, le fruit de vos entrailles, est béni.
1: Sainte Marie, Mère de Dieu, priez pour nous pauvres pécheurs, maintenant et à l'heure de notre mort. Amen.
2: Je vous salue, Marie, pleine de grâce. Le Seigneur est avec vous. Vous êtes bénie entre toutes les femmes, et Jésus, le fruit de vos entrailles, est béni.
1: Sainte Marie, Mère de Dieu, priez pour nous pauvres pécheurs, maintenant et à l'heure de notre mort. Amen.
2: Je vous salue, Marie, pleine de grâce. Le Seigneur est avec vous. Vous êtes bénie entre toutes les femmes, et Jésus, le fruit de vos entrailles, est béni.
1: Sainte Marie, Mère de Dieu, priez pour nous pauvres pécheurs, maintenant et à l'heure de notre mort.
2: Je vous salue, Marie, pleine de grâce. Le Seigneur est avec vous. Vous êtes bénie entre toutes les femmes, et Jésus, le fruit de vos entrailles, est béni.
1: Sainte Marie, Mère de Dieu, priez pour nous pauvres pécheurs, maintenant et à l'heure de notre mort. Amen.
2: Je vous salue, Marie, pleine de grâce. Le Seigneur est avec vous. Vous êtes bénie entre toutes les femmes, et Jésus, le fruit de vos entrailles, est béni.
1: Sainte Marie, Mère de Dieu, priez pour nous pauvres pécheurs, maintenant et à l'heure de notre mort. Amen.

0: Ô Marie conçue sans péché,
1: priez pour nous qui avons recours à vous.
0: Quatrième mystère glorieux, l'Assomption de la Vierge Marie. Dans son action de grâce, Marie dit: le Seigneur s'est penché sur son humble servante. Désormais, toutes les générations me diront bienheureuse. La faveur dont la majesté divine l'honore est digne de nos louanges. Demandons au Seigneur de savoir admirer la beauté de Marie, prémisse de notre gloire future. Notre Père, qui es aux cieux, que ton nom soit sanctifié, que ton règne vienne, que ta volonté soit faite sur la terre comme au ciel.
1: Donne-nous aujourd'hui notre pain de ce jour. Pardonne-nous nos offenses, comme nous pardonnons aussi à ceux qui nous ont offensés. Et ne nous laisse pas entrer en tentation, mais délivre-nous du mal. Amen.
2: Je vous salue Marie, pleine de grâce, le Seigneur est avec vous. Vous êtes bénie entre toutes les femmes, et Jésus, le fruit de vos entrailles, est béni.
1: Sainte Marie, Mère de Dieu, priez pour nous pauvres pécheurs, maintenant et à l'heure de notre mort. Amen.
2: Je vous salue Marie, pleine de grâce, le Seigneur est avec vous. Vous êtes bénie entre toutes les femmes, et Jésus, le fruit de vos entrailles, est béni.
1: Sainte Marie, Mère de Dieu, priez pour nous pauvres pécheurs, maintenant et à l'heure de notre mort. Amen.
2: Je vous salue, Marie, pleine de grâce, le Seigneur est avec vous. Vous êtes bénie entre toutes les femmes, et Jésus, le fruit de vos entrailles, est béni.
1: Sainte Marie, Mère de Dieu, priez pour nous pauvres pécheurs, maintenant et à l'heure de notre mort. Amen.
2: Je vous salue Marie, pleine de grâce, le Seigneur est avec vous. Vous êtes bénie entre toutes les femmes, et Jésus, le fruit de vos entrailles, est béni.
1: Sainte Marie, Mère de Dieu, priez pour nous pauvres pécheurs, maintenant et à l'heure de notre mort. Amen.
2: Je vous salue Marie, pleine de grâce, le Seigneur est avec vous. Vous êtes bénie entre toutes les femmes, et Jésus, le fruit de vos entrailles, est béni.
1: Sainte Marie, Mère de Dieu, priez pour nous pauvres pécheurs, maintenant et à l'heure de notre mort. Amen.
2: Je vous salue, Marie, pleine de grâce, le Seigneur est avec vous. Vous êtes bénie entre toutes les femmes, et Jésus, le fruit de vos entrailles, est béni.
1: Sainte Marie, Mère de Dieu, priez pour nous pauvres pécheurs, maintenant et à l'heure de notre mort. Amen.
2: Je vous salue Marie, pleine de grâce, le Seigneur est avec vous. Vous êtes bénie entre toutes les femmes, et Jésus, le fruit de vos entrailles, est béni.
1: Sainte Marie, Mère de Dieu, priez pour nous pauvres pécheurs, maintenant et à l'heure de notre mort. Amen.
2: Je vous salue Marie, pleine de grâce, le Seigneur est avec vous. Vous êtes bénie entre toutes les femmes, et Jésus, le fruit de vos entrailles, est béni.
1: Sainte Marie, Mère de Dieu, priez pour nous pauvres pécheurs, maintenant et à l'heure de notre mort. Amen.
2: Je vous salue Marie, pleine de grâce, le Seigneur est avec vous. Vous êtes bénie entre toutes les femmes, et Jésus, le fruit de vos entrailles, est béni.
1: Sainte Marie, Mère de Dieu, priez pour nous pauvres pécheurs, maintenant et à l'heure de notre mort. Amen.
2: Je vous salue Marie, pleine de grâce, le Seigneur est avec vous. Vous êtes bénie entre toutes les femmes, et Jésus, le fruit de vos entrailles, est béni.
1: Sainte Marie, Mère de Dieu, priez pour nous pauvres pécheurs, maintenant et à l'heure de notre mort. Amen. Amen.

0: Ô Marie conçue sans péché,
1: priez pour nous et à l'heure de notre
0: mort. Cinquième mystère glorieux, le couronnement de Marie. Un grand signe apparut dans le ciel. Une femme vêtue du soleil et ayant sur sa tête une couronne de 12 étoiles. La bienheureuse Vierge Marie est la reine des cieux et la mère du Fils unique de Dieu. Par son intercession, demandons au Seigneur de répandre dans le monde sa miséricorde sans mesure. Notre Père, qui es aux cieux, que ton nom soit sanctifié, que ton règne vienne, que ta volonté soit faite sur la terre comme au ciel.
2: Donne-nous aujourd'hui notre pain de ce jour. Pardonne-nous nos offenses, comme nous pardonnons aussi à ceux qui nous ont offensés. Et ne nous laisse pas entrer en tentation, mais délivre-nous du mal.
3: Je vous salue, Marie, pleine de grâce. Le Seigneur est avec vous. Vous êtes bénie entre toutes les femmes, et Jésus, le fruit de vos entrailles, est béni.
2: Sainte Marie, Mère de Dieu, priez pour nous pauvres pécheurs, maintenant et à l'heure de notre mort. Amen.
3: Je vous salue, Marie, pleine de grâce. Le Seigneur est avec vous. Vous êtes bénie entre toutes les femmes, et Jésus, le fruit de vos entrailles, est béni.
2: Sainte Marie, Mère de Dieu, priez pour nous pauvres pécheurs, maintenant et à l'heure de notre mort. Amen.
3: Je vous salue, Marie, pleine de grâce. Le Seigneur est avec vous. Vous êtes bénie entre toutes les femmes, et Jésus, le fruit de vos entrailles, est béni.
2: Sainte Marie, Mère de Dieu, priez pour nous pauvres pécheurs, maintenant et à l'heure de notre mort. Amen.
3: Je vous salue, Marie, pleine de grâce. Le Seigneur est avec vous. Vous êtes bénie entre toutes les femmes, et Jésus, le fruit de vos entrailles, est béni.
2: Sainte Marie, Mère de Dieu, priez pour nous pauvres pécheurs, maintenant et à l'heure de notre mort. Amen.
3: Je vous salue, Marie, pleine de grâce. Le Seigneur est avec vous. Vous êtes bénie entre toutes les femmes, et Jésus, le fruit de vos entrailles, est béni.
2: Sainte Marie, Mère de Dieu, priez pour nous pauvres pécheurs, maintenant et à l'heure de notre mort. Amen.
3: Je vous salue, Marie, pleine de grâce. Le Seigneur est avec vous. Vous êtes bénie entre toutes les femmes, et Jésus, le fruit de vos entrailles, est béni.
2: Sainte Marie, Mère de Dieu, priez pour nous pauvres pécheurs, maintenant et à l'heure de notre mort. Amen.
3: Je vous salue, Marie, pleine de grâce. Le Seigneur est avec vous. Vous êtes bénie entre toutes les femmes, et Jésus, le fruit de vos entrailles, est béni.
2: Sainte Marie, Mère de Dieu, priez pour nous pauvres pécheurs, maintenant et à l'heure de notre mort. Amen.
3: Je vous salue, Marie, pleine de grâce. Le Seigneur est avec vous. Vous êtes bénie entre toutes les femmes, et Jésus, le fruit de vos entrailles, est béni.
2: Sainte Marie, Mère de Dieu, priez pour nous pauvres pécheurs, maintenant et à l'heure de notre mort. Amen.
3: Je vous salue, Marie, pleine de grâce. Le Seigneur est avec vous. Vous êtes bénie entre toutes les femmes, et Jésus, le fruit de vos entrailles, est béni.
2: Sainte Marie, Mère de Dieu, priez pour nous pauvres pécheurs, maintenant et à l'heure de notre mort. Amen.
3: Je vous salue, Marie, pleine de grâce. Le Seigneur est avec vous. Vous êtes bénie entre toutes les femmes, et Jésus, le fruit de vos entrailles, est béni.
2: Sainte Marie, Mère de Dieu, priez pour nous pauvres pécheurs, maintenant et à l'heure de notre mort. Amen.

0: Ô Marie conçue sans péché,
1: priez pour nous qui avons recours à vous.
0: Prions le Seigneur. Seigneur, tu as préparé à ton Fils une demeure digne de lui par la conception immaculée de la Vierge Marie. Puisque tu l'as préservé de tout péché par la grâce venant déjà de la mort de ton Fils, accorde-nous à l'intercession de cette Mère très pure de parvenir jusqu'à toi. Purifiez-nous aussi de tout mal.

Notre-Dame de Lourdes. Notre-Dame de Lourdes. Notre-Dame de Lourdes. Saint-Joseph. Sainte-Bernadette.

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maison. Et je vis descendre du ciel d'auprès de Dieu la ville sainte, la nouvelle Jérusalem, préparée comme une épouse qui s'est parée pour son époux. Et j'entendis du trône une voix forte qui disait: voici le tabernacle de Dieu avec les hommes.

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1: À l'occasion de l'année jubilaire proclamée en 2025, le pape François a insisté pour redire combien le credo pouvait être un signe d'espérance. Il a rappelé l'anniversaire du concile de Nicée en 325. Alors le credo, c'est une déclaration profonde de ce qui fait la foi chez les chrétiens. Mais quelle est la force de ce texte et le comprenons-nous bien? Et puis faut-il réciter le credo pour faire partie des chrétiens? Eh bien en ce temps de carême, c'est avec vous, sœur Moïsa, que nous revenons sur le credo. Bonjour.
2: Bonjour Madeleine.
1: Vous êtes docteur en théologie, membre du comité de rédaction de la revue Vie consacrée, située à Bruxelles. Vous êtes sœur des Fraternités de Jérusalem et vous donnez justement en faculté Loyola Paris, où nous nous trouvons, un cours intitulé « Le credo, pourquoi faire ?» Vous le donnez avec Geneviève Comeau. Le credo, c'est un texte qui est récité chaque dimanche. Est-ce qu'il continue justement à susciter la curiosité ?
2: Eh bien, oui, je dirais oui. J'étais un peu étonnée, en fait, en proposant ce cours avec Geneviève. Je ne pensais pas que ça susciterait vraiment l'intérêt. Bon, bien sûr, il y a une actualité avec l'anniversaire du concile de Nicée, mais pour moi, c'est un texte qui est un peu, a priori, un peu froid, un peu rebutant, un peu impressionnant, ce qui pourrait être d'ailleurs des raisons d'essayer de le creuser, mais je n'étais pas sûre de ça. Et au contraire de ça, ce qui s'est manifesté, c'est que les gens répondent de présent, viennent à ce cours et s'impliquent réellement dans les questionnements autour de ce texte. Et c'est vraiment une surprise.
1: Donc je cherche à redécouvrir, c'est aussi ce que nous allons faire avec vous. Alors quand on parle du credo, de quoi est-ce qu'il s'agit? Est-ce que c'est un texte qui s'impose? À qui il s'adresse précisément et comme...
2: Alors c'est un texte qui s'impose, on peut le dire comme ça. Il est donné par la tradition de l'Église, il est proclamé dans le cadre de la liturgie. Chacun ne va pas proclamer son propre credo, réécrire son credo. On pourrait le faire, c'est pas interdit, mais c'est pas la même chose. Il s'agit d'un acte communautaire et d'un acte liturgique. C'est un peu les deux dimensions. Un acte communautaire, c'est-à-dire quelque chose qui est dit ensemble, en église, en assemblée, dans l'assemblée dominicale, donc avec d'autres. Ce qui fait que c'est une prise de parole vraiment particulière. Les croyants disent ensemble « je crois en un seul Dieu » et qui déroule ensuite tout le reste. Donc cette parole qui est un « je », alors ça on pourrait en reparler parce qu'il y a le « nous », il y a le « je », bon, il y a des histoires textuelles, des histoires de traduction derrière, on ne va pas rentrer là-dedans tout de suite, mais au moins réaliser que c'est une parole dans laquelle on dit « je », mais on le dit avec d'autres, et peut-être qu'on a des difficultés aussi à tout dire. Ça n'est pas évident d'adhérer à tout, ça n'est pas évident de comprendre tout. Est-ce qu'il le faut même absolument, avant de le dire, s'assurer qu'on a tout compris et qu'on peut signer en bas? Je ne crois pas que ce soit exactement
1: oui,
2: comme ça.
1: C'est ce qu'on se demande toujours. Est-ce que c'est un passeport pour être catholique?
2: Un passeport pour être catholique ou catholique pratiquant. J'ai vu passer, il existe des tas de petites vidéos sur YouTube, évidemment, sur la foi catholique, tout ça, et dans une de ces vidéos, un prêtre dit « Mais oui, oui, il y a 5 points pour bien attester qu'on est catholique pratiquant. » Il fait une liste de ce qu'il faut faire pour être considéré comme un catholique pratiquant. Je pense que le credo, alors je ne rentre pas dans la discussion avec cette vidéo, mais je pense que le credo ne se situe pas sur ce terrain. Il ne s'agit en rien de faire. Il s'agit d'entrer dans une proclamation de foi dans laquelle on essaie de se tenir avec d'autres. Et j'insiste sur le mot, on essaie de se tenir avec d'autres, sans forcément tout maîtriser, sans forcément tout comprendre. Mais c'est comme entrer dans une pièce avec d'autres. Vous voyez, vous vous tenez avec des gens et vous essayez d'entrer dans un mystère. Il y a des mots qui sont donnés, c'est pas n'importe quel mot. Vous les faites vôtres, plus ou moins. Vous n'êtes pas obligé de tout comprendre, vous n'êtes pas obligé de tout maîtriser, mais vous entrez dans quelque chose qui va petit à petit vous éclairer ou vous questionner et vous avancez là-dedans avec d'autres. C'est
1: mais
2: un texte fait pour être habité.
1: Oui, alors, mais vous pouvez reconnaître qu'on peut parfois être justement saisi d'un doute ou rejeter même un des aspects du credo qui semble un texte tellement officiel, même comme vous le disiez, un peu impressionnant. Alors, qu'est-ce qui se passe si on n'adhère pas à l'un des points ou même qu'on en rejette plusieurs?
2: Alors, la foi, de toutes les façons, c'est un chemin. C'est pas une possession, c'est pas une certitude, c'est pas justement un passeport ou une carte d'identité qu'on a et qu'on devrait refaire tous les 10 ans en vérifiant et en passant un examen. Ça n'a rien à voir avec ça. C'est un chemin. Donc on est sur le chemin là où on est. On va pas faire semblant d'être ailleurs. Pour rentrer dans une église, vous n'avez pas besoin de réciter le credo. Par contre, vous êtes invité à rejoindre l'assemblée dominicale qui prononce le credo. Et pour ça, vous n'avez pas besoin de passer par la case baptême ou par la case confession ou par la case je ne sais quoi. Aucune case. Vous entrez, ce texte dit quelque chose de la foi que partagent les gens. Mais les gens ne sont pas meilleurs que vous. Ils essayent aussi de croire comme ils peuvent. Hein. Et donc vous vous trouvez dans cette église, vous entendez les gens qui disent leur foi, et vous pouvez, autant que vous le voulez, c'est une question de liberté, vous associer à ça, et petit à petit, bah, questionner les gens aussi. Pourquoi pas après la messe, pourquoi pas lire des choses autour du credo. C'est une matière à creuser, le credo. Ce n'est pas un texte à réciter.

0: Alors, est-ce que c'est un passage obligé, finalement, pour toutes les religions, d'avoir une sorte de charte où on pourrait dire peut-être qu'il y a la déclaration des droits de l'homme, mais bien il y aurait la profession de foi, le credo du Concile de Nicée pour les chrétiens, par exemple. Est-ce que c'est un passage obligé, finalement, pour une religion, ou est-ce que les chrétiens, à un moment donné, se sont dit l'indicible doit être dit en mots et doit être écrit ?
1: Le mystère reste ce qu'il est, un mystère, mais on peut approcher à l'aide du langage quelque chose de Dieu. Et Dieu s'est laissé approcher. Le plus grand témoignage que nous ayons du mystère de Dieu, c'est l'Écriture, bien plus largement et de manière bien plus importante que le credo. Mais le credo, c'est pas une parole qu'on adresse à Dieu pour dire « Seigneur, je crois en toi et voici qui tu es ceci, tu es ceci, tu es cela ». C'est une parole que la communauté s'adresse à elle-même. Vous avez peut-être remarqué, en regardant le texte du credo, on ne parle pas à Dieu. On dit « Je crois en Dieu, je crois en Dieu qui est Fils, qui est Saint-Esprit, je crois en l'Église », mais on ne dit absolument pas « Je crois en toi, mon Dieu », ou « Nous croyons en toi, notre Dieu ». C'est un texte que la communauté s'atteste, dans lequel la communauté s'atteste à elle-même sa propre foi. Donc c'est un texte qui est unique en ça, et tout à fait différent du Gloria, par exemple, dans lequel on dit aussi « en nous », pour le coup, et non pas en « je », l'expression d'une louange commune, ou encore différent du Notre Père, dans lequel on s'adresse directement à Dieu comme à un Père.
0: Alors, ça semble justement peut-être parfois un peu austère, parce qu'on a le sentiment que c'est une liste de phrases. Dans quelle mesure ce document, le credo, c'est un dogme ?
1: Alors, oui, le credo contient des vérités de la foi.
0: Ce qu'on appelle vérité de la foi, ça veut dire qu'on a perçu que ce qu'on écrivait était comme une évidence, peut-être, ou en tout cas le fruit d'échanges, et que désormais on allait se tenir à cela.
1: Alors, c'est tout sauf une évidence. Et c'est parce que ce n'est pas une évidence qu'il faut mettre des mots. Alors, on connaît ou on ne connaît pas, mais je peux en dire un petit mot. Le contexte d'écriture du credo, c'est le Concile de Nicée pour une part. Là, je parle du credo de Nicée-Constantinople. Hein. Donc le Concile de Nicée, puis le Concile de Constantinople, puisque ce credo s'appelle symbole de Nicée-Constantinople, c'est bien les noms des deux conciles. Et ces conciles, donc au IVe siècle, se sont tenus en réponse à des hérésies. Donc il s'agissait de préciser le contenu de la foi quand celle-ci était menacée. Donc il y a bien une dimension de définition, d'attestation, d'établissement de vérité et de limite tracée au-delà de laquelle, ici, ce ne sera plus la foi orthodoxe au sens juste, quoi.
0: Alors, quand vous dites vérité de foi, c'est l'expression vérité de foi qui m'interpelle.
1: Les vérités de foi, ce qui compte ici, c'est la dimension de vérité, bien sûr, que nous approchons à travers les mots, mais ce ne sont pas les mots qui sont la fin, disons, le but visé. Ce n'est pas d'avoir les bons mots, c'est de tendre vers la vérité qu'il désigne. Bernard Sesboué a une formule à ce sujet à propos des dogmes. Il dit « Ce sont des formulations qui sont considérées comme définitives, non pas selon leur forme, mais selon leur sens. » Donc il s'agit pas de s'attacher d'abord à des mots. De toutes les façons, la question des traductions, à la fois dans l'histoire, mais encore aujourd'hui, empêche, à mon avis, totalement de s'attacher à des mots pour eux-mêmes, mais de bien essayer de percevoir, de comprendre et d'adhérer aussi, si on s'y sent invité, à ce que ces mots désignent. Ils pointent vers quelque chose.
0: Donc, au fond, c'est se laisser traverser par... comme ce qui définit la foi, c'est un petit peu ça en fait.
1: Oui, j'aime bien votre verbe traverser. Je pense que le credo, c'est un texte que nous traversons et qui nous traverse, à l'intérieur duquel il s'agit d'habiter. Vous savez que le mot originel, c'est le symbole de foi. Et symbole, à l'origine, c'était un objet cassé en deux, je ne sais pas si vous connaissez ça, un objet cassé en deux qui était donné à deux personnes qui ensuite se retrouvaient l'une l'autre grâce à ces deux moitiés qui correspondaient l'une avec l'autre. Donc il s'agit vraiment, dans un credo, c'est d'abord un signe d'appartenance, un signe de commune appartenance, un signe de communauté.

0: Le credo, pour dire je crois, prononcé à chaque messe, c'est une profession de foi qui nous aide à proclamer notre foi, à nous rassembler, à comprendre ce en quoi nous croyons. Mais pourquoi y a-t-il deux textes et quelle est leur importance dans la liturgie? Voilà des questions auxquelles nous allons essayer de répondre avec vous, sœur Moïsa. Pour bien comprendre, il y a un ordre chronologique, il y a ce qu'on appelle le symbole des apôtres, et puis environ deux siècles après, il y a le concile de Nicée qui va établir un second credo. Je ne sais pas s'il faut le dire comme ça, mais pourquoi le second texte n'a pas pris la place du premier? Pourquoi est-ce qu'on a gardé les deux textes, sœur Moïsa?
1: Alors, on a deux credos à dire le dimanche. Eh bien, justement, je pense que c'est une richesse et ça dit quelque chose aussi de ce qu'est le credo. C'est-à-dire, ce n'est pas une formule magique que on pourrait maîtriser et une fois qu'elle serait dite, eh bien, c'est bon, on a coché toutes les cases de la foi, on est un bon chrétien avec la foi qui convient.
0: Mais ça, c'est le cas du Notre Père. Il n'y a qu'un seul Notre Père.
1: Il n'y a qu'un seul Notre Père. Donc, deux textes de symboles de foi. Et notre foi se situe pleinement dans l'un et pleinement dans l'autre. Il ne s'agit pas de dire « trouvez-vous un point médian entre les deux et ce sera bon ». Il s'agit d'habiter chacun de ces textes, de les découvrir pour ce qu'ils sont eux-mêmes. Il y a des choses qui sont dites dans chacun de manière unique, c'est-à-dire, c'est pas il y en a un qui est plus court et l'autre qui est plus long, ce qui est vrai quand même dans la longueur, mais chacun a des accents propres qui correspondent à des traditions propres. Le credo, le symbole des apôtres est plus occidental et le symbole de Nicée-Constantinople vient d'une tradition plus orientale. On peut dire que le symbole des apôtres est plus ancien, en tous les cas il ne remonte pas aux apôtres, ça c'est une belle légende, qui a une vérité en elle-même, c'est-à-dire il s'agit de se rattacher à la foi des apôtres et à des vérités qu'ils partageaient.
0: Mais c'est quand même le plus ancien.
1: Il est plus ancien en ce qu'il s'appuie plus directement sur la liturgie pascale dans laquelle les catéchumènes qui sont en train d'être baptisés proclament leur foi, mais en même temps il a été transmis, élaboré après jusqu'au 7e siècle. Donc il y a aussi, au contraire, une dimension plus récente que le symbole de Nicée-Constantinople qui s'est fixé à un premier moment autour du concile de Nicée et à un deuxième moment, essentiellement pour le troisième article, oui, surtout sur l'Esprit-Saint, au moment du concile de Constantinople en 381.
0: Qui a suivi le concile de Nicée.
1: Alors une dernière chose sur le fait d'avoir deux textes comme ça, c'est un peu une constante dans la foi chrétienne. Nous avons quatre évangiles. Ces quatre évangiles ne racontent pas la même histoire. Ben, nous avons deux credos. Et notre foi habite ces écarts comme une occasion de liberté, comme une invitation à interpréter, à nous situer nous-mêmes personnellement à l'intérieur de quelque chose qui n'est pas un moule contraignant avec des paroles toutes faites qu'il suffirait de réciter, qu'on les comprenne ou pas. Mais il faut se tenir à l'intérieur de quelque chose qui est varié.
0: Parce que ces credos, en fait, ça on l'oublie un peu, mais ils ont fait l'objet d'échanges, de discussions, d'allers-retours. C'est des textes qui sont figés, mais ils ont été l'objet de discussions même assez fortes. 300 évêques qui cherchent à établir un texte, c'est des heures et des heures pour arriver à pouvoir dire quelque chose de l'au-delà.
1: Oui, oui, on sait en effet, hein, l'histoire raconte que les discussions étaient plutôt musclées, en tous les cas autour du concile de Nicée, avant, etc., avec les controverses avec les partisans d'Arius. Les discussions allaient bon train, il paraît même au café de la place du village. Quoi. Les gens parlaient théologie, se disputaient littéralement autour des questions théologiques qui faisaient l'objet des discussions du bar de commerce. Quoi.
0: Donc un chrétien peut avoir cette attitude, se dire mais oui, mais vous dites qu'un seul père, est-ce que dans quelle mesure c'est un seul père et créateur, etc.
1: Dans quelle mesure le Fils est Dieu, dans quelle mesure peut-on dire ça de l'Esprit? Enfin, toutes ces questions-là étaient extrêmement virulentes et ont donné lieu à des débats et à des débats beaucoup sur les mots aussi, c'est vrai. Mais ça n'est pas seulement les mots qui sont en cause, c'est ce qu'on cherche à dire à travers ces mots.
0: Alors, est-ce que ces deux textes, vous disiez, il ne s'agit pas uniquement de la longueur des textes, le symbole des apôtres est en effet plus court, mais est-ce que dans la structure, on trouve des points communs ou au contraire, il y a quelque chose d'un peu nouveau dans chacun d'eux?
1: Alors, sur des points précis, il y a des éléments qui sont propres à chacun des credos. Le développement est quand même sensiblement le même. Alors, ce que je trouve intéressant, c'est que quand on découvre le credo ou quand on le proclame dans l'assemblée dominicale, on peut avoir l'impression que c'est une liste d'affirmations, une longue liste d'affirmations. On a toujours peur d'en oublier un morceau. Ça se succède comme ça. En réalité, le credo contient 3 articles, pas davantage. Un article sur le Père, un article sur le Fils et un article sur l'Esprit Saint qui lui-même se déploie dans la vie de l'Église et jusque dans l'éternité, en fait. Hein. Donc ça, c'est déjà extrêmement intéressant de se rendre compte que notre foi est structurée, parce qu'il s'agit bien de montrer la structure de la foi, le credo donne ça, hein. Notre foi est structurée comme une foi trinitaire, et il n'y a pas d'autre structure à chercher.
0: Trinitaire, Père, Fils, Saint-Esprit.
1: Père, Fils et Saint-Esprit. Il n'y a pas d'autre structure à chercher. Et même l'article sur l'Église est en réalité compris à l'intérieur de celui sur l'Esprit-Saint. Et ça dit énormément de choses de la manière dont nous pourrons comprendre l'article sur l'Église, mais aussi de ce qu'est l'Esprit-Saint. Je trouve que ça repositionne un petit peu les choses.
0: Alors je vous propose qu'on écoute le credo, qui est dit le symbole des apôtres. Vous le disiez, qui serait le plus ancien, mais en fait qui est un des textes qui a connu une évolution.
2: Je crois en Dieu, le Père Tout-Puissant, Créateur du ciel et de la terre, et en Jésus-Christ, son Fils unique, notre Seigneur, qui a été conçu du Saint-Esprit, est né de la Vierge Marie, a souffert sous Ponce Pilate, a été crucifié, est mort et y a été enseveli et descendu aux enfers. Le troisième jour est ressuscité des morts, est monté aux cieux, est assis à la droite de Dieu, le Père Tout-Puissant, d'où il viendra juger les vivants et les morts. Je crois en l'Esprit Saint, à la Sainte Église catholique, à la communion des saints, à la rémission des péchés, à la résurrection de la chair, à la vie éternelle. Amen.

0: Sœur Moïsa, on est toujours avec vous pour évoquer le credo. On le disait, il y a deux credos, deux textes aujourd'hui dans l'Église catholique. Le premier, c'est le symbole des apôtres. Le deuxième, c'est le symbole de Nicée-Constantinople. Et on va l'écouter.
1: Je crois en un seul Dieu, le Père Tout-Puissant, Créateur du ciel et de la terre, de l'univers visible et invisible. Je crois en un seul Seigneur, Jésus-Christ, le Fils unique de Dieu, né du Père avant tous les siècles. Il est Dieu, né de Dieu, lumière, né de la lumière, vrai Dieu, né du vrai Dieu, engendré, non pas créé, consubstantiel au Père, et par lui tout a été fait. Pour nous les hommes et pour notre salut, il descendit du ciel. Par l'Esprit Saint, il a pris chair de la Vierge Marie et s'est fait homme. Crucifié pour nous sous Ponce Pilate, il souffrit sa passion et fut mis au tombeau. Il ressuscita le troisième jour, conformément aux Écritures, et il monta au ciel. Il est assis à la droite du Père. Il reviendra dans la gloire pour juger les vivants et les morts, et son règne n'aura pas de fin. Je crois en l'Esprit Saint, qui est Seigneur et qui donne la vie, il procède du Père et du Fils. Avec le Père et le Fils, il reçoit même adoration et même gloire. Il a parlé par les prophètes. Je crois en l'Église, une sainte, catholique et apostolique. Je reconnais un seul baptême pour le pardon des péchés. J'attends la résurrection des morts et la vie du monde à venir. Amen.
0: Sœur Moïsa, on a entendu les deux textes. Qu'est-ce qui vous marque, vous, encore aujourd'hui, en les écoutant ?
2: Alors moi, j'avoue que je redécouvre la portée, la force de ce texte, et en particulier de celui du symbole de Nicée-Constantinople, puisque c'est celui que nous travaillons dans le cours que je donne avec Geneviève. La formule en particulier, au milieu de l'article, du deuxième article sur le Fils, pour nous les hommes et pour notre salut, il descendit du ciel. Ça, c'est une formule qui n'est pas présente dans le symbole des apôtres, qui est propre au symbole de Nicée-Constantinople, et qui oriente vraiment la compréhension de qui est le Fils pour nous, et donc de qui est Dieu pour nous, puisque c'est poser le mystère de l'incarnation comme la base, le fondement, la pierre miliaire de notre foi. Dieu n'est pas un Dieu qui demeure insensible à ce que nous vivons, au sort de l'homme, à sa destinée, à son salut, mais qui nous rejoint dans l'épaisseur de notre histoire, de notre humanité, pour nous les hommes et pour notre salut. Je trouve que cette phrase-là, qui articule vraiment la première partie de l'article, c'est vraiment ce qu'on appelle la théologie, c'est-à-dire les liens qui existent entre le Père et le Fils. Ça peut paraître extrêmement abstrait, avec des formules un peu impressionnantes. Lumière née de la lumière, vrai Dieu né du vrai Dieu, engendré, non pas créé. Qu'est-ce que c'est que cette distinction ? Bon, tout ça, on peut se sentir un petit peu dépassé peut-être par les formules, mais tout d'un coup, il y a comme une sorte de coup de gong qui arrive au milieu de l'article et qui dit, mais tout ça, tout ce qu'on vous dit là, du mystère de Dieu éternel, du lien du Père et du Fils, c'est pour nous les hommes et pour notre salut. Et à ce moment-là, on a le déploiement. Alors, pas le récit, c'est pas un nouvel évangile, c'est juste le mystère de la foi dans l'incarnation, la passion, la résurrection, c'est-à-dire ce qui fait que nous sommes sauvés, pour nous les hommes et pour notre salut.

0: La profession de foi catholique trouve ses origines dans les tout premiers siècles après Jésus-Christ, du temps de ce qu'on a appelé l'Église primitive. Alors ça veut dire que très vite, après la mort du Christ, les premières communautés chrétiennes ont mis des mots sur ce qui était difficile à exprimer. Ils ont écrit ce qui était important pour eux. Et cette déclaration a évolué à travers des conciles. Et on connaît aujourd'hui le credo de Nicée qui reste central. Alors, un credo peut-il évoluer sans trahir les convictions et les dogmes qu'il porte? Quelle est l'importance de l'histoire et de la Bible dans l'écriture de cette profession de foi? Ce sont des questions sur lesquelles vous vous êtes penchée, sœur Moïsa. Alors, quelle est la place du credo dans la liturgie? Avant de revenir sur justement les dogmes qu'il porte, au cours de la messe, on récite donc cette profession de foi, mais on dit aussi le Notre Père, on écoute la parole de Dieu, on peut recevoir les sacrements, on entend aussi qu'il y a les commandements de Dieu, il y a l'homélie, il y a le signe de croix. Alors, la place du credo dans, je dirais, ces grands moments de la foi d'un chrétien?
1: Alors c'est sûr que le credo a une place très particulière. D'abord, le statut de cette parole est très particulier puisque ce n'est pas une parole adressée à Dieu. On a déjà eu l'occasion d'échanger à ce sujet. On commence dans la liturgie par entendre la parole de Dieu. Donc il s'agit d'une réception. Et puis, il y a effectivement le commentaire de cette parole qu'on appelle l'homélie. Et après l'homélie, l'assemblée se lève, c'est un moment solennel. Tous les moments de la messe dans lesquels l'assemblée se lève sont des moments plus solennels que les autres, qui sont marqués par une attention, par une solennité, et attestent pour elle-même d'une foi qu'elle essaie de proclamer, à laquelle elle essaie de correspondre, parce qu'on n'a jamais fini de correspondre à des énoncés aussi profonds, aussi énormes, aussi complexes aussi que le sont les symboles de la foi. Donc il s'agit non pas encore d'une réponse à Dieu, puisqu'on ne s'adresse pas à Dieu. L'assemblée s'atteste à elle-même du contenu de sa foi et dit voilà, nous nous appuyons là-dessus et maintenant nous pouvons nous avancer vers le mystère du sacrement de l'Eucharistie dans lequel Dieu se donne à nous. Et là, l'assemblée pourra répondre par la prière du Notre Père qui s'adresse directement à Dieu.
0: C'est ce qui fait cette posture aussi du croyant, en quelque sorte.
1: On peut en rendre compte comme ça. Je ne dis pas que ce soit la seule façon de présenter la chose. Mais en tous les cas, ce qui est certain, c'est que cette parole se tient à peu près au milieu de la liturgie dominicale comme un moment où l'Assemblée s'identifie elle-même comme croyant dans le Dieu Trinité, Père, Fils, Saint-Esprit.
0: Alors, on l'a entendu, il y a au cours de la messe la parole de Dieu. Dans quelle mesure la parole de Dieu, les évangiles, et puis même l'Ancien Testament, ont pu nourrir ce credo? Parce que d'où viennent les vérités qui sont dites, les vérités de foi, vous le disiez, sont dites dans ce credo? D'où viennent-elles?
1: Alors, les vérités de foi ne viennent pas d'ailleurs que de l'Écriture. C'est une interprétation de l'Écriture, c'est une formulation des Écritures, parfois en réponse aux hérésies, pour élucider, essayer de mettre en lumière le contenu de la foi. Mais la source, c'est l'Écriture, c'est la révélation, il n'y a pas d'autre source.
0: Ça veut dire que si on reprenait toutes les phrases du credo, on trouverait pour chacune des phrases une référence dans l'Évangile et ou dans l'Ancien Testament?
1: Oui, l'inspiration vient de l'Écriture. Je prends non pas toutes les phrases, bien sûr, mais lumière née de la lumière, vrai Dieu née du vrai Dieu. Vous êtes renvoyé par exemple au prologue de l'Évangile de Jean. Pour nous les hommes et pour notre salut, ce sont des formules qu'on trouve chez Paul. Il descendit du ciel, il a pris chair de la Vierge Marie et s'est fait homme. Vous avez encore aussi le prologue de Jean, le récit de l'Annonciation qui est derrière. Et puis, ensuite, dans ce qui concerne la passion et la résurrection, on se rapproche de formules qui sont directement à l'origine de l'affirmation de foi, ce qu'on appelle le kérigme. Alors le kérigme, on a ça dans des textes la plupart du temps pauliniens. Par exemple, 1 Corinthiens 15:3, « Je vous ai transmis ce que j'ai moi-même reçu. Christ est mort pour nos péchés, il a été enseveli et il est ressuscité le troisième jour conformément aux Écritures. » Ça, c'est véritablement la matrice des confessions de foi. Le nœud qui proclame la passion, la mort, l'ensevelissement, la résurrection selon les Écritures.
0: Et l'Ancien Testament dans tout ça, parce que vous nous avez cité des textes du Nouveau Testament, est-ce qu'il en prend compte?
1: Alors l'Ancien Testament n'est pas aussi présent, puisqu'il s'agit vraiment de proclamer la foi dans le Dieu Trinité. Mais on a quand même, à propos de l'Esprit Saint, ce qui est dit donc dans le dernier, le troisième article du Credo, dans le symbole de Nicée-Constantinople, il a parlé par les prophètes. Donc il s'agit là vraiment d'attester du fait que c'est bien le même Dieu. Il n'y a pas d'abord le Dieu Père qui aurait connu les Juifs, et puis ensuite il y aurait le Christ auquel croient en plus les chrétiens. Donc du coup, c'est pour ça qu'ils ne sont pas juifs, c'est parce qu'ils croient en plus dans le Fils. Et puis maintenant que le Fils n'est plus là, il y a le Saint-Esprit. Ben, vous voyez que le Credo rebat les cartes complètement dans un autre sens, puisqu'il situe le Saint-Esprit comme parlant à travers les prophètes et aussi comme étant présent au moment de l'incarnation, puisqu'il est dit par l'Esprit Saint, il a pris chair de la Vierge Marie. Donc l'idée selon laquelle on aurait petit un le Père, petit deux le Fils, et maintenant qu'il n'y a plus ni le Père, qui de toute façon n'a jamais été là, ni le Fils, eh bien heureusement nous avons le Saint-Esprit, ça ne marche pas du tout comme ça. De tout temps, Dieu est Père, Fils et Saint-Esprit. Ce sont des manières d'être, des personnes, mais des personnes, des modes de subsistance distincts et reliés du seul Dieu auquel nous croyons.

0: Alors, on est en train de voir avec vous, sœur Moïsa, comment le credo a été inspiré, à partir de quoi, quelles sont ses sources. Et on peut le voir, le credo n'a pas échappé à l'histoire avec un grand H. Le credo a été écrit dans un contexte particulier. Et alors, si on s'arrête sur le credo de Nicée-Constantinople, c'est assez flagrant.
1: Mm-hmm. Alors, le credo de Nicée-Constantinople, dont la matrice principale émane des deux conciles, d'abord de Nicée en 325, puis de Constantinople en 381. Le premier de ces deux conciles, à Nicée, a été convoqué par l'empereur Constantin pour des motifs, en fait, politiques. C'est-à-dire, il s'agissait de faire revenir la paix, d'assurer l'unité autour de la religion chrétienne qui était devenue la religion officielle, la religion de l'Empire. Donc, Constantin ne voulait pas de désordre autour de la religion. Donc, convoquer un concile et faire en sorte que les formules de foi soient bien solides, qu'on arrête de se disputer, de s'écharper, comme c'était le cas autour des controverses avec Arius et ses partisans. Ça, c'était vraiment le but recherché par l'empereur Constantin.
0: Mmh. Alors, pour autant, on ne peut pas dire que le credo est politique. Il traverse une période politique. En tout cas, il y a un contexte politique autour de ce concile qui a permis de l'écrire, mais le credo n'est pas politique.
1: Non, je pense pas qu'on puisse dire ça, en effet, mais ce qui est certain, c'est qu'à cette époque-là, d'une certaine manière, on pourrait peut-être dire qu'aujourd'hui aussi, les questions de la foi croisent les questions d'appartenance politique.
0: Parce que c'est la question de l'identité, en fait, que vous soulevez à travers ça. D'ailleurs, du reste, est-ce qu'aujourd'hui, on pourrait se revendiquer catholique par le credo, de manière identitaire ?
1: J'ai pas ce sentiment. Je pense que la problématique est un peu inverse, c'est-à-dire que les gens cherchent plutôt à apprivoiser un texte compliqué plutôt qu'à s'en réclamer. Donc la distance commence d'abord par s'imposer par rapport à ce texte, plutôt que de l'avoir dans sa poche pour en faire une carte d'identité et confronter éventuellement avec le voisin qui aurait possiblement une autre carte d'identité. Je ne pense pas que ce texte, je peux me tromper, hein, mais je ne pense pas que ce texte puisse être instrumentalisé de cette manière-là. Les clivages dans l'expression de la foi aujourd'hui se porte bien davantage sur des questions liturgiques. Alors le credo se déclame dans la liturgie, mais ce sera peut-être pas sur le contenu de ce qui est dit, mais plutôt sur la façon de célébrer, sur la langue dans laquelle on célèbre, etc. Là, il y a des notes, des caractéristiques qui identifient clairement des sensibilités avec des prolongements éventuellement politiques. Je pense que la manière d'être au monde inclut et la foi et les questions politiques. On n'est pas scindé.
0: Alors, est-ce qu'on peut imaginer que ce credo soit réécrit, soit interprété, soit pourquoi pas transformé? En tout cas, on sait qu'il y a des formules du credo qui aujourd'hui sont un peu bousculées. Est-ce que c'est possible ou est-ce que c'est une nouvelle hérésie de faire ça?
1: Alors, on peut toujours s'approprier un texte donné par l'Église pour y mettre ses propres mots, pour chercher à affirmer de manière un peu nouvelle, un peu plus actuelle, des choses qui nous paraissent importantes, mais il n'aura pas le statut qu'a le credo dans la liturgie. C'est possible de le faire, et ce n'est pas nécessairement une hérésie, on ne sait pas, ça peut peut-être l'être, mais en tous les cas, il n'aura pas la place qu'a le credo, que ce soit celui de Nicée-Constantinople ou celui des apôtres, dans la liturgie, comme une parole que donne l'Église, et autour de laquelle les croyants se rassemblent, même si, encore une fois, il n'est pas requis d'eux d'adhérer 100% à tout, parce que la foi, c'est d'abord un chemin.

0: C'est une phrase située à la fin du credo « Je crois en l'Église, une, sainte, catholique et apostolique ». Et cette partie du credo, elle est devenue, pour certains chrétiens, difficile à dire, parce que dénoncer les abus commis au cœur même de l'institution et déclarer que l'Église est sainte, ça devenait impossible. Alors cette semaine, nous nous arrêtons sur le credo, bousculé par l'histoire, bousculé par l'actualité. Que comprenons-nous de l'Église avec un grand E dans cette profession de foi des chrétiens? C'est une question qui vous a intéressé, sœur Moïsa. Alors c'est une expérience intéressante de penser que les mots du credo, en les prononçant, eh bien c'est aussi une façon de redire sa foi. Et la dénonciation des abus dans l'Église, elle est un tournant, mais auparavant, il y a eu le commerce des indulgences, il y a eu les croisades, il y a eu la Sainte Inquisition. Est-ce qu'on peut dire encore que l'Église est sainte sans être gêné de le dire et en adhérant à cette phrase, sœur Moïsa?
1: Oui, ça fait partie des phrases qui peuvent être difficiles, qui peuvent être des obstacles au fait de pouvoir proclamer le credo avec d'autres dans l'assemblée dominicale. Pour certaines personnes, c'est même parfois ce qui les empêche carrément de participer à la liturgie dominicale, parce qu'elles ne peuvent pas se trouver confrontées à ce texte, à cette affirmation. Et ça, c'est quelque chose que je trouve très, très frappant, de se dire que c'est si important que ça, ce que l'on dit et la façon dont on le dit ou dont on ne peut pas le dire. Alors effectivement, dire aujourd'hui que l'Église est sainte, c'est compliqué. Et vous avez rappelé les raisons pour lesquelles c'est compliqué de le dire. En même temps, il ne s'agit pas de se prononcer du tout sur la sainteté des personnes, ni même sur la sainteté de l'institution. C'est pas un procès de canonisation qui dit, ben voilà, c'est bon, ici, il y a la sainteté, et on ne peut même pas en discuter.
0: Bon, on sait que l'Église, c'est le corps de l'Église, donc c'est ceux qui vont à la messe, par exemple, c'est aussi les prêtres, c'est aussi les religieux. Donc ça veut dire quoi de dire l'Église est sainte?
1: Je pense qu'il faut entendre cela comme, d'abord comme une promesse, comme un appel. En fait, le sens du mot « église » en grec, c'est « ecclésia », celle qui est appelée par Dieu. Et cette sainteté, elle est en fait donnée dans la promesse que Dieu fait et dans ce que Dieu fait de cette Église, c'est-à-dire celle que le Christ rencontre, sauve, lave de ses fautes et attire à lui dans son éternité. Donc c'est en ça qu'elle est sainte. C'est-à-dire il y a toujours la possibilité pour les gens d'être baptisés et d'être sauvés grâce à l'Église. Et c'est en ça qu'elle est sainte. Ça n'est pas du tout en ce que toutes les personnes ou en ce que les clercs, les évêques, tous les membres du clergé ou toutes les personnes engagées dans la vie consacrée seraient saintes ou toutes les personnes baptisées seraient saintes. Il ne s'agit pas non plus d'une sainteté morale, mais plutôt du fait que là, il y a le salut possible, au-delà des personnes qui composent cet ensemble.
0: Donc finalement, là on affirme malgré tout qu'on croit en quelque chose de concret, de quelque chose de visible. On affirme qu'on y croit, mais on est aussi pétri de doutes sur la hiérarchie dans l'Église, sur les défauts de la communauté paroissiale, etc. C'est ça qui est compliqué à tenir.
1: Oui, la foi n'enlève pas les doutes. Elle permet de les habiter en voyant à travers eux le chemin vers Dieu qui se dessine, parfois de manière plus obscure, parfois de manière plus lumineuse. Mais la foi n'enlève pas les doutes. Et c'est sûr que dire tranquillement aujourd'hui « Je crois en l'Église, une, sainte, catholique et apostolique », ça n'est pas simple. Mais, encore une fois, l'Église n'est sainte qu'en tant qu'elle permet le salut, en tant que le salut y est donné et y habite par l'Esprit-Saint. En fait, pourquoi l'Église est sainte? Parce qu'elle est le lieu où l'Esprit-Saint nous est donné, et il nous est donné d'abord par le baptême, ensuite par la communion eucharistique et communion au corps du Christ. Mais si l'hostie est le corps du Christ, c'est par l'opération de l'Esprit-Saint. Donc c'est vraiment la présence de l'Esprit-Saint. Et cela, on le voit très directement dans le credo, puisque, comme on a déjà eu l'occasion d'en parler, il est composé de 3 articles et pas plus. Il n'y a pas un article sur l'Église. Le 3e article parle de l'Esprit-Saint et déploie ensuite son contenu en parlant de l'Église, du baptême et de la résurrection des morts. Donc je lis cet article. « Je crois en l'Esprit-Saint qui est Seigneur et qui donne la vie. Il procède du Père et du Fils, en tous les cas dans la version latine du credo. C'est le fameux filioque. Avec le Père et le Fils, il reçoit même adoration et même gloire. Il a parlé par les prophètes. Je crois en l'Église. » une, sainte, catholique et apostolique. Je reconnais un seul baptême pour le pardon des péchés. J'attends la résurrection des morts et la vie du monde à venir. Et tout ça, c'est un article.

0: Donc au fond, sœur Moïsa, c'est assez juste de dire que c'est une profession de foi, parce que là, on professe sa foi dans le fait que l'Église, parce qu'elle fait connaître le Christ, sera sauvée par le Christ. C'est un peu ça que vous nous dites.
1: Oui, il y a un peu de ça. Il y a un peu de ça, mais non seulement sera sauvée par le Christ, mais est sauvée. C'est un don. Oui. Ce qui est une promesse, c'est la sainteté de l'Église en tant que réalisée. Mais ce qui est le don, c'est que l'Église est le lieu du salut, est le lieu où le Christ nous sauve dans l'Esprit Saint.
0: Au-delà de ses travers. Avec ses travers.
1: C'est-à-dire, mettez-le à l'échelle personnelle. Nous commettons des fautes. Nous sommes des pécheurs. Est-ce que pour autant, le Saint-Esprit ne nous habite plus et le baptême n'est plus présent en nous comme une grâce qui nous est donnée ? Non. Donc nous demeurons chrétiens, les chrétiens sont appelés des saints aussi de la même manière, parce que le salut est présent en nous comme un don par la grâce du baptême. Ce n'est pas effacé par le péché à l'échelle individuelle, et à l'échelle de l'Église, il en va un peu de même, même s'il ne s'agit pas justement de s'intéresser à la sainteté des personnes qui composent l'Église.
0: Mais on peut comprendre que ce soit un chemin à faire aussi. Sœur Moïsa, dans cette phrase, je crois en l'Église une, sainte, catholique et apostolique, il y a en l'Église une. Alors là aussi, on pourrait vous rétorquer que l'Église, elle est divisée, qu'on peut trouver parfois des progressistes, des traditionalistes, on peut voir des chrétiens d'Asie, d'Amérique. Enfin, c'est difficile de voir l'Église une. Et là aussi, c'est pourtant ce qu'on prononce, et on peut aussi peut-être être gêné par l'idée que l'Église soit une. Après tout, c'est pas si évident que ça à accueillir.
1: Alors oui, nous connaissons ces divisions qui sont à la fois des divisions de sensibilité à l'intérieur de l'Église même catholique, ce que vous évoquiez. On peut aussi évidemment penser aux divisions plus anciennes entre l'Église catholique, les protestants, les orthodoxes. Donc non, il n'y a pas d'unité sensible. En revanche, le fait d'avoir dit ça ne supprime pas le fait que, dans la vérité de ce qu'est l'Église, de même que le fait qu'il y ait des croyants de toutes sortes de religions ne fait pas qu'il y a plusieurs dieux. Il n'y a qu'un seul Dieu, que les uns nomment de telle manière et décrivent de telle manière en énonçant leur foi avec tel et tel dogme. Pour autant, nous sommes bien d'accord pour dire qu'il n'y a qu'un Dieu. Si nous sommes monothéistes, c'est bien pour dire qu'il n'y a qu'un Dieu. Eh bien, je pense qu'à l'égard de l'Église, on peut dire un peu la même chose. C'est-à-dire, il n'y a qu'une Église, mais dans notre expérience, nous maintenons des divisions qui sont évidemment extrêmement douloureuses et regrettables.
0: Est-ce que quand on dit « je crois en l'Église une », c'est aussi en l'Église une qui traverse le temps ? C'est-à-dire que l'Église d'aujourd'hui, c'est la même que les toutes premières communautés. Est-ce qu'on peut dire ça aussi, que c'est une façon de faire mémoire, c'est une à travers le temps ?
1: Oui, je pense que c'est une belle idée. Je n'aurais pas pensé spontanément moi-même. Mais effectivement, cette Église une, c'est aussi ce qui nous inscrit dans une mémoire, ce qui nous inscrit dans une tradition, dans une solidarité, dans une histoire. La foi n'est pas figée, c'est-à-dire qu'elle se donne dans une histoire, elle s'expérimente dans une histoire, et même si aujourd'hui nous avons un credo qui nous est donné, en l'occurrence deux textes de credo qui nous sont donnés et qu'on ne va pas faire évoluer, même s'il peut y avoir des points de détail, des traductions qui diffèrent, ça a été le cas encore récemment avec le mot consubstantiel, mais sur le fond, la foi nous est donnée comme telle, mais elle s'inscrit dans une réception qui dessine toute une trajectoire, toute une histoire.
0: Et puis alors, donc, je crois en l'Église une, sainte, catholique et apostolique. Apostolique, là aussi, est-ce que c'est une façon aussi, à nouveau, peut-être pour chacun d'entre nous, de se rappeler qu'on est envoyé ?
1: Le sens du mot catholique, surtout que là, nous sommes en 325, enfin autour, disons, au 4e siècle en tous les cas, il s'agit de dire que l'Église se comprend selon le tout. C'est une dimension d'universalité.
0: On répète beaucoup universalité, mm-hmm. Mais qu'est-ce que ça veut dire finalement ? Pourquoi ça ne le serait pas, en fait ?
1: L'Église est le lieu où le salut est donné à tous et est donné dans une largeur qui, à la fois, couvre l'étendue du temps et l'étendue de l'espace. C'est pas moins que ça, l'Église. C'est-à-dire, c'est pas une façon de dire « nous sommes les seuls vrais », mais c'est plutôt une façon de dire «

0: il n'y a rien au-delà, il n'y a rien en dehors véritablement de l'Église. Mais c'est nous qui ne savons pas exactement quelles sont les frontières de l'Église. On pourrait dire, ben voilà, l'Église catholique, c'est les gens qui récitent le credo le dimanche à la messe, et donc nous savons exactement quelles sont les frontières et le nombre de chrétiens. Mais l'Église dépasse ça. L'Église est d'abord un mystère d'universalité dans le temps et dans l'espace. Et nous ne connaissons pas ses frontières.
1: Donc à la fois en termes de structure, mais aussi en termes de salut, c'est ça que vous venez de nous
0: dire. Surtout en termes de salut. Ouais. En termes de structure, je pense que là, on peut savoir globalement où est-ce qu'il y a des diocèses, où est-ce qu'il y a des évêques, où est-ce qu'il y a des chrétiens, où est-ce qu'il y a des messes. Ça, c'est des choses qu'on peut savoir. En revanche, en termes de salut, en termes de communication de l'Esprit-Saint et de la vie éternelle, tous sont pris dans ce mystère.
1: Sœur Moïsa, le credo, c'est du latin, ça veut dire « je crois ». Et pourtant, la profession de foi chrétienne, établie par le symbole de Nicée-Constantinople, a été formulée en grec. Et en grec, on dit plutôt « nous croyons ». Alors, comment on est arrivé à « je crois » alors qu'au départ, c'était « nous croyons » ? Est-ce que c'est dur de dire « nous » quand il s'agit d'une foi et d'une croyance ?
0: Oui, alors l'histoire de ce texte est complexe et explique en grande partie la raison pour laquelle il y a en grec « pisteomen », nous croyons, et en latin « credo in unum deum ». En fait, il y a derrière la liturgie pascale dans laquelle les nouveaux baptisés proclament leur foi en disant « je crois ». Interrogés par le prêtre sur leur foi, le prêtre qui les baptise sur leur foi, ils répondent en disant « je crois », et puis on interroge l'assemblée qui répond « nous croyons ». Alors, il y a donc cette double possibilité de dire nous croyons ou de dire je crois. Le symbole en grec a gardé la tournure plurielle, mais d'ailleurs, il y a même en Occident aujourd'hui, par exemple en Allemagne, le symbole de Nicée-Constantinople se dit à la première personne du pluriel. Donc, c'est assez mouvant, finalement, cette histoire-là. Reste que derrière, c'est sûr que le credo est une parole qu'on dit avec d'autres. Donc, d'une certaine manière, on dit « nous », mais en même temps, on dit « je », parce que chacun apporte sa voix à l'intérieur d'une parole qui est partagée avec d'autres. Donc, de toutes les façons, au-delà de la façon dont le texte est écrit, ce qui nous permet déjà de réfléchir à cette dimension-là, on a les deux aspects. Et c'est important de réfléchir à ces deux aspects, la parole commune, la parole qu'on dit avec d'autres, mais aussi la parole dans laquelle on s'engage soi-même à la première personne du singulier, quoi qu'il arrive, parce que c'est toujours soi-même qui parle, quoi.
1: Oui, parce qu'on pourrait dire le credo, c'est personnel, alors pourquoi le dire dans une communauté, même si on comprend bien qu'on rejoint l'Église dans notre foi ?
0: Je pense que le credo n'est pas d'abord personnel, c'est-à-dire il requiert un engagement personnel, mais il est donné dans la communauté, par la communauté. C'est une parole qui appartient à la communauté, qui n'appartient pas à chacun de ceux qui le dit et qui aurait son petit credo. Le fait que la formule soit partagée avec tous le dit, mais aussi le fait que ça ne se dit pas, imaginons qu'on pourrait faire dire le credo à chacun individuellement. Ce n'est pas la même chose. On le dit ensemble, c'est une parole qui appartient à l'Assemblée.
1: Est-ce que ça peut même entraîner quelqu'un qui serait peut-être réservé ou prudent ou loin de l'Église et ce « nous » l'entraîne ?
0: Je pense que c'est fait pour. Le fait que la parole soit dite à plusieurs permet à des personnes peut-être un peu timides dans leur foi ou qui la découvrent de s'inscrire à l'intérieur de quelque chose de commun. C'est un peu comme le chant. On ne sait pas tous très bien chanter, mais le fait de chanter à plusieurs permet de joindre sa voix à celle des autres. Et c'est un peu ça aussi qui se passe avec la récitation du credo. Alors, au-delà des difficultés, des incompréhensions, le fait de le dire avec d'autres, c'est aussi une façon de dire ce que moi, je ne comprends pas bien, ce qui, moi, me fâche un peu dans le credo, ben, pour d'autres, ce ne sera pas la même chose. Et nous le disons ensemble. Et au bout du compte, c'est comme un bateau avec des rameurs. Ben, certains rament plus fort que d'autres par moment. On est entraîné par le mouvement. Je pense qu'il y a quelque chose de ça.
1: Alors, si on revient à cette dernière phrase du credo, qui est « je crois en l'Église une sainte catholique et apostolique. Est-ce que c'est une mission qui est donnée à tous ceux qui sont dans l'Église d'aller hors de l'Église, donc de vivre un apostolat? Comment est-ce qu'on peut la comprendre, cette phrase apostolique? C'est un mot qui est assez complexe.
0: Oui, alors on pourrait le comprendre comme vous le dites, parce que c'est pas faux que le chrétien est envoyé en mission, mais en l'occurrence, le mot apostolique ici a son sens vraiment étymologique, c'est-à-dire qui vient des apôtres. Il s'agit de l'Église qui vient des apôtres, dont l'origine se trouve dans la foi des apôtres, dans l'expérience des apôtres à la suite du Christ. Donc ça ne veut pas dire autre chose que ça. En même temps, ça n'empêche pas de croire et de comprendre que le chrétien est invité effectivement à porter cette bonne nouvelle de la foi qu'il partage avec d'autres, à d'autres personnes. Et tout chrétien est appelé à cette forme de mission. Mais avec ce mot ici, ce n'est pas ce qui est évoqué.

0: sœur Moïsa.
1: Parfois, c'est rapproché de l'évangile selon saint Matthieu. C'est l'évangile, c'est chapitre 28. Je vais vous lire les versets 16 à 20. Les 11 disciples s'en allèrent en Galilée, à la montagne où Jésus leur avait ordonné de se rendre. Quand ils le virent, ils se prosternèrent, mais certains eurent des doutes. Jésus s'approcha d'eux et leur adressa ces paroles, et c'est donc ces paroles qu'on relie au credo. « Tout pouvoir m'a été donné au ciel et sur la terre. Allez de toutes les nations, faites des disciples, baptisez-les au nom du Père et du Fils et du Saint-Esprit. Apprenez-leur à observer tout ce que je vous ai commandé. Et moi, je suis avec vous tous les jours jusqu'à la fin du monde. » Et je crois que dans les traductions, on peut trouver le mot « prescrit », tout ce que je vous ai prescrit. Alors, est-ce que le credo est une prescription donnée aux disciples et donc quelque part aux apôtres?
2: Oui. Alors, je ne pense pas qu'on puisse inscrire le credo dans le registre de la prescription. Encore moins dans le registre des éventuelles prescriptions données par le Christ, parce qu'il y aurait un anachronisme complet. La foi telle qu'elle s'énonce à Nicée n'est pas présente telle qu'elle dans l'Évangile, donc on ne pourrait pas dire ça. De toutes les façons, le credo ne relève pas de la prescription. Il ne s'agit pas d'un commandement à observer, même si, c'est vrai, la liturgie nous donne cette profession de foi pour que nous puissions, moyennant un engagement de notre part, de notre liberté, on n'est pas obligé, on nous dit pas il faut le faire sinon tu n'es plus catholique, mais nous sommes invités à entrer dans ce discours, dans cette proclamation de la foi. Pour autant, il ne s'agit pas d'une prescription. Même, je dirais que j'aurais un petit peu de réticence à parler des prescriptions de Jésus, des commandements que Jésus aurait absolument laissés. Qu'est-ce que Jésus a laissé comme commandement? Ben, il le dit de façon très simple, un seul commandement, le commandement de l'amour. Il n'y a pas d'autre commandement, c'est celui-là qui les contient tous, il le dit dans l'échange avec le légiste. Hein. En Marc 10, par exemple, Jésus n'est pas venu apporter une série de nouveaux commandements parmi lesquels on trouverait les formulations de la foi qu'il s'agirait de retenir. On est vraiment dans autre chose que ça, dans une invitation. Par exemple, ce légiste-là, en Luc 10, on a la conversation et un légiste qui demande « Que dois-je faire pour avoir en héritage la vie éternelle ?» Autrement dit, pour être sauvé. Jésus lui demande « Dans la loi, qu'y a-t-il d'écrit ?» Il parle des commandements « Tu aimeras le Seigneur ton Dieu de tout ton cœur, de toute ton âme et ton prochain comme toi-même. » « Tu as bien répondu, lui dit Jésus. » Et ensuite, il le renvoie à la forme concrète que ça peut prendre dans son existence. « Fais cela et tu vivras. » Et puis ensuite, à propos du prochain, on a la parabole du bon samaritain. Et donc, le commandement, si commandement il y a, c'est vraiment à interpréter dans la vie de chacun comme une invitation à donner forme au commandement unique qui est le commandement de l'amour. Là, pour le coup, c'est Jean 13 et Jean 15. « Voici mon commandement, aimez-vous les uns les autres comme je vous ai aimé. » Mon commandement au singulier.
1: Donc au fond, c'est une façon de redire que le credo, c'est « je crois, c'est je fais confiance ».
2: On peut dire que c'est « je fais confiance ».
1: « Je donne ma confiance ».
2: On pourrait dire ça, « je donne ma confiance ». Je pense que le credo, c'est les murs de la maison dans laquelle nous sommes ensemble. Une maison qui n'a pas de mur, c'est une maison qui s'écroule. Mais les murs de la maison, ce n'est pas le plus intéressant. Le plus intéressant, c'est d'y habiter, d'y être à l'abri. Ce n'est pas toujours le cas, mais on voudrait bien que ça le soit. Être ensemble dans la maison à l'abri, c'est aussi sortir de la maison pour aller avec d'autres. Mais le credo, ça sert à ça, ça sert de mur pour la maison.
1: Et alors une dernière question, parce que le pape François a proclamé l'année 2025 comme une année jubilaire, une année vraiment spéciale, différente, avec des signes d'espérance, et le credo fait partie de ces signes que le monde peut entendre. Qu'est-ce que vous diriez de l'espérance proclamée par le pape François pour cette année jubilaire, justement, sœur Moïsa?
2: Alors, en quoi le credo peut-il être un signe d'espérance? J'avoue que pour moi, ce n'est pas immédiatement signifiant. Cependant, je crois quand même que le fait que des gens puissent ensemble proclamer leur foi, osent dire des mots, mettre des mots ensemble, les proclamer, même si l'adhésion de chacun peut être difficile, peut être un peu pauvre ou hésitante, le fait d'oser ça, je trouve que c'est un signe d'espérance. Se mettre ensemble et dire quelque chose du mystère de la foi. Ce qui est véritablement signe d'espérance, c'est ce que représente le jubilé à l'occasion duquel le pape François invite à redire le credo, à franchir la porte sainte, etc. On sait ce que c'est un jubilé. C'est libérer les captifs, c'est remettre les dettes. Donc c'est une sorte de souffle d'air dans l'existence que nous partageons ensemble, dans l'Église que nous formons ensemble. Donc en ça, c'est un signe d'espérance.
1: Merci beaucoup, Sœur Moïsa. Je rappelle que vous êtes docteur en théologie, membre du comité de rédaction de la revue Vie consacrée. C'est une revue publiée à Bruxelles. Vous êtes aussi sœur des Fraternités de Jérusalem et vous donnez aux facultés Loyola Paris, qui nous accueille aujourd'hui, un cours intitulé « Le credo, pourquoi faire ?» C'est un cours que vous donnez avec Geneviève Comeau. Merci beaucoup.
2: Merci Madeleine.

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2: Nous pensons être informés, mais influence et guerre informationnelle sont plus que jamais à l'œuvre dans nos démocraties. Dans un moment de post-vérité, les mises en récit sont devenues plus puissantes que les faits. Comment comprendre et investir ce nouvel espace de conflictualité ? Pour en parler, nous avons la joie de recevoir Ludivine Relano. Issue du recrutement universitaire, la capitaine Ludivine Relano est lauréate du concours de l'école de guerre, gendarmerie, en 2024. Ses domaines de prédilection sont la communication publique et de crise, le management de l'information stratégique et les enjeux relatifs à l'influence. Des thématiques aujourd'hui au cœur de nos défis contemporains. Pour nous éclairer, Ludivine Relano s'exprime en son nom propre.

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1: Bonjour Ludivine Rolano.
2: Bonjour.
1: Est-ce que vous diriez que nous sommes vraiment mieux informés qu'avant ?
2: C'est ce que nous pourrions être tentés de croire. Depuis l'arrivée d'Internet, nous espérions une société plus éclairée, plus instruite, plus rationnelle aussi, qui a accès à davantage d'informations. Et c'est probablement pourtant l'une des idées les plus trompeuses de notre époque, parce que non, être exposé à plus d'informations, ce n'est pas être mieux informé. On vit aujourd'hui dans ce qu'on pourrait appeler une illusion de la connaissance. Chaque jour, on est submergé en fait, par un flux continu.
1: On a le nez sur nos téléphones.
2: Exactement. On reçoit tout le temps des notifications. Notre cerveau n'est plus capable finalement de trier, de hiérarchiser et d'analyser l'information. Résultat, ce n'est plus la vérité qui domine, c'est l'émotion. Alors on pourrait croire que les faits, les chiffres, les preuves rationnelles sont des piliers de l'opinion publique, il n'en est rien. Aujourd'hui, l'opinion publique va aller vers les contenus beaucoup plus polarisants qui font appel à l'émotion, à la colère, à la peur, qui tout de suite vont augmenter la viralité d'une information. Et les intelligences artificielles derrière et les algorithmes utilisent justement cette émotion pour développer encore plus leur contenu et nous perdre dans une sorte de brouillard de l'information.
1: Pourtant, le bon sens voudrait que quand on ressent une émotion, on fasse un pas de côté. On cherche à critiquer ou à se reposer, oui. Mais pas à être dans le clic immédiat.
2: Effectivement, mais cette infobésité, finalement, cette saturation informationnelle, fait qu'aujourd'hui, les individus vont aller davantage vers l'émotion que la vérité, davantage vers l'instantanéité que le temps long, davantage vers la simplification que la complexité. Parce que le cerveau, d'abord, est un peu feignant. Donc dès lors qu'il est confronté à des situations complexes, il va chercher tout de suite à aller au plus simple.
1: Et recouper de l'information, ça prend du temps, ça prend des neurones, c'est fatigant.
2: Exactement. C'est pour ça qu'il est important quand même de croiser ses sources, de les vérifier, de s'assurer que l'information, elle est bien sourcée, elle est fiable et elle est factuelle. Parce qu'aujourd'hui, finalement, cette désinformation à laquelle nous sommes confrontés de plus en plus, elle n'est pas nouvelle. Ce qui est nouveau, c'est sa vitesse, c'est son ampleur et c'est sa sophistication.
1: Et alors, on a tous tendance à se croire malin, à se croire éduqué. Est-ce que finalement, à tort ou raison, bien sûr, est-ce que l'éducation permet de se préserver ? Autrement dit, est-ce que les autres sont manipulés parce qu'ils manquent d'intelligence ? C'est un peu facile comme prise de position, non ?
2: Alors, effectivement, c'est une seconde idée reçue de penser que parce qu'on a un niveau scolaire ou une éducation assez aboutie, on peut échapper au phénomène de la désinformation. Non, nous sommes tous vulnérables, en réalité.
1: Tous.
2: Non pas parce que nous sommes naïfs, mais parce que nous sommes humains, déjà. Et donc, on peut facilement, et parce que l'intelligence artificielle générative, qui constitue quand même aujourd'hui plus de 50% de notre information sur les réseaux sociaux, est assez développée pour nous tromper. Elle est devenue beaucoup plus performante. Alors aujourd'hui, il y a des solutions qui existent, les watermarks par exemple, donc ces petits filigranes qui nous permettent de détecter plus ou moins facilement les deepfakes. Mais néanmoins, on est tous concernés par ce phénomène de désinformation. Et encore une fois, ce n'est pas par manque d'intelligence. C'est tout simplement parce qu'on est poussé par nos propres biais à croire certaines choses qui sont en réalité complètement construites.
1: Ludivine Rolano, dans vos travaux de recherche, vous avez mis en évidence que les récits sont devenus plus puissants que les faits. Comment expliquer ce qui peut sembler quand même une aberration ? Les récits plus puissants que les faits ?
2: Oui, alors effectivement, nous sommes des animaux de récits. Et donc nous sommes plus naturellement sensibles aux histoires. Depuis toujours, l'être humain, il apprend, il comprend et il retient à travers les récits. Notre cognition, elle se base sur des neurones miroirs qui fait que l'on va apprendre par imitation dès notre plus jeune âge.
1: Et on nous raconte des histoires dès notre plus jeune âge.
2: Exactement, une histoire, ça capte notre attention, oui. Ça va activer nos émotions. Et c'est pour ça d'ailleurs que le storytelling, comme on peut l'appeler, va être beaucoup plus prégnant sur nos esprits qu'une information factuelle, qu'un fait rationnel ou que des données chiffrées. Et donc même une histoire qui est fausse, finalement, on aura une capacité à la retenir plus facilement. C'est ce qu'on appelle le transport narratif, c'est faire appel à nos émotions, à des situations qui sont vécues par nos pères et dont on va s'inspirer en fait dans notre propre vie, dans notre quotidien, et ça grâce à ces fameux neurones miroirs que j'ai évoqué tout à l'heure.
1: Le transport narratif, c'est extraordinaire comme expression.
2: Mm-mm. En fait, c'est ce qu'on voit beaucoup dans les séries, par exemple, ou dans les films, où on a un héros qui a une mission à accomplir et qui va finalement, donc il y a un Graal à trouver, à aller rechercher, et qui va être confronté à de multiples difficultés dans son parcours, dans son histoire. Et nous avons cette intelligence à la fois situationnelle et émotionnelle de nous inspirer du comportement des autres dans les histoires qu'ils ont vécues, parfois même au maximum, jusqu'à penser qu'on a nous-mêmes vécu cette histoire. Et donc voilà, le récit, c'est un instrument puissant à la fois d'influence et quelque part aussi de conditionnement des esprits.
1: Donc notre caractère humain nous fait sensibles au récit. Mais en quoi est-ce que cela est à prendre en compte dans ce qu'on appelle parfois la bataille des perceptions? C'est une bataille des récits?
2: Mmh. Tout à fait, on peut parler de bataille des récits et de bataille des perceptions. On s'aperçoit qu'aujourd'hui, ce n'est plus celui qui dit vrai qui va nécessairement être cru ou écouté, c'est celui qui va raconter le mieux son histoire, même si cette histoire est fausse. La réalité, elle devient secondaire face à la perception que peuvent avoir des individus. Et cette bataille, elle va se jouer partout. Elle va se jouer dans le milieu politique, dans les médias et dans les réseaux sociaux. L'idée, c'est de influencer en fait les esprits pour les amener à adopter une attitude et à modifier leur comportement dans un sens qui nous est favorable et sans exercer de contraintes.
1: Alors ces récits, ils prennent quelle forme? C'est des mots, c'est des images, c'est des sons, c'est quoi? C'est des scénario?
2: En fait, c'est tout ce qui fait appel à notre émotion, donc, et à nos sens, bien entendu. Donc, ça peut être des images, bien sûr, ça peut être des récits écrits qui se lisent, ça peut être des livres, tout ça, ça passe à travers différents vecteurs. On peut aussi parler de soft power, puisque l'influence se diffuse aussi par ce canal-là du soft power, par la culture, par exemple, par la gastronomie. Voilà.
1: Alors, si j'ai bien compris, ce qui compte, c'est pas de dire la vérité, mais c'est de bien raconter, éventuellement un mensonge. Mais c'est perturbant, ça, quand même. On a un héritage qui est l'héritage des Lumières, qui est l'héritage scientifique, où on cherchait le vrai, et ça n'aurait plus d'intérêt. Mieux vaut une histoire fausse que la vérité, c'est perturbant.
2: Comme justement ces récits jouent souvent sur les peurs, sur les émotions négatives, sur les passions tristes, comme le dirait le sociologue Gérald Bronner, effectivement, l'être humain aura tendance à davantage considérer ces récits parce qu'ils polarisent, ils créent quelque chose chez eux, une émotion, et ils seront plus facilement attirés par ces contenus-là que par une information purement factuelle qui est forcément par nature plus difficile à retenir, à absorber et à intégrer par la cognition humaine. Donc c'est ça finalement cette bataille des perceptions, c'est une faculté à créer du faux contenu beaucoup plus facilement, beaucoup plus rapidement que tout simplement l'information factuelle qui elle va se diffuser plus difficilement parce que moins virale, et puis aussi parce que aujourd'hui on a des algorithmes qui vont favoriser des bulles informationnelles dans lesquelles on va s'enfermer.
1: Ludivine Rolano, ce que vous dites est assez effrayant. Épuisé par cette bataille des perceptions, est-ce que nous sommes en train de perdre finalement, avec ces bulles, le contrôle de notre espace informationnel? Pour le dire simplement, on est parfois fatigué par tout ça.
2: Oui, effectivement, un Français sur deux déclare souffrir de fatigue informationnelle. Aujourd'hui, on voit les chaînes d'information continue qui passent en permanence de l'information. Or, trop d'information va tuer l'information. Résultat, on observe en fait des comportements de fatigue mentale, de rejet, voire de fuite de l'actualité. Et puis surtout, à force de ne plus savoir quoi croire ni qui croire, l'être humain finit par ne plus croire en rien. Et ça, c'est un vrai danger pour les démocraties.
1: Ça crée aussi une crise du système de la presse, parce que finalement, si on se détourne de tout ça, pourquoi acheter un journal ? Or, on a besoin de journaux dans une démocratie.
2: Tout à fait, et surtout d'une diversité également des médias, encore une fois, pour croiser les sources, pour vérifier l'information et faire preuve de discernement dans cette réception, dans cette absorption, dans cette consommation de l'information et d'esprit critique. Parce qu'aujourd'hui, on est dans une économie de l'attention qui devient marchande. Notre attention devient une ressource économique, une ressource financière, où des plateformes, des réseaux sociaux, des influenceurs, voire des acteurs politiques et économiques vont se battre pour capter notre attention, pour la monétiser, pour la marchandiser. Et finalement, encore une fois, on y revient dans cette compétition. Ça va être les contenus les plus émotionnels, les plus polarisants, les plus polémiques qui vont avoir le plus de succès, le plus de viralité. Et ça, les États étrangers qui pratiquent la désinformation l'ont bien compris.
1: Quand vous dites une économie de l'attention qui est devenue marchande, vous dire par là que notre temps d'attention est devenu un objet commercialisable. Ça produit du cash derrière, notamment à travers de la publicité, à travers des clics. C'est ça que vous voulez dire ?
2: Oui, oui, exactement. On voit aujourd'hui que les algorithmes connaissent de plus en plus nos habitudes, nos préférences, ce qui fait que nous pouvons facilement tomber dans des biais de confirmation qui vont nous amener vers des contenus qui confirment nos propres croyances sur les réseaux sociaux, voire avec des dangers. Notamment, je pense à TikTok, qui a irrigué nos démocraties et qui touche particulièrement la jeune population, avec du scroll infini, avec des bulles informationnelles dans lesquelles ils sont enfermés, et parfois des contenus qui peuvent amener à des états dépressifs. Finalement, notre population et notre jeunesse n'est plus protégée face à ces bulles informationnelles et à ces algorithmes qui contrôlent et qui dirigent l'information que l'on consomme. Et quand on fait le parallèle avec Douyin, qui est l'équivalent donc TikTok en Chine, on s'aperçoit que là, en revanche, il y a par exemple 40 minutes de consultation de Douyin par jour pour les moins de 14 ans.
1: En Chine,
2: tout à fait.
1: Ici, c'est open bar.
2: Et ici, c'est autant qu'on veut, en tout cas pour le moment. Hein. Et en Chine également, on ne peut pas consulter Douyin la nuit. Donc il y a quand même des paramètres qui sont mis en place pour leur population et des contenus qui soient davantage éducatifs, voire patriotiques. Alors que bon, pour nous, dans les sociétés démocratiques, et parce que aussi, nous avons une volonté de ne pas contrôler l'information et de laisser cette liberté à chacun de s'informer, il peut y avoir des écueils, voire des risques à cette liberté totale.
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1: Ludivine Rolano, la désinformation est-elle finalement devenue une arme contre les démocraties? C'est une guerre invisible, mais elle est permanente.
2: Oui, alors on parle effectivement de guerre informationnelle, voire de guerre hybride, avec des actions en fait qui sont exercées par des compétiteurs sous le seuil.
1: Alors qu'est-ce qu'on appelle sous le seuil? C'est une expression très particulière.
2: Oui, c'est-à-dire que on peut parler de sharp power, même plus encore. Ce sont des actions de manœuvres informationnelles qui sont sont opérées par des États étrangers dans un but de déstabilisation de nos démocraties, ayant pour but de créer du doute, de la confusion, de la méfiance auprès des populations. C'est finalement un peu la guerre avant la guerre, comme le disait l'ancien chef d'état-major des armées. C'est, nous sommes dans une logique de compétition avec une guerre qui n'utilise pas des armes létales, mais des armes munitionnelles, informationnelles, à travers des vecteurs qui représentent l'arme. En fait, ce sont les réseaux sociaux, par exemple, en utilisant la poudre. La poudre, ce sont les faits, et la munition, qui est la fausse information, qui va irriguer en fait le débat numérique public.
1: Et quels sont les effets qui sont produits?
2: Alors, les effets produits, c'est que la désinformation va déstabiliser nos démocraties en diffusant volontairement du faux, en créant artificiellement en fait des causes, des polarisations au sein de l'opinion publique, qui va de fait s'emparer de certains sujets polarisants, qui vont fracturer davantage la cohésion nationale, qui vont être influencés par les croyances qui irriguent en fait la sphère du numérique, et des croyances évidemment qui sont favorables à nos compétiteurs. Il faut savoir que il est quand même beaucoup plus difficile lutter contre une fausse information avec du debunking, par exemple, que de créer une fausse information en elle-même, puisqu'une fausse information, ça circule 6 fois plus vite qu'une information vraie, et qu'on va passer énormément de temps et d'énergie pour démonter ces fausses informations derrière.
1: Autrement dit, ce que j'entends, c'est qu'il y a des puissances étrangères qui se servent de thèmes qui ne sont pas nécessairement politiques pour polariser nos sociétés, pour, j'allais dire, hystériser le débat, c'est-à-dire en fait le rendre impossible. C'est une manipulation des échelles, à grande échelle, à laquelle nous assistons en quelque sorte.
2: Oui, en effet, elle s'exerce à tous les niveaux. Elle touche d'abord l'individu lui-même, qui, comme nous le disions tout à l'heure, s'enferme très facilement dans des bulles informationnelles, parce que lui-même est soumis à ses propres biais cognitifs, le biais de confirmation, le biais d'optimisme, le biais de représentativité, pour ne citer que cela. Mais c'est également à plus haut niveau, à l'échelle de la population. Et le danger, il est là, en fait. C'est que ces méthodes, ces modes opératoires d'attaque informationnelle vont fracturer notre cohésion nationale, et donc par là même la solidité de notre démocratie, à travers cette bataille informationnelle qui finalement agit encore une fois sous le seuil.
1: Le but, c'est de semer le doute.
2: Oui, le but, c'est de semer le doute. Et pourquoi? Parce que, encore une fois, quand l'on doute de tout, on finit par ne plus croire en rien. Or, notre cohésion nationale, elle tient aussi parce que nous avons une parole institutionnelle qui nous rassemble autour de valeurs communes, autour d'une histoire partagée, autour d'un langage, et qu'à partir du moment où on n'adhère plus à ces valeurs qui fondent le socle de nos démocraties, c'est finalement un début de déconstruction et de fragilisation, en tout cas, de nos sociétés.
1: Ludivine Rolano, comment résister à cette guerre de l'information? J'allais vous dire, qui va nous défendre?
2: Alors, la première réponse, elle est individuelle, d'abord.
1: C'est-à-dire, il ne faut pas trop compter sur les autres?
2: Alors, elle est individuelle parce que c'est d'abord une action qui nous est personnelle, c'est celle de faire cet effort cognitif, encore une fois, de s'assurer de la fiabilité de la source, de faire marcher notre esprit critique, de se questionner, de faire preuve de métacognition, c'est-à-dire de penser sa façon de penser. C'est de comprendre comment notre cerveau fonctionne, c'est d'identifier nos propres biais, et c'est pas forcément d'accuser l'autre, parce que, encore une fois, on peut tous être victimes de désinformation. Et donc, ce qui est essentiel, c'est de faire cette éducation aux médias, et là on rentre dans une échelle beaucoup plus collective, puisqu'il y a quand même des choses qui sont mises en œuvre, notamment le CLEMI, en partenariat avec Viginum.
1: Qu'est-ce que c'est le CLEMI?
2: Alors, le le CLEMI, c'est le centre de l'enseignement aux médias et à l'information, qui va proposer, notamment auprès de scolaires, mais pas uniquement, des séances de compréhension de la construction de l'information, de l'éthique aussi du journalisme, et puis faire travailler sur la réflexion, sur le discernement, sur l'esprit critique face à l'information. Comment est-ce qu'on doit la recevoir, la comprendre, mais aussi la trier et l'analyser.
1: Vous avez parlé de Viginum aussi.
2: Oui.
1: De quoi s'agit-il ?
2: Alors, Viginum, qui a été créé en 2021 et qui dépend des services du Premier ministre, a pour mission de détecter, caractériser, attribuer, voire communiquer sur les ingérences numériques étrangères qui viennent polluer le débat public et donc qui par là vont fragiliser à travers des manœuvres informationnelles étrangères et des modes opératoires d'attaque notre démocratie et ça on l'a vu notamment depuis 2014 avec tous les processus de désinformation mis en place dans le cadre d'élections politiques.
1: Et peut-être que pour faire face à cette désinformation, il faut aussi réhabiliter le dialogue, le langage.
2: Oui, et en cela, je voudrais quand même faire une distinction entre l'information, qui va être finalement une donnée pure, et la communication qui, elle, va instaurer une relation, un lien, en fait, un dialogue entre les personnes. Quand le dialogue disparaît entre les individus, quand les débats ne sont plus possibles, quand il y a trop de polarisation, de fracture sociale dans une société, encore une fois, les démocraties s'effondrent, ou en tout cas se fragilisent. Finalement, le dialogue, c'est notre capacité à être à la fois émetteur, mais également récepteur, c'est-à-dire à s'écouter, à confronter des idées, mais sans se détruire. Et ça fait une vraie différence.
1: Il faut poser des questions plutôt qu'imposer des certitudes.
2: Oui, c'est se poser des questions, c'est aussi faire preuve de rétro-jugement. On le voit dans un film, moi, que j'aime beaucoup, qui s'appelle « 12 hommes en colère » de Sidney Lumet, et qui justement va questionner. C'est-à-dire que finalement, ce ne sont pas tant les réponses qui vont être importantes que la capacité à poser les bonnes questions. Et par les bonnes questions, c'est tout simplement notre capacité à analyser, à réfléchir.
1: Ludivine Rolano, pour conclure, dans ce monde où l'information est partout, mais où la compréhension devient de plus en plus rare, c'est quoi la vraie liberté ?
2: Finalement, pour conclure, je dirais que la vraie liberté, c'est d'avoir accès, évidemment, à l'information, et ça, c'est un véritable progrès, mais c'est savoir surtout la critiquer, l'analyser, mieux la comprendre et lui donner du sens. Ça, c'est essentiel. Parce que, au final, les stratégies d'influence, l'intelligence artificielle, l'accès à l'information sur Internet, ce ne sont pas des mauvaises choses. Ce qui est problématique, c'est la façon dont on utilise ces progrès-là, parfois à des fins malveillantes.
1: Oui, et je pense qu'on peut tous, quand on sent qu'on est pris par l'émotion avec une information, faire un petit pas de côté. Parce que quand l'information génère de l'émotion, ça peut être légitime, bien sûr, mais l'émotion, ça n'a jamais permis au cerveau de fonctionner de façon efficace. L'émotion, c'est l'émotion. On a tous droit à l'émotion, on est d'accord là-dessus. Mais il ne faut pas mélanger les genres.
2: Oui, effectivement, il faut se méfier finalement de nos propres émotions et toujours prendre le temps de réfléchir et d'analyser une information, c'est essentiel.
1: Merci infiniment, Ludivine Rolano. Je signale que sur le site diploeb.com, vous trouverez de nombreux documents de référence dans le dossier géopolitique consacré à la désinformation. Un grand merci à Ludivine Rolano, également à notre réalisateur Cédric Coba. Planisphère recevait la capitaine Ludivine Rolano, lauréate du concours de l'école de guerre gendarmerie en 2024. Elle s'exprimait en son nom propre. Chères auditrices, chers auditeurs, merci de votre fidélité. Pensez à partager le podcast C'est fait pour. À la semaine prochaine pour une nouvelle émission de Planisphère.

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de l'Apocalypse de Saint Jean. Les serviteurs de Dieu verront son visage et son nom sera écrit sur leur front. La nuit n'existera plus, ils n'auront plus besoin de la lumière d'une lampe ni de la lumière du soleil, parce que le Seigneur Dieu les illuminera et ils régneront pour les siècles des siècles.

Notre Seigneur et notre Dieu, tu nous as fait entendre ton amour au matin de la résurrection. Quand viendra pour nous le moment de mourir, que ton souffle de vie nous conduise en ta présence, par Jésus le Christ, notre Seigneur. Amen.

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1: Je suis Odile Rifaut et je vous donne rendez-vous tout au long de l'été pour découvrir ce que nous apprennent les hérésies chrétiennes.
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1: Mais la gnose est-elle une hérésie chrétienne ? Marie Chaïeb, bonjour.
3: Bonjour.
1: Vous enseignez les Pères de l'Église à l'Université catholique de Lyon. Vous êtes l'auteur notamment du livre Irénée de Lyon, théologien de l'unité avec Guillaume Badi aux éditions du Cerf. Alors vous disiez en préparant cette émission que la gnose, ce n'était peut-être pas tout à fait...

0: fait une hérésie chrétienne. Pourquoi cela ?
1: Alors, effectivement, il y a une grande quantité de textes des pères de l'Église, donc les auteurs du 1er au 5e, 6e siècle, les auteurs chrétiens de ces siècles-là. Il y a une grande quantité de textes qui parlent des gnostiques et qui ont été choisis, en fait, parce que les gnostiques représentaient un danger. Ce qui a fait qu'on a considéré les courants gnostiques comme très proches, voire des déviances à partir du christianisme. Et cependant, lorsqu'on avance en fait dans la connaissance de ces courants, on s'aperçoit qu'il y a des courants gnostiques qui n'ont rien à voir avec le christianisme. Donc en fait, c'est plutôt un état d'esprit, une forme d'approche de type ésotérique qui est transversale à plein de philosophies, voire de culte, qui touche aussi le christianisme, mais qui ne vient pas exclusivement du christianisme.
0: Oui, on peut peut-être revenir sur l'origine de ce mot « gnose ». Qu'est-ce que ça veut dire ?
1: Alors, le mot « gnose », c'est d'abord un mot qui sert tous les jours. Pour dire « gnosis », en grec, c'est le mot « connaissance ». En fait, c'est un mot clé à l'intérieur de ces courants-là, mais à la base, c'est un mot neutre, hein, qui n'est pas du tout connoté.
0: Et quand on dit « gnose », c'est la même chose que « gnosticisme » ?
1: Alors, du coup, là, ça devient connoté. Quand on met un « isme », en général, c'est qu'on a une forme de radicalisation, en fait, qui se met en place, ou bien d'une formation en système. C'est des courants qui ont considéré la connaissance comme étant au centre de leurs préoccupations et comme étant un discours de salut, c'est-à-dire qu'on est sauvé par un type de connaissance. C'est ça qui est le cœur de ces courants, même s'ils sont à l'intérieur tout à fait variés.
0: Et est-ce que ça vient de Platon qui voyait dans la gnosis une forme de vertu finalement ?
1: De fait, le mot connaissance, c'est un très beau mot d'ailleurs. Hein. C'est pas parce qu'il y a un courant qui va s'en emparer que le mot va être entaché, hein, au contraire. Donc le mot est employé, y compris même dans la Bible. Il est employé,
0: ça, on le trouve dans le Nouveau Testament.
1: Absolument,
0: même.
1: Mais parce que le mot connaissance est un mot nécessaire. Ensuite, ces courants-là vont en faire en quelque sorte un nœud de rencontre avec des gens qui vont avoir une tendance de type ésotérique.
0: Alors, dans le deuxième épisode, on a parlé de l'ébionisme, on était en monde hébraïque. Mm-hmm. Est-ce qu'on peut dire que cette fois, avec la gnose, on est complètement dans la culture hellénistique ?
1: Ah, c'est vrai que c'est assez représentatif. Et cependant, certains chercheurs, parce que les définitions même de la gnose sont toujours l'objet de recherche aujourd'hui. Hein.
0: Ah oui, c'est toujours pas résolu.
1: Non, c'est tellement compliqué que certains chercheurs vont vraiment du côté de la Perse et des cultes de Zoroastre. Donc de fait, il y a un élément fortement représentatif qui vient de la culture grecque, mais pas seulement.
0: Est-ce que c'est important de penser qu'il y a un écart entre ce courant, ce que vous avez décrit, vous en parlez comme d'une nébuleuse, le discours qu'en ont fait les hérésiologues ?
1: Les gnostiques que nous connaissons le mieux, ce sont les gnostiques qui ont été réfutés par les pères. Pourquoi étaient-ils réfutés par les pères ? Parce qu'ils étaient proches de la foi chrétienne. On a l'exemple à Lyon, pour prendre l'exemple le plus proche des sources chrétiennes.
0: Voilà.
1: Donc l'exemple de Lyon, par exemple le courant de Marc le Mage, qui utilise du vocabulaire chrétien, qui utilise le Nouveau Testament, qui utilise même des rites des communautés. Donc là, du coup, les pères de l'Église sont très attentifs parce qu'ils voient un danger imminent. Il y a dans les textes gnostiques que nous connaissons aujourd'hui, des textes, comme on disait tout à l'heure, qui n'ont rien à voir avec le christianisme, ceux-là, les pères s'en sont pas souciés, parce que ça posait pas de problème. Résultat, on les connaît moins bien.
0: La gnose qui nous intéresse aujourd'hui, telle qu'elle est présentée par les hérésiologues, par ceux qui l'ont combattue, on peut en retenir trois points significatifs. Le dualisme, le déterminisme et cette idée de connaissance. Alors je vous propose de commencer par le dualisme. Est-ce que vous pouvez nous dire de quoi il s'agit ?
1: Alors le dualisme n'est pas réservé aux gnostiques. Hein. C'est une façon d'être, une façon de penser la relation à Dieu, aux autres, à soi-même, qui sépare. Par exemple, qui sépare le corps et l'âme, qui sépare le matériel et le spirituel, qui va considérer que le plus important dans un humain, c'est sa partie intellectuelle, par exemple, et négliger le reste.
0: Donc la création est mauvaise pour les gnostiques.
1: Exactement. Oui. Chez les gnostiques, la plupart des gnostiques, la création, en fait, c'est une concrétion d'éléments matériels qui sont absolument rejetés. Enfin, ils la considèrent d'un œil tout à fait négatif, avec l'idée qu'il faut s'en défaire.
0: Et ça, c'est contraire à ce qui est dit dans la Genèse. Dieu vit que cela était bon.
1: Absolument, c'est écrit. Le dualisme, c'est quelque chose de très... Permettez-moi l'expression. C'est très collant, en fait. Quand on arrive à se débarrasser d'une forme de dualisme, paternalisme dans l'histoire de l'Église, il y a une autre forme qui arrive. C'est très étonnant, mais c'est vraiment très très présent, comme une espèce de tentation à laquelle il faut, en tout cas du côté du christianisme, il faut y résister, parce que le Christ est venu apporter un message qui concerne tout l'homme. Pas juste son âme ou juste sa connaissance ou juste... C'est vraiment un message qui englobe la totalité de l'humain.
0: La totalité de l'humain et tous les humains. Il y a aussi cette idée dans la gnose de quelque chose réservé à une élite.
1: Absolument. Et c'est là qu'intervient le déterminisme. Parce que chez les gnostiques, il y a des catégories de personnes. Donc, ils ont donné des noms. En picorant d'ailleurs, ça c'est Irénée qui le dit bien, en prenant des mots chez saint Paul et en les tordant complètement, hein, puisque Paul parle bien dans la lettre aux Thessaloniciens de corps, d'âme et d'esprit. Alors les gnostiques ont fabriqué des catégories. Il y a des catégories d'hommes qui sont que corps, alors ils les appellent iliques. Il y a des hommes qui ne sont que psychiques et d'autres qui ne sont que gnostiques et pneumatiques. Le mot pneuma qui veut dire l'esprit en grec. Donc en fait, il y a un déterminisme, on est dans une catégorie et on ne peut pas sortir de cette catégorie.
0: Et ça, c'est contraire au dogme chrétien.
1: Ah ben là, oui.
0: Parce qu'il y a l'idée que le message chrétien n'appartient pas qu'aux initiés. L'idée de secret, en fait, ce n'est pas chrétien quelque part.
1: Ah ben, c'est une bonne nouvelle. Annoncé à tous. Et du coup, pour lutter contre cette idée déterministe des gnostiques, beaucoup de pères de l'Église ont bien rappelé qu'il n'y a pas une catégorie de personnes qui sont perdues d'avance, ce qui était vraiment le discours gnostique.
0: En ce qui concerne la connaissance, ce qui est assez troublant, c'est qu'on pourrait se dire la connaissance de Dieu... En quoi c'est mal, finalement?
1: Ah, mais elle n'est pas... Du coup, c'est une excellente question. Comme on disait tout à l'heure, ce n'est pas parce qu'une notion va être captée par un groupe déviant que ça devient pour autant une notion négative ou dont il faudrait se méfier. On pourrait avoir ce cas de figure de dire, puisque les gnostiques s'intéressent à la connaissance, alors on va considérer qu'on va vers Dieu par de la piété, par exemple. On a un très très bon exemple avec Irénée de Lyon, qui a passé son temps à dire... qu'on va avec Dieu avec tout ce qu'on a, avec tous les dons,
0: notre intelligence.
1: Avec tous les dons qui nous ont été faits, y compris avec son intelligence, puisqu'elle a été donnée par Dieu, et qu'on va vers Dieu en admirant la nature, en étudiant les Écritures, en suivant le Christ et les apôtres. Enfin, à chaque fois que les gnostiques remettaient en question l'un ou l'autre des pôles, ben, du coup, lui, au contraire, il les rassemble. C'est un peu pour ça qu'il a été déclaré docteur de l'unité.
0: Oui, alors justement, déclaré docteur de l'Église par le pape François, et le pape François, il a souvent dénoncé la tendance qu'on pouvait avoir encore aujourd'hui à la gnose.
1: Oui,
0: qu'est-ce qu'il a voulu dire? Est-ce qu'il a des idées proches de celles d'Irénée de Lyon?
1: Alors, je pense que oui, parce qu'il avait une forme d'attachement, on va dire. Et il a évoqué des formes modernes de gnose, des façons de se positionner par rapport à la connaissance de Dieu. On peut parler d'un hyper-spiritualisme, un état d'esprit qui exclut et qui procède par élimination et par séparation.
0: Oui, vous disiez à propos du dualisme qu'il y avait quelque chose de collant dans la gnose. Et pourtant, on a l'impression que ça a été pour les hérésiologues un outil puissant pour après condamner d'autres doctrines comme hérétiques. Je pense en particulier au manichéisme qui fera l'objet de notre quatrième épisode. Mm-hmm. On a souvent dit, en tout cas chez les hérésiologues, que le manichéisme relevait de la gnose.
1: Absolument. Il est fort probable que Mani a été éduqué dans certains courants gnostiques, avant d'inventer lui-même sa propre... En fait, c'est une forme de prolongement de son éducation gnostique, absolument.
0: Marie Chaïeb, pour conclure, selon vous, qu'est-ce que la gnose nous apprend du christianisme?
1: Ah, c'est une bonne question. Je peux terminer avec une citation d'Irénée de Lyon, parce qu'il dit très bien les choses. Il dit « Ce sont des gens qui parlent comme nous, mais qui pensent autrement que nous. » C'est une formule que je trouve limpide, parce qu'en fait, elle nous permet d'être vigilants. Ce n'est pas parce qu'on a du vocabulaire qui ressemble à du christianisme que c'est forcément chrétien dans le fond. Et il a mis le doigt, en fait, sur une difficulté forte, c'est-à-dire que les gnostiques analysent tout à la lumière de leur système, ce qui est, on va dire, logique. Hein. Mmh. Sauf qu'ils vont repenser tous les mots, tous les rites, tous les aspects de cette connaissance à la lumière de leur système. Irénée dit, c'est pas comme ça que ça marche, la foi chrétienne. La foi chrétienne, elle fonctionne à partir de la révélation et du mystère pascal. C'est notre point d'ancrage. Mais du coup, c'est une vigilance à avoir. Ces courants sont sans doute très séduisants. Mais au final, le mystère pascal vaut bien plus la peine.
0: Un grand merci, Marie Chayeb, d'être venue nous parler de la gnose.
1: Merci à vous.
0: Ce que nous pouvons retenir à l'issue de ce troisième épisode, c'est qu'il existait une multitude de courants gnostiques. Et si les pères de l'Église ont vu dans certains d'entre eux un danger, c'est en raison de leur usage des textes chrétiens et de leur emploi du vocabulaire chrétien. En condamnant le gnosticisme, l'Église a affirmé que Dieu se révèle à tous les hommes et que s'il y a un mystère, il n'y a pas de secret réservé à quelques élus. Dans le quatrième épisode, nous parlerons du manichéisme, du bien et du mal.

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1: La Bourgogne vous accueille dans un instant. 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
3: Suivez le guide vous emmène à la découverte de Beaune. Nous sommes à 45 km au sud de Dijon et 150 au nord de Lyon. Beaune, 20 000 habitants, peut être considérée comme la capitale des vins de Bourgogne. Le centre historique est inclus dans le périmètre inscrit au patrimoine mondial de l'UNESCO au titre des climats du vin de Bourgogne que nous avons découvert lors de la première émission. Beaune est célèbre pour ses fameux hospices, objet d'un prochain rendez-vous. Et si la moutarde nous montrera au nez, la référence cinéma reste celle du tournage de la Grande Vadrouille.
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3: Deux rencontres dans ce deuxième Suivez le guide au cœur de Beaune. Jean-Claude Bernard, une vraie voix de radio, patron du CEP, hôtel espace 5 étoiles, une institution mondialement renommée. Le CEP est un collage de plusieurs hôtels particuliers construits entre les 14e et 18e siècles. Et Véronique Mangold, guide conférencière à Beaune, qui nous accompagnera au fil de quelques émissions.
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3: Nous allons découvrir l'hôtel Le CEP, qui est une institution à Beaune. Jean-Claude Bernard, vous allez nous raconter l'histoire familiale puisque vous êtes chez vous.
5: On est à la maison, mais cette maison, ce n'est pas la mienne, c'est celle de mes clients. Ah. Et c'est ça qu'on aime. Et on a, c'est vrai, la chance d'avoir des clients qui nous sont fidèles depuis des décennies, quoi. Donc on vit autre chose. Ils viennent à la maison, ils sont chez eux. Bon. Tout ce qu'on fait, c'est pour eux.
3: Mais vous en êtes le propriétaire, le patron. Non. Et même s'ils sont chez eux, c'est pas banal finalement pour commencer à parler du CEP. On va tourner le dos au CEP.
5: Ouais.
3: Pour regarder la plaque en face, qui n'a pas de lien direct avec le CEP, mais une vraie surprise. Hier, quand j'ai lu et j'ai découvert que... Alors, je vais la lire et puis vous allez expliquer, Jean-Claude. Louis-Arthur et Gaston Chevrolet. Alors, Chevrolet, ça parle. Hein. Pionniers de l'automobile ont habité dans cet immeuble à la fin du 19e siècle, dans cette rue Maufou, c'est ça?
5: Rue Maufou, voilà, tout à fait.
3: Et Maufou, c'était...
5: un ancien maire de Beaune, donc.
3: Mais alors, Chevrolet, c'est un nom mondialement connu que je ne m'attendais pas à trouver ici.
5: Oui, complètement, mais même nos amis américains qui viennent de Détroit sont très surpris de voir que les deux frangins qui ont créé la marque Chevrolet...
3: Oui, ce sont des frères.
5: C'était des frères. Ils ont habité ici. En fait, ils sont suisses d'origine, mais ils sont arrivés très jeunes dans la région. Ils ont habité cet immeuble. Ils étaient férus de mécanique. Et un petit peu plus haut sur la rue, il y avait un garage qui était spécialisé dans les camions et dans les véhicules de l'époque. Et un jour, un client américain s'arrête avec une voiture américaine avec un petit problème mécanique, et les deux gamins qui étaient toujours fourré dans le garage, mettre les mains dans le moteur et la voiture redémarre. Le propriétaire dit, mais dis donc petit, t'as des bonnes mains, écoute, si tu veux, moi je suis dans l'automobile aux États-Unis, viens. Et ça a commencé comme ça, parce qu'il a effectivement fait le voyage, ils se sont installés là-bas, et il y a eu tous les destins qu'on connaît.
3: Et là, aux États-Unis, c'est Chevy, hein, ils ne disent pas Chevrolet.
5: Ouais,
3: hein.
5: Ouais.
3: C'est son prénom,
5: Louis-Arthur.
3: Ah oui, Louis-Arthur. J'ai cru que Arthur, c'était le nom de famille. Ben oui, comme nous portons des prénoms comme nom de famille, j'ai cru. Alors oui, Louis-Arthur, c'était son prénom, et Gaston Chevrolet, le patronyme.
5: Voilà, tout à fait.
3: Et moi, je ne savais même pas que...
5: Chevrolet, donc, est né de leur passion pour l'automobile, où ils sont émancipés, ils ont pris leur envol, créé leur marque. Il y en a un qui était un pilote fameux. Enfin, leur histoire est assez longue et un peu tragique, oui. Sur la fin aussi. Ça fait partie de toutes ces surprises un peu incongrues qu'on peut avoir.
3: Qu'il était européen. Ouais. Chevrolet, c'était tellement une marque américaine.
5: Mais tout à fait, mais c'est pour ça que les Américains ont dit « Ah ouais, d'accord ». Il n'y a pas très longtemps, on a fêté l'anniversaire de la marque, là, où il y avait eu toute une parade de Chevrolet qui était venue, qui était passée devant. C'est très sympathique.
6: The new 1953 Chevrolet. Isn't that a sight to take your breath away? Wouldn't that new beauty steal any show? I declare it looks a mile long. And see how low it is. And that beautiful, beautiful grille. See the USA in your Chevrolet. America's asking you to call. Drive your Chevrolet through.
3: De la porte du CEP, on a vu sur la basilique. Hein.
5: On a la basilique Notre-Dame pas très loin, comme voisin, avec ses éclairages magnifiques le soir, comme pas mal de monuments sur Beaune. Alors, Beaune est une petite ville magique. Là,
3: on est à deux pas de tout.
5: Hein. On est
3: en plein centre de Beaune.
5: On est en plein centre, on est au cœur de tout.
3: Et j'ai découvert qu'on pouvait finalement, même si effectivement le centre est petit, et puis on aura l'occasion avec la guide de se balader, mais on peut se perdre un peu dans ce centre de Beaune. Hein.
5: On se perd volontiers. Je ne vais pas me paraphraser Bernard Pivot, mais c'est vrai que...
7: On parle souvent de Bernard Pivot à Beaune.
5: Oui, parce que c'est un personnage qui a fait beaucoup. Il a contribué à la notoriété de la Bourgogne. C'est un amoureux de la Bourgogne. Et il a su la raconter comme il savait raconter ses belles histoires.
7: Il logeait chez vous ?
5: Oui, il est venu très souvent, oui, bien sûr. C'est un homme avec lequel on a partagé de bons moments de Bourgogne. En fait, vous savez, moi, mon métier, c'est juste le plus beau métier du monde parce que je partage la Bourgogne que j'aime avec des gens qui viennent et qui aiment aussi la Bourgogne. Et les produits qu'on a à partager ne sont pas que désagréables non plus.
7: C'est vrai, c'est
5: donc
7: vrai.
5: Ça crée du lien.
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7: Si on veut réviser les communes viticoles de Bourgogne, eh bien on marche dans les couloirs de notre hôtel, alors, puisque c'est le vôtre, mais j'ai compris que c'était le mien aussi.
5: Ah bah c'est le
7: donc
5: vôtre.
7: On marche dans les couloirs de notre hôtel, ouais. Et chaque chambre porte le nom d'une commune associée au Grand Cru de Bourgogne.
5: L'ancrage pour nous est très important. Donc l'ancrage bourguignon, oui, l'ancrage dans l'histoire
7: également. Commune au terroir.
5: Les gens viennent pour ça. Autant il est agréable de parcourir la côte viticole en vélo parce que, ben, en fait, vous parcourez une wine list, vous avez le nom des villages qui s'égrènent, le nom des crus. Mais dans l'hôtel, c'est un peu la même chose. Il y a des clients qui je dors dans la chambre Montrachet, c'est mon vin blanc préféré, génial
7: c'est
5: et tout.
7: Vous choisissez la chambre en fonction du cru.
5: Ben, j'ai même eu en anecdote un repérage pour un séminaire un jour, et puis la dame passe devant une première chambre, et puis voit le nom d'une chambre avec un cru. Elle dit ce serait une bonne idée qu'on mette une bouteille de chaque appellation en cadeau de bienvenue pour nos clients. Sauf que deux pas plus loin, on passe devant la chambre Romane Conti. Et là, il dit non, on va peut-être pas faire comme ça.
7: Pourtant, c'était une belle idée, mais pour celle-là, très onéreuse.
5: Ouais.
7: On entre chez nous ?
5: Allez, allons-y.
7: Alors là, on fait un voyage dans le temps. Hein. Ce sont des siècles d'histoire qu'on peut raconter. Et si j'ai bien compris, ce sont des hôtels particuliers qui ont été assemblés, les couloirs ne sont pas forcément tous tout droits.
5: Ah ça c'est clair que de ce côté-là, on n'est pas dans l'ultra-rationnel, mais c'est le charme de l'ancien. Alors, le charme de l'ancien, il est plus perçu par le client qui va découvrir des cours du 16e. On a trois cours du 16e qui sont inscrites au monument historique. Mais l'intendant trouve ça un peu moins glamour, on va dire, parce que ça complique énormément. On a commencé notre aventure il y a plus de 37 ans, il y avait 19 chambres dans l'hôtel. Aujourd'hui, on est à 71 chambres.
7: Vous réussissez à étendre le nombre de chambres alors qu'on est dans l'hypercentre de Beaune,
5: ouais, écoute,
7: et dans des bâtiments historiques, mais comment est-ce possible ?
5: Bah, simplement quand on aime jouer au Monopoly, ben, on joue au Monopoly avec nos voisins qui, à tour de rôle, peuvent avoir quelque chose à nous céder. Mais ça se fait au fil du temps. En fait, on s'inscrit dans le temps long, dans tout ce qu'on fait. Il arrive effectivement, comme quand vous voulez avoir un petit coin de rue au Monopoly, ben, des fois vous attendez celui du milieu pour pouvoir joindre les trois. Ça nous est arrivé beaucoup de fois d'avoir à attendre, d'être patient, puis un jour ça vient. Donc ça nous permet de créer effectivement des choses un petit peu nouvelles, mais qui seront plutôt des services. En fait, on ne cherche pas à grossir pour grossir. On fait beaucoup de jumelage de petites chambres pour en faire une, mais plutôt une suite, etc. Donc aujourd'hui, on a 38 suites sur les 70 chambres.
7: C'est la moitié à peu près.
5: C'est
7: hein.
5: La moitié, oui.
7: Ce qui est rare hein, quand même.
5: Bah, disons que c'est l'objectif. Moi, je suis plus tranquille et confiant quand je mets mes clients dans une suite que quand je les mets dans une petite chambre. Ils ont une meilleure perception de notre hospitalité. C'est vrai qu'on a une clientèle qui est tellement... passionné par la Bourgogne, qu'on essaie de rester aussi à des prix bourguignons, pas des prix parisiens ou des choses comme ça. Donc cette clientèle internationale qui vient nous voir n'est pas trop choquée par nos prix. Par contre, ils adorent cette authenticité qu'on leur offre.

0: Toutes nos chambres sont déjà différentes, donc elles racontent toutes des histoires différentes. Mais on va toujours capitaliser sur un plafond à la française, sur des meubles anciens. On est chez un ancien antiquaire, donc on a conservé, bien sûr, les planchers du 16e qu'on a là dans notre salon cheminée. Les tableaux qui sont accrochés au mur à côté des salons sont des tableaux du 16e, qui sont des originaux de l'époque. C'était là que l'antiquaire habitait, avant que ça devienne un petit hôtel.
1: Hôtel particulier, donc finalement, ils ont toujours été des hôtels. Mais d'hôtel particulier à hôtel accueillant des voyageurs, des touristes, sachant qu'apparemment, il y a une personnalité célèbre, historique, qui a séjourné dans l'un ou l'autre de ces hôtels, c'est Louis XIV.
0: C'est Louis XIV, oui, c'est génial. Ben, commencez le livre d'or, si vous voulez, avec...
1: Il avait laissé sa signature.
0: Oui, puisqu'il a séjourné trois nuits dans ces bâtiments-là, mais l'histoire est magnifique, puisque, en fait, Anne d'Autriche, à un moment, n'arrivait pas à avoir d'enfant. Elle vient un jour, donc, avec la cour, elle fait un stop à Beaune, elle rencontre les sœurs, une sœur carmélite, qui prie pour elle, pour qu'elle puisse avoir un enfant. Et ça a fonctionné. C'est-à-dire qu'elle a eu, effectivement, 9 mois après, un bébé qui y était, le futur roi Louis XIV. Tellement convaincu qu'il fallait venir remercier cette sœur de ses bons soins et de ses bonnes prières. Donc, elle réorganise un voyage avec donc Louis XIV, 20 ans, mais déjà roi de France, toute la cour, et ils viennent à Beaune. Évidemment, Beaune se met sur son 31 pour recevoir le roi, prépare la chambre du roi aux auspices de Beaune, au premier étage, une pièce où on fait...
1: Ils sont à deux pas aussi.
0: À deux pas, juste à côté. Et effectivement, donc c'est une pièce où on fait des repas pour 104 personnes. C'était une chambre plus grande que celle qu'il y avait dans ce bâtiment-là. Et en fait, le roi dit non, je dors pas dans l'hôpital, puisque les hospices de Beaune étaient un hôpital, magnifique geste caritatif. Et finalement, il est venu dormir dans cet hôtel particulier qui appartenait à la famille Brunet, qui était en charge des hospices de Beaune à cette époque-là. Et c'est grâce à ça qu'on ouvre, nous, notre livre d'or avec...
1: C'est votre premier client.
0: C'est notre premier
1: client. En quelque sorte, le premier client de...
0: Bon, alors, je vous cache pas, contrairement aux apparences, c'est pas moi qui l'ai reçu personnellement. En tout cas, il nous a laissé ces traces-là, comme il a laissé les traces dans le livre d'or des hospices. Oui. Mais c'est vrai que pour notre clientèle qui est très internationale, on a plus de 70 nationalités qui viennent nous visiter. Bah pour certains, oui, dormir dans un immeuble où le roi Louis XIV a pu dormir, c'est quelque chose qui paraît énorme quand même. Ouais. Mais c'est que le début des personnages célèbres qu'on a eus. Et on aime dire que, évidemment, le client est roi, ça c'est ce qu'on dit traditionnellement dans l'hospitalité. Mais nous, on aime bien rajouter aussi que le roi n'est qu'un client. Tout simplement parce que, moi, un client qui vient depuis 30 ans chez moi, c'est un roi aussi. Et je ne peux pas imaginer qu'on laisse tomber ces clients-là parce qu'il faut venir accueillir en grande pompe un personnage célèbre, que ce soit une star du cinéma, du showbiz ou de la politique ou autre chose. Entre l'éphémère et la fidélité, je choisis la fidélité.
1: Si on aime le contemporain, ben on ne vient pas ici, hein, bien évidemment. Vous développez, vous étendez aussi pour proposer des services et il y a un spa assez colossal. Hein.
0: Oui, tout à fait. Le mot paradoxe, pour moi, il n'est pas un gros mot. On vient maintenant au CEP aussi bien pour l'intox, avec notre carte des vins. On a 1200 références de Bourgogne, on a des vins pour tout le monde. Et puis, on vient d'ouvrir un cigar lounge aussi, avec un super système de ventilation qui permet de partager le lieu sans être pollué réciproquement, etc. Donc, côté intox, on se débrouille pas trop mal. C'est historiquement pour ça qu'on vient au cœur de la capitale de la Bourgogne, à Beaune-et-Chine. Mais on travaille beaucoup le détox aussi maintenant. Voilà, on peut venir te faire 3 semaines de cure de détox à Beaune, à l'hôtel de Seine. Ça, c'est un peu paradoxal, effectivement.
2: La Bourgogne, c'est le vin. C'est l'ivresse de tout un peuple exalté d'enthousiasme pour le pinard. Enfin, la Bourgogne, c'est l'audace insensée de Charles Téméraire. C'est l'encens ivre-mort dans un rire tonitruant contre un adversaire 10 fois supérieur en nombre et qui préfère la mort dans le panache plutôt que la survie dans la médiocrité. Oui, voilà ce qu'est la Bourgogne.
1: C'est un suivi le guide 5 étoiles à Beaune. Jean-Claude Bernard, le patron du CEP, reviendra après nos premiers pas dans les rues beaunoises avec Véronique Mangold, notre guide. Mais tout d'abord, jouons au jeu de loi.
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1: Bonjour, je suis Véronique Mangold, je suis guide conférencière à Beaune depuis un certain nombre d'années et on va démarrer cette visite en fait autour d'un jeu, qui était conçu par un journaliste local.
2: Et donc ici au CEP, effectivement c'est le point de départ, très central hein, le CEP. Donc Véronique, la table autour de laquelle nous nous sommes assis, il y a un jeu et tous les clients d'hôtel peuvent jouer. Ça ressemble à quel jeu qu'on connaît ?
1: Alors ça peut ressembler presque à un jeu de loi.
2: Oui, c'est
1: et
2: ça.
1: On est invité à faire un parcours à travers Beaune et à chaque fois il y a des questions qui sont posées. Vous voyez là où il y a les petits symboles là, et bien à chaque fois on a droit à une question à laquelle il faut répondre et c'est ça qui permet d'avancer.
2: Je cherche une question. Dans quelle partie, on se croirait dans un jeu télé. Alors Véronique, je vous pose la question. Dans quelle partie de l'Hôtel Dieu de Beaune peut-on admirer des vitraux de Pierre Soulages?
1: Je ne sais pas.
2: La réponse, c'est un piège, il n'y a pas de vitraux de Soulages à l'Hôtel Dieu de Beaune.
1: Donc voilà, le fait de ne pas savoir, finalement, je suis excusable.
2: Complètement. Autre question, Véronique, pouvez-vous citer les quatre cépages autorisés en Bourgogne? Oh, j'aurais pas su comme ça. Hein.
1: Ah bah, sur le Pinot Noir, le Chardonnay, la Ligotée et je dirais éventuellement le Melon peut-être.
2: C'est pas le Melon que j'ai.
1: Non, c'est pas le Melon.
2: Et j'ai pas, j'espère que j'ai pas le Melon. Là, ça commence par un G.
1: Le Gamay, bah oui, le Gamay, fiche bête.
2: Le Gamay. Bon, vous avez réussi votre examen. Donc on peut partir.
1: Voilà. Enfin, cela dit, je veux quand même vous présenter. Hein. Vous voyez, là, on voit effectivement, en fait, c'est la ville de Beaune qui est fortifiée. Là, il y a un cours d'eau qui s'appelle la Bouzaise. B-O-U-Z-A-I-Z-E. Et en fait, cette Bouzaise, elle passe sous l'Hôtel Dieu. Nicolas Rollin, il n'est pas fou. Hein. Quand il bâtit son Hôtel Dieu, il veut un terrain sur lequel coule la Bouzaise. Et dès l'Antiquité, il y a déjà un premier petit camp gallo-romain, on voit bien.
2: C'est le premier cercle.
1: Le premier cercle de fortification. Et il va prendre de l'importance parce qu'il est à la croisée de deux axes de circulation très importants. Un axe nord-sud et un axe est-ouest. À partir de l'époque médiévale, cette fortification gallo-romaine ne permet plus d'accueillir toute la population. Il y a donc des faubourgs qui se développent. Et à l'époque médiévale, il y a donc cette deuxième ceinture de fortification. Comme vous pouvez le constater, on détournait la Bouzaise pour avoir des fossés en eau. La Bouzaise et un autre cours d'eau qui s'appelle l'Aigue.
2: Ces fossés en eau tout autour, finalement, de cette ville fortifiée. Alors, il reste une bonne part des fortifications ?
1: Oui, il reste une bonne part des fortifications. Donc, on va aller en voir quelques-unes. On ne va pas forcément toutes les voir. Mais on va aller voir quelques-unes de ces fortifications.
2: Et alors, quelle forme pourrait-on dire pour cette cité fortifiée? Quelle forme a-t-elle?
1: Je dirais plutôt une forme ovoïde, hein, c'est pas tout ovoïde. À fait un cercle, une forme ovoïde.
2: La ville fortifiée de Beaune, et nous allons découvrir ce cœur historique de Beaune avec vous, Véronique.

0: Remontez tout de suite sur le rempart. Hein,
1: ah oui, carrément. Allez, on va prendre un peu de hauteur. En plus, on enregistre, c'est le deuxième jour de l'été à Beaune. L'été réel, hein, on ne parle pas de jour, de date.
0: Moi, je ne fais que des visites sous la pluie. Hein. Donc là, je suis vraiment ravie de enfin pouvoir chausser les lunettes de soleil.
1: Oui, puis j'ai appris ce matin que les vendanges par rapport à ces dernières années seraient un peu retardées cette année parce que la vigne a pris du retard aussi avec toute cette flotte.
0: Il est encore un peu tôt pour le dire parce qu'on ne sait pas du tout ce que nous réserve l'été.
1: Oui,
0: en fait,
1: hein. C'est vrai.
0: Donc là, pour l'instant, mon mari étant dans les vignes, je peux vous en parler. Ah. Il est un peu trop tôt pour faire des pronostics là actuellement.
1: Il y a pas mal de rues pavées encore hein, à Beaune, hein, dans le centre historique.
0: Oui, on est dans le centre historique. Donc là, on remonte sur le rempart des Dames parce qu'il y avait un couvent de bénédictines pas très loin. Et on va voir la tour des dames. Et un peu plus loin, il y a la tour des filles. Parce qu'il y avait les lieux de prostitution.
1: Ah, voilà,
0: alors,
1: les filles.
0: Alors, le respect que j'ai pour cette station de radio me fait préférer vous emmener à la tour des dames.
1: Qu'à la tour des filles.
0: C'est très difficile à expliquer en anglais, par exemple, les dames ou les filles.
1: Ah oui. Alors, comment vous en sortez-vous?
0: Quand je ne fais pas visite en anglais, très lâchement, je ne le fais pas.
1: Ah, the girls et the ladies.
0: Oui, c'est ça, voilà, éventuellement. Donc là, on est sur le rempart donc des dames. C'était le chemin de ronde, tout simplement. À la fin du 17e, 18e, finalement, on n'a plus besoin de rempart. Parce que Beaune a été une ville, pendant 200 ans, à la frontière du Royaume de France et de l'Empire Habsbourg, qui commence à la Saône, à une trentaine de kilomètres d'ici. Donc c'est pour ça que Beaune a été refortifiée à partir du 16e siècle, 17e. Et puis quand Louis XIV annexe la Franche-Comté, en 1678, la frontière est à Besançon. Donc du coup, ces fortifications, on trouve que c'est bien compliqué à entretenir, ça bloque la circulation. Et un maire de Beaune, Jean-François Maufou, va transformer le chemin dans lequel nous sommes. Vous voyez, on a maintenant une très jolie allée arborée avec des platanes. Ça, c'est une création des années 1770. Il transforme le chemin de ronde en agréable promenade. Alors ces platanes qui datent des années 1770, ils donnent quelques signes de fatigue.
1: On va voir. Vraiment, ils sont plusieurs fois centenaires.
0: Ils sont plusieurs fois centenaires, tout à fait.
1: Ah mais je vous ai vu en photo dans un arbre, dans un tronc, c'est ça? Dans un platane?
0: Oui, c'est ça. Alors il y a aussi une tornade en 1917 et qui a vraiment abîmé les arbres. Il a fallu les étêter très très fort. Donc du coup, comme on les a étêtés très fort, ils sont très creux. Hein, ça fait une montée de sève et ce qui fait que les troncs sont très creux. Je ne vous cache pas qu'ils sont en sursis parce qu'ils ont développé aussi un système racinaire extrêmement important. Et le maire de Beaune nous dit souvent, c'est les racines qui tiennent le mur. Donc, abattre les arbres, ça pourrait signifier aussi des dégâts.
1: Les murs sont en péril, hein, si on abat les arbres.

0: cette ville historique de Beaune, cette cité se défendait bien. Pouvait vraiment se défendre.
1: Elle pouvait se défendre, mais ces grosses fortifications n'ont jamais vraiment beaucoup servi. Mmh. Beaucoup de travail pour globalement pas beaucoup.
0: C'était peut-être dissuasif.
1: Ça pouvait être dissuasif, mais il est vrai que la ville de Dole, hein, qui est à 60 km de là, la ville de Dole, c'est la ville de Charles Quint. Charles Quint et François Ier sont les deux grands ennemis du XVIe siècle. La ville de Dole a été fortifiée pour exactement les mêmes raisons que Beaune. L'une est à la frontière de l'Empire Habsbourg et du Royaume de France, et nous sommes à la frontière du Royaume de France et de l'Empire Habsbourg. Vous voyez, ça, c'est une grosse tour, donc c'est ça, la fameuse tour des Dames. À la Révolution française, on ne sait plus bien quoi en faire, donc elle va être vendue comme bien national, rachetée par un certain Jean-Baptiste Patriarche. Il y a une maison patriarche à Beaune, et au XXe siècle, la maison patriarche, elle appartient à M. André Boisseau. Monsieur André Boisseau, il va faire construire sa maison d'habitation sur cette tour. Ce qui explique qu'on a une grosse maison là sur une ancienne tour défensive.
0: Ah ouais, donc maison toujours habitée ?
1: Elle appartient toujours à la famille Boisseau. Madame Boisseau est décédée il y a quelques mois. Je ne sais pas quel sort les héritiers vont réserver à cette maison.
0: Patriarche ?
1: Jean-Baptiste Patriarche, il va développer un commerce de vin sur Beaune et il va racheter plein de caves. Parce qu'à Beaune, c'est un gruyère. Et du coup, maintenant, il y a quelques grandes maisons qui ont des caves. Et du coup, ils ont abattu des cloisons pour qu'il y ait une correspondance dans les caves. Il y a deux, trois grandes maisons de vin. On fait un vrai périple dans tout un dédale de caves.
0: Il y a toute une possibilité de visite souterraine.
1: Dans
0: ça se fait
1: grandes maisons. Ah, oui. Bien sûr. Oui, ça se fait. Oui, bien sûr. Alors, moi, j'en fais quelques-unes parce qu'on a le festival du mois des climats. Et pendant 6 semaines, il y a des visites comme ça inédites. Et ces grandes maisons ouvrent leurs portes pour faire des visites, ce qui permet de découvrir ces caves à des tarifs tout à fait abordables.

0: Voilà, donc là on est sur la promenade créée par Jean-François Moufou dans les années 1770.
1: Ouais, c'est vraiment alors une ambiance par rapport aux rues du centre complètement différente. Hein. Effectivement, on se balade
0: dans
1: cette allée d'arbres de platanes.
0: Parce que déjà à l'époque, il pense que les platanes vont assainir l'air. Vous voyez, il a déjà cette préoccupation. Nous sommes au XVIIIe siècle. Mm-hmm. Et il demande aussi aux Beaunois, pour effectivement enrichir les petites pousses, pour fertiliser les petites pousses, d'amener deux seaux de boue. C'est-à-dire, en fait, leur détritus. Hein, d'ailleurs, ça va donner les éboueurs.
1: Ah oui.
0: Dessous, il y a les boues des Beaunois de la fin du XVIIIe siècle. Regardez,
1: mais le nom, on l'invente ici, éboueur ?
0: Non, là, non, on ne l'invente pas
1: ici.
0: Mais effectivement, ça a donné
1: Donc,
0: le
1: les éboueurs
0: Ça vient de là. C'est ceux qui, effectivement, récupéraient les boues des gens. Vous n'êtes pas sans savoir que c'est le préfet Eugène Poubelle qui a eu l'idée d'imaginer un service, un peu curieux d'ailleurs, de devoir mettre ses détritus dans un petit contenant en fer avec un couvercle. Avouez que c'est une idée tout à fait saugrenue. Hein ? C'est complètement saugrenue. Alors voyez, regardez cet arbre-là. On a l'impression vraiment d'une cicatrice là, qui a bien du mal à se fermer. C'est lié effectivement à ce grand ététage, puis du coup ça fait une montée de sève et là on a vraiment une cicatrice. Effectivement, c'est difficile à la radio, mais on voit bien la différence là. Et on le voit bien, le bois qui vit encore, et ça, c'est du bois mort, ça.
1: C'est un grand corps malade, là.
0: C'est un grand corps malade, mais le système racinaire tient les remparts. Alors, là, sur le parking, qui était dans le fossé, il y avait un lavoir. Un lavoir dans les années 1880. Le lavoir, vous n'êtes pas sans savoir qu'il est fréquenté exclusivement par des femmes. Alors ce lavoir, il était ultra moderne pour l'époque puisqu'on pouvait laver debout. Mais ça, c'est comme tous les édifices pour les femmes conçus par les hommes, excusez-moi, c'est que du coup, les femmes, c'était pas confortable du tout parce qu'en fait, les femmes devaient se courber complètement. Donc elles avaient énormément mal au dos et finalement, elles préféraient laver à genoux sur leur petite caisse. Là, devant nous, là, sur le mur, vous avez des dalles de béton devant vous. C'est en fait des anciens urinoirs.
1: Ah oui.
0: Alors on disait qu'il se tramait beaucoup de petites histoires entre les dames du
1: lavoir et les messieurs des urinoirs.
0: Voilà. Les petites amourettes de Beaune pouvaient effectivement se commencer ici.

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1: Après les petites histoires entre les dames du lavoir et les hommes des urinoirs, quittons Véronique Mangold, notre guide à Beaune, pour mieux la retrouver. Mais retour au CEP avec le propriétaire Jean-Claude Bernard.

0: Ça n'a probablement pas été facile d'installer dans des bâtiments historiques comme ceci des ascenseurs, mais quand on appuie sur celui qui est dans le hall d'entrée, donc dans le lobby de l'hôtel Le Cep, la porte ne laisse pas préfigurer de ce qui nous attend quand nous entrons dans l'ascenseur. Alors là, on est bel et bien dans une ambiance bourguignonne.
1: Oui, tout à fait, mais ça, c'est un clin d'œil. On rend hommage aux gens avec lesquels on travaille. Cet ascenseur, en fait, on avait un menuisier ébéniste qui travaillait pendant très longtemps pour nous, et puis quand il partait à la retraite, il était meilleur ouvrier de France, on avait à rénover notre cabine d'ascenseur pour le remettre aux normes, etc. Et on lui a dit, bah, écoute, tiens, carte blanche, tu nous mets ce que tu veux dans la cabine en habillage. Et là, il nous a fait une petite œuvre d'art avec toutes ses sculptures, et, etc.
0: Donc, c'est ça, on est dans le bois, mais sculpté, donc ambiance vigne.
1: Et je pense que c'est important que les gens voyagent quand ils viennent chez nous, mais il faut déjà commencer le voyage par la Bourgogne. Alors c'est vrai que le fanat design hôtel qui aime bien que tout soit blanc, pur, épuré, chez nous, va dire que c'est peut-être un peu trop chargé, etc. C'est beaucoup de souvenirs. Chaque objet raconte des histoires, en fait. Là, vous avez une table marocaine qui n'était pas prévue pour être ici, mais...
0: A priori, non.
1: Elle a trouvé sa place et l'objet est magnifique. Il permet, voilà, de mettre un petit groupe autour de cette table-là. Donc ça, c'est un retour de trekking dans les dunes de Merzouga. Pour tout dire, au départ, je pensais la mettre chez moi. Et puis finalement, une fois qu'on l'a posé là, on la bouge pas. Là, cet objet-là, en fait, il y a un an de travail pour un artisan qui a été chercher tout ce qu'il y avait dans l'atlas, en roche, en métal retroussé, en os de chameau. Il y a un travail d'homme. C'est comme une bouteille de vin. Une bouteille de vin, c'est pas du liquide. C'est la conjonction de tellement d'éléments favorables pour que le vin soit dans la bouteille. Et puis après, quand on ouvre des vieux millésimes, c'est la même chose. J'aime remettre les gens déjà dans le contexte de qu'est-ce qui se passait dans le monde au moment où on va ouvrir cette bouteille. On a des bouteilles de Madère de 1850, elles ont passé 170 ans en fût. Des bouteilles de vin, on commence en 1900, des poussières. Donc c'est quand même toujours intéressant de se remettre dans le contexte. Et en fait, derrière chaque objet, il y a des histoires. On est dans un hôtel à histoire.
0: Pour les passionnés d'histoire, c'est merveilleux ici. On peut très bien être à Beaune et ne pas sortir de l'hôtel et avoir une vie très riche finalement. Et puis le nom associé au niveau de la restauration gastronomique de l'hôtel, c'est celui de Bernard Loiseau, que vous avez connu, je suppose.
1: Oui, évidemment, bien sûr. On a eu deux restaurateurs dans notre histoire ici, l'hôtel, depuis qu'on l'a repris. Martine et Bernard Morillon, qui étaient des Lyonnais, qui sont revenus ici, qui ont eu leur macaron, etc. Et quand ils sont partis à la retraite, il fallait qu'on trouve quelqu'un. Et il est clair que voilà, Bernard Loiseau, qui était malheureusement déjà décédé au moment où on a fait ce deal, donc on l'a fait avec...
0: Mais vous l'avez rencontré ?
1: Avec son épouse. Ah oui, bien sûr, on s'est déjà rencontré moult fois.
0: La concrétisation était postérieure à son...
1: La concrétisation s'est faite avec son épouse qui a brillamment repris le flambeau.
0: Dominique.
1: Dominique. Et elle a été absolument enchantée de pouvoir revenir à Beaune, parce qu'en fait, c'était un des rêves de Bernard que de s'installer à Beaune au moment où il voulait se lancer dans le grand bain. Et pour Dominique, revenir à Beaune, c'était répondre à un vœu de Bernard de l'époque, et puis s'installer au cœur du Cep, c'était juste parfait, quoi.

0: Le CEP, on peut y vivre le jour, on peut y vivre la nuit, le bar est ouvert 24 heures sur 24.
1: Ouais, voilà. Moi, j'ai quelques idées fixes, si vous voulez, en tant qu'hôtelier, qui suis aussi un voyageur, parce que je suis le pigeon voyageur qui va promouvoir mon hôtel partout. Un hôtel où, au moment où vous êtes arrivé après 20 heures de voyage, on vous dit il est temps d'aller vous coucher, parce que voilà, ça peut casser un peu l'ambiance. Le petit déjeuner où il faut se dépêcher pour aller prendre son petit déj aussi, parce qu'on vient de se réveiller après le décalage et tout ça, ça me plaît pas trop non plus. Donc chez nous, ce que j'aime pas, je l'impose pas à mes clients. Donc le bar est ouvert 24 heures sur 24, comme ça il n'y a pas de frustration par rapport à sa fermeture. Et le petit déjeuner, on va le prendre sans limite. C'est-à-dire qu'on arrête de servir le petit déjeuner quand le dernier client a pris son petit déjeuner. Et donc comme vous avez vu aujourd'hui où la terrasse s'est dressée pour les petits déjeuners, ce qu'on va faire, c'est que vers 11 heures, on va arrêter de servir sur les tables qui sont à l'extérieur devant le restaurant, pour que lui puisse servir son déjeuner à l'extérieur pour les gens qui voudraient manger dehors. Et vous allez avoir la cohabitation entre celui qu'on est au petit déjeuner à midi et demi, mais sur notre petit déjeuner, il y a quand même le pinot noir, le fromage bourguignon et pas mal de choses. Et puis à côté, bah, vous allez avoir celui qui est à l'heure du déjeuner et qui déjeune chez Bernard Loiseau.
0: Et ça, c'est bien, je pense, pendant des festivités où il y a eu aussi la grande époque du festival, parce que le festival du film policier s'est baladé. Né à Cognac, il a passé une douzaine d'années à Beaune. Apparemment, il y a des petits soucis, puis il est reparti à Reims aujourd'hui, donc oui. Bon, dans les bulles.
1: Oui, je ne sais pas pourquoi, ils ont un itinéraire d'épicurien comme ça, je pense que ça doit inspirer le cinéma.
0: Donc, je suppose que parfois des fins de nuit de festivaliers, et puis les plus matinaux qui se levaient, enfin se croisaient vraiment.
1: En clair, l'hôtel Le Cep, ce n'est surtout pas un hôtel où on vient juste pour dormir, quoi, en fait. C'est un hôtel où il se passe énormément de choses dans tous les sens. Comme je vous le disais, on fait un tox détox, on vient 3 semaines, on va en faire des cures de détox à Beaune, ça paraît paradoxal, mais finalement, c'est bien. Et si on n'a qu'une semaine où on veut partager les plaisirs, on a tout sous la main. Le salon piano qui est là juste à côté, bah c'est là où on a le livre d'or. Ouais. Avec un...
0: Mais on pourrait dire que c'est en quelque sorte une pièce livre d'or.
1: Ah oui, complètement.
0: Mais un salon livre d'or.
1: On reçoit tellement de gens qui comptent dans leur domaine. Quand ils viennent ici, on rebondit un peu sur ce qu'on disait tout à l'heure, le client est roi, le roi n'est qu'un client. On reçoit des rois, on reçoit des gens importants, etc. Ou des stars qui ne peuvent pas mettre un pied dehors. Et quand elles sont ici, elles ont une petite bulle où elles peuvent redevenir elles-mêmes et normales, j'allais dire. Parce que nous, on sait prendre les bonnes distances par rapport à ça, on sait protéger aussi un peu leur intimité. C'est ça qu'ils apprécient aussi.

0: ce salon où on a sur les murs tous ces témoignages des gens célèbres.
1: Du roi, on passe au président, Jacques Chirac, hein, qui était peut-être le roi du CEP, Jacques Chirac.
0: Ouais, ouais, le roi de la Berme avec Lucchini. Enfin, il y en a partout, mais c'est surtout aussi tous ces accroches avec l'international, puisque comme je vous le disais, on reçoit énormément.
1: Et alors, international, je vais vous lancer, Jean-Claude, mais surprise, effectivement, le nom des salons. Alors, pour les chambres, on a dit tous les terroirs, Romanée Conti, Pommard, Bougeot, etc. Mais les salons, surprenant, Salon Californie, Salon Louisiane.
0: Oui, c'est notre histoire, en fait. Ça a commencé par le Salon Louisiane. On est ici dans une quincaillerie qui a été rachetée par mon père à l'époque pour faire plaisir à un client qui venait de passer un séjour à Beaune, chez nous. Ils se sont aperçus qu'ils étaient nés le même jour, ils ont sympathisé, et ce fin épicurien est également un pianiste de renom de Nouvelle-Orléans, et qui lui a dit, écoute, c'était super, moi j'ai adoré. La seule chose qui m'a manqué, c'est un piano, parce qu'un pianiste, ça joue au piano. Mon père dit, ok, pas de problème, la prochaine fois, il faut que je lui trouve un coin pour mettre un piano. Donc du coup, on achète la quincaillerie mitoyenne, on enlève les clous et les vis et on y met le piano. Et c'est génial parce que ce pianiste qui s'appelle Ronnie Cole était un pianiste vraiment de renommée très internationale. Hein. Il a joué partout. Et chaque fois qu'il venait ici, il se sentait tellement bien qu'il offrait un petit concert pour les clients de l'hôtel, pour les amis, etc. C'était un véritable showman et les gens ont adoré. Donc le premier concert, on l'a fait là. Le deuxième aussi, on était un peu plus serré. Et de fil en aiguille, il a fallu qu'on se déplace dans l'hôtel parce qu'on avait de plus en plus de monde. Il était attendu quand il venait. Et la dernière représentation, entre guillemets, qu'on a fait, on avait monté un chapiteau sur le parking, on avait mis 250 personnes en place assise, et on avait vraiment mis tout ce qu'il fallait parce qu'on inaugurait en même temps quelques chambres supplémentaires. On a fait un bel événement, et on a bien fait parce que c'est malheureusement le dernier événement qu'on a pu faire avec lui. Il s'est fait attraper aussi par le Covid. Et on a beaucoup de beaux souvenirs, mais Salon Louisiane en son honneur, parce qu'effectivement, il est de Louisiane, donc il nous a fait citoyens d'honneur. Pendant 20 ans, 30 ans, il vient ici, on raconte des histoires, on n'est plus client, on est amis, c'est un membre de la famille pratiquement. Ouais. Et on a plein d'exemples comme ça avec d'autres.
1: Claude Lelouch, par exemple.
0: Claude Lelouch, oui, il est même installé à Beaune maintenant, puisque son école de cinéma est à Beaune.
2: Ambiance colonie de vacances.
3: En vacances dans la région.
2: La crème du cinéma français en escapade promotionnelle à Beaune. Un casting de rêve, réuni par celui qui, en 45 films, a su si bien nous toucher au cœur. Claude Lelouch.
4: Le 13, un porte-bonheur, un chiffre quasi magique pour Claude Lelouch. L'histoire commence par une adresse, le 13 du boulevard Joffre à Beaune. En ce mois de janvier, ces locaux flambant neufs paraissent bien vides. Et pourtant, c'est bien ici que le réalisateur d'Un homme et une femme a décidé d'installer ses ateliers du cinéma.
1: Avant un dernier retour au CEP, dans ce deuxième Suivez le guide Beaunois, retrouvons Véronique Mangold sur les remparts de Beaune.
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1: C'est un lieu de balade, hein.
7: C'est très agréable. C'était la promenade des Beaunois, parce que cette ceinture de remparts qu'on a vue tout à l'heure sur la carte, jusqu'en 1865, les portes étaient fermées le soir. Donc en fait, les Beaunois n'avaient de cesse que d'arpenter cette promenade des dames que nous voyons, parce qu'ils n'avaient pas d'autres possibilités après la fermeture des portes.
1: Donc à Beaune, ce sont toujours environ 20 000 habitants.
7: Voilà, 20 000 habitants. Alors ici, on arrive rue de la République. Et la Bouzaise, notre petit cours d'eau, coule sous cette rue. Elle va continuer d'ailleurs son cours sous l'Hôtel Dieu. Je ne sais pas si c'est pertinent de montrer une photo, peut-être pour vous, peut-être.
1: Oui, oui. Est-ce que c'est... De la Bouzaise.
7: De cette rue avant sa couverture.
1: Avant. Mm-hmm.
7: Là, la flèche de l'Hôtel Dieu. Et ça, c'est cette rue avec la Bouzaise qui coulait à ciel ouvert. Mais en 1873, c'était devenu un cloaque. Tous les habitants de la vieille ville jetaient leurs détritus dans la Bouzaise. L'eau ne coulait plus, c'était très malodorant. Et on se décide donc à voûter cette Bouzaise, et cette rue ainsi créée, on l'appelle tout simplement République. Parce que 1873, c'est le début de la Troisième République. Alors on continue toujours, là, on est toujours sur une partie de la ceinture des remparts. On ne la fera pas toute, parce qu'il y a des endroits qui sont plus ou moins agréables, et surtout on ne voit rien, et il y a beaucoup de voitures. Donc,
1: Il faut bien réussir à se garer, quoi, à Beaune.
7: Alors, les gens se font très souvent avoir. Le nombre de fois où j'ai des gens que j'en visite le samedi à 10h, qui se pointe à 10h30 parce qu'ils pensaient qu'on se gare très facilement à Beaune, ce qui est complètement faux. Et surtout, les gens pensent volontiers que mai-juin, il n'y a personne à Beaune, ce qui est absolument faux.
1: Encore complètement faux.
7: notre saison à nous, c'est mai-juin, septembre-octobre. On n'est pas une ville de vacances, on est une ville de week-end, de séminaires d'entreprise, de cousinade, mais on ne loue pas 8 jours à Beaune. Alors bon, Je ne sais pas si l'Office du tourisme aimerait que je dise des choses comme ça, mais c'est la réalité. Et tout le travail de l'Office du tourisme, c'est de faire en sorte que les gens passent plus de deux ou trois nuits. Tout ça pour dire qu'effectivement, nous, notre gros travail, c'est vraiment mai-juin. Mai-juin, septembre-octobre.
1: Donc c'est la haute saison.
7: Nous, c'est la haute saison, là. Ça se calme un peu en juillet-août. Alors ici, on est toujours dans les anciens fossés qui ont été réaménagés par un autre grand maire de Beaune, un certain Paul Bouchard, à l'extrême fin du 19e siècle. Les anciens fossés, qui étaient une friche, il va les aménager en jardin. Mmh. Et il va transposer, je trouve que c'est assez cocasse, le Cupidon qui est là. C'est une copie, hein, l'original, c'est à l'Élysée, hein, c'est la petite statue faite faire par Madame de Pompadour. Donc ça, c'est une copie. Et je trouve assez cocasse qu'au pied d'un fossé et au pied d'un bastion défensif, finalement, on a la représentation de l'amour. Mmh, on aimerait quand même beaucoup que de fortifications se terminent comme ça, vous ne trouvez pas? Et le jardin dans lequel nous sommes, c'était un fossé en eau. Et ici, c'était une porte très importante sur la rue, là, parce que dans cette direction-là, c'était la route qui menait à Autun. Auguste de Nome durant l'Antiquité, Autun par la suite, et jusqu'à la Révolution française, nous dépendions de l'évêché d'Autun, donc on avait besoin d'aller à Autun.

0: Alors dans ce square-là, Paul Bouchard fait planter des Jingo Biloba, là. Vous en avez un là, et vous en avez un autre là-bas. Parce que ces arbres-là, donc, qui sont aussi des arbres très résistants contre la pollution, c'est des arbres sexués, c'est-à-dire qu'il faut un papa et une maman. Donc ça, c'est la maman, vous l'avez reconnue ?
1: Non.
0: Non. Non, la maman, elle est là. Ça, c'est le papa, en fait.
2: Franchement, je serais non, incapable de...
0: On reconnaît à ses fruits, tout simplement.
2: Et alors, en revanche, ce sont des arbres qui luttent contre la pollution.
0: Oui, tout à fait. À Hiroshima, d'ailleurs, hein, les arbres ont tenu à peu près le coup. C'est Jingo Biloba. Et contre toute attente, on les appelle aussi l'arbre aux 40 écus. Ils prennent un très, très beau jaune à l'automne. Contre toute attente, le Jingo Biloba fait partie de la famille des conifères. Parce que les feuilles n'ont pas de nervures centrales.
2: Mais il est quand même colossal. Hein.
0: Ah bah celui-là, il est pas mal. Hein.
2: Il a quel âge ?
0: Il date de la création du jardin, donc dans les années 1880-90.
2: Mmh. Y a-t-il la possibilité, Véronique, de faire, comme dans d'autres cités, le tour complet, mais sans redescendre, enfin, ou à peine des remparts ?
0: Oui, il y a tout à fait la possibilité de faire le tour des remparts. On peut aller chercher un plan à l'Office du tourisme de Beaune. Et l'association des remparts à laquelle j'appartiens, il y a différents panneaux explicatifs. Et on a même mis des QR codes qui vous permettent d'avoir davantage d'informations sur le patrimoine que vous voyez.
2: Mais ça prend un peu de temps.
0: Il faut compter 2h30, 3h. Nous allons en faire une partie, mais comme il y a tellement d'autres choses à vous montrer, vous avez compris que là, on rentre dans la vieille ville, on a quitté les remparts. On va rentrer dans ce qui est actuellement notre bibliothèque municipale, mais qui a été couvent des minimes. Alors Beaune, elle va, comme beaucoup de villes, hein, après la contre-réforme, la fin du XVIe siècle, contre-réforme catholique, il va y avoir un formidable renouveau religieux. À la veille de la Révolution française, il y a 17 ordres religieux intramuraux. C'est énorme. Hein. Donc ça, c'est l'ancien couvent des Minimes. Les Minimes étant les franciscains réformés. Il y a Saint-François d'Assise au XIIIe siècle. Ses successeurs perdent de vue un petit peu la règle. Il y a un certain Saint-François de Paule, P-A-U-L-E, qui va, à la fin du XVe siècle, qui va réformer l'ordre franciscain. Et donc, voilà, ça, c'est l'ancien couvent des franciscains. Donc, on rentre dans une très jolie petite cour.
2: Donc, aujourd'hui, c'est une bibliothèque.
0: C'est notre bibliothèque, tout simplement. La bibliothèque Gaspard-Monge. Sur la droite, là, vous avez l'escalier. Vous devinez que c'est effectivement leur chapelle. Mmh. Et puis, les deux autres corps de bâtiments étant les bâtiments conventuels.
2: Gaspard Monge, donc, mathématicien, c'est l'une des personnalités natives de Beaune.
0: Il est né à Beaune en

0: Et il va perdre tous ses titres de noblesse. Et donc, il va mourir en 1818, plein d'amertume, en fait.
1: À quel âge?
0: Ben 1746.
1: Ah oui, 1818, quand même, oui. Il est âgé. Hein.
0: Ouais. Je ne suis pas très bonne.
1: Ouais. il est âgé, effectivement. Et des Rumonges, il y en a pas mal, hein, un peu partout.
0: Hein. Voilà, non, mais ce qui explique qu'on a des Rumonges un petit peu partout, mais il est natif de Beaune. Hein, et il n'a jamais oublié son pays natal, en fait. Ses deux filles, il a eu deux filles qui se sont établies ici.
2: Anniversaire. En célébrant à Beaune Étienne Marais, qui, voici quelques 70 ans, créa le fusil chronophotographique, l'un des premiers appareils d'enregistrement, grâce auquel il lui fut possible de cinématographier le vol des oiseaux, le cinéma français a fêté sa joyeuse rencontre avec la Bourgogne. À la place du vieux chercheur qui est à l'origine de cette industrie cinématographique qui tenait avant-guerre la deuxième place dans l'économie française, c'est Madeleine Sologne qui vise aujourd'hui dans la caméra primitive. De nombreuses vedettes étaient venues saluer Étienne Marais. Et Beaune, de par leur présence, est devenue pour une journée la capitale du cinéma français. Capitale heureuse à laquelle la haute vertu du vin ajoutait, si l'on peut dire pour parler cinéma, le relief et la couleur.
0: Devant nous, Étienne Jules Marais, une célébrité locale, si vous voulez, on peut s'approcher. Ouais. C'est un médecin qui pourrait presque vous faire penser à Pasteur. C'est presque la même génération. Alors, il est beaucoup moins connu que Pasteur, bien sûr. Hein. C'est le savant typique dans son laboratoire qui cherche, qui fouille. Il est né en 1830, il est médecin, et c'est quelqu'un qui a beaucoup travaillé sur le mouvement. Alors, il commence par, effectivement, essayer d'étudier la circulation du sang. Il va aussi étudier la décomposition du mouvement. Pour mieux décomposer le mouvement, il va inventer un procédé qui s'appelle la chronophotographie.
1: C'est ça, ouais.
0: Mais lui, à l'époque, il est sollicité pour faire de son invention aussi une invention de loisir. Il n'a jamais voulu. C'est un scientifique. Mmh. Et à l'époque, à la fin du 19e siècle, le cinématographe, comme on l'appelait, c'est un loisir de saltimbanque.
1: De baraque foraine.
0: Ouais, exactement. Ouais. Et lui, non, c'est un scientifique. Donc, il ne voudra jamais frayer. Qu'on ne me prenne pas pour un saltimbanque. Bon, alors l'histoire a montré que...
1: on a davantage retenu le saltimbanque.
0: Voilà, tout à fait. Alors, vous voyez, il a commencé à faire ses essais sur le galop des chevaux.
1: Et on a ces images très, très connues. Hein.
0: Sur le galop des chevaux. Alors, vous allez me dire, on s'en fiche un peu comment les chevaux galopent. Mais pas au 19e siècle. Parce qu'au 19e siècle, c'est vraiment le moment où on utilise le plus la force du cheval. Dans les champs, dans les mines, pour les petits trajets. Donc effectivement, le cheval, il est surexploité au 19e siècle. Donc comprendre le galop des chevaux, ça a son importance. Et il va aussi essayer de décrypter le mouvement des oiseaux. Vous voyez, donc c'est pour ça que la stèle, elle est couronnée d'un envol d'oiseaux. Et on a fait en sorte que les chevaux galopent dans un sens et les oiseaux dans un autre sens pour donner l'impression d'un mouvement.
1: Cette stèle date de quelle période ?
0: 1913. Hein, ah, oui. 1913, la ville de Beaune voudra lui rendre hommage. Il y a une association, les Amis de Marais. Souvent, on me fait la remarque qu'il ferait bien mieux de changer de chaussures. Ces chaussures sont un peu éculées.
1: Elles ont plus d'un siècle. Hein.
0: Elles ont plus d'un siècle, mais c'est le savant désintéressé qui bricole dans son laboratoire. Oui. Quoi. Ce que maintenant, on ne fait plus, en fait. Alors, il a aussi, jeune médecin, voulant comprendre comment se propageait le choléra, surtout à Londres, il a vu les foyers de contamination. Il a superposé ça avec une carte où il y avait des lavoirs où on déchargeait les bateaux, et il a superposé les deux cartes. Et donc il s'aperçoit qu'effectivement la contamination elle est liée par des eaux sales. Par contre, c'est pas lui qui identifie le germe, hein, qui viendra beaucoup plus tard. Mais il a été un des premiers à comprendre l'importance des eaux usées dans la propagation du choléra.
1: Ben voilà, c'est l'occasion de repenser donc à Étienne Jules Marais, 1830-1904.

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1: Nous retrouverons dans une prochaine émission Véronique Mangold. Terminons ce Suivez le guide à Beaune, au CEP, l'un des trois hôtels 5 étoiles du centre historique de Beaune, avec le propriétaire qui incarne vraiment son hôtel-restaurant-spa, Jean-Claude Bernard.
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1: C'est votre papa qui a ouvert l'hôtel, enfin qui en a fait un hôtel ?
3: Non, l'hôtel existait. En fait, nous, on a acheté la cour du 16e, là, au numéro 25.

0: 7 de la rue Maufou, et au numéro 25, il y avait cette maison particulière qui appartenait à un antiquaire, qui était sa maison, où il exposait ses meubles. Ben, pour exposer ses meubles, il avait créé des petites pièces dans lesquelles il y avait les meubles, mais finalement, comme il recevait une clientèle internationale qui venait lui acheter ses belles antiquités, il a découvert le Airbnb qui est devenu un hôtel avant l'heure, etc. Les gens repartaient avec leurs meubles, ils remettaient de nouveaux meubles, ils recevaient, et il a donc créé, lui, l'hôtel Le Cèpe, qui était un boutique-hôtel, mais vraiment dans le sens...
1: Aujourd'hui, certains clients repartent encore avec les meubles ? Ça se fait parfois dans des restaurants ?
0: C'est vrai. Sincèrement, non, parce que ma passion pour la décoration fait que mes 70 chambres sont toutes différentes. C'est un tel sujet déjà de chiner pour créer sur les thèmes différents tout ce qu'on a. Que s'ils partent avec une lampe, il faut que j'en retrouve deux parce que. Et voilà. Donc, on évite quand même de les tenter pour ça. Ouais. Ils peuvent repartir avec des bouteilles, ça, on peut le faire.
1: Et donc, ça, c'est cette ouverture, alors vraiment comme hôtel où on pouvait réserver une chambre, c'est à partir de quand ?
0: Bah, ça a été exploité pendant une bonne vingtaine d'années, son boutique hôtel, qui était un hôtel, un petit bijou, quoi, de l'hospitalité, très accueillant. Il allait aux champignons, il revenait, il faisait une fricassée pour ses clients. Il y avait un très bel esprit qui nous a bien plus aussi, et je pense que mes parents donc qui ont repris le relais, en fait on a jumelé la cour du 16e et les bâtiments qui étaient autour avec l'hôtel, parce qu'on pensait que les deux ensemble ça marcherait bien. Donc ça s'est fait
1: dans les années 80, c'est ça?
0: Oui, ça a été le début d'une belle aventure. On est devenu hôtelier un peu par passion des vieilles pierres. Mes parents étaient, je pense, des gens qui aimaient recevoir, partager, faire plaisir, et dans un hôtel il y a matière.
1: Et pour vous, c'était évident, Jean-Claude, que vous alliez vous glisser dans les pas de vos parents?
0: Pas vraiment évident du tout, puisque moi, mon chemin m'avait amené sur la Côte d'Azur, où j'avais des activités assez intenses. En fait, ça a été le retour de l'enfant prodigue, un peu pour répondre à l'appel et à la logique de la famille. Je pense que mes parents nous ont donné beaucoup, à mes sœurs et moi, et à un moment donné, il fallait qu'ils puissent aussi profiter un peu de leur vie. Donc, ouais, ça serait bien que tu viennes, etc. Oui, maintenant, il faut que je réfléchisse. Moi, ma vie était faite là-bas, j'étais très, très occupé, j'avais des choses à faire. Et puis, ils ont fait quelque chose de formidable ici, ça serait bête qu'il n'y ait pas une suite. Donc je me suis réorganisé pour revenir ici, et j'avais un peu peur de m'ennuyer, parce que moi je gérais des entreprises où j'avais 100 et quelques personnes. Quand je revenais ici prendre un café, je disais oui, il est sympa cet hôtel, mais bon. Donc je me disais, est-ce que je vais pas m'ennuyer? J'ai compris que je m'ennuierais pas.
1: Avec l'ambition, la barre haute, d'en faire un 5 étoiles.
0: Pour tout vous dire, quand il y a eu la norme 5 étoiles, nous on a enlevé nos étoiles, tout simplement dans le sens où tout ce qu'on fait, on le fait pour nos clients, et on n'a pas de limite dans l'imagination ou dans le service qu'on veut leur offrir. Pour moi, au départ, le classement 5 étoiles avait été plutôt un classement pour permettre aux 2 étoiles de chaîne de monter en 3, aux 3 de monter en 4, etc. Et par rapport à ma clientèle qui va dans les meilleurs palaces du monde, j'estimais que la norme 5 étoiles française n'était pas au niveau qu'il fallait.

0: Dans mon idée, je dis, bon, c'est pas la peine de leur dire que je suis 5 étoiles parce que je vais passer à refaire un homard thermidor à 3h du matin ou un salon de coiffure à 4h du matin pour madame. Donc, je dis, on est le CEP, les gens viennent au CEP pour ce qu'on est, pour le partage qu'on a de la Bourgogne, etc. Et donc, ça nous suffit. Et puis après, j'ai eu quelques-uns de mes agents de voyage qui m'ont dit, Jean-Claude, t'es gentil avec tes idées, mais tu me compliques un peu la vie. Moi, j'organise un circuit que dans des 5 étoiles. Je suis obligé de leur expliquer qu'à Beaune, on va s'arrêter dans un hôtel où il n'y a pas d'étoiles, mais que c'est bien mieux que... Du coup, on a accroché les étoiles comme tout le monde. Et puis, la norme a continué à évoluer un peu. Et puis, nous, on a continué à évoluer de toute façon. Donc, notre motivation, c'est les étoiles dans les yeux du client qu'on cherche, c'est pas celle au mur, quoi.
1: Donc, l'évolution est perpétuelle.
0: Elle est un peu perpétuelle, comme on le disait, on a passé 19 chambres à 70 aujourd'hui, on a un spa de 1000 m², on a 4 caveaux de dégustation, on a des salles de réunion.
1: Et des hôtels particuliers pour clients, hein, c'est ça? Ou des maisons, enfin, je ne sais pas si vous dites hôtel particulier ou maison, mais donc on peut aussi réserver toute une maison avec les services. Donc d'un hôtel 5 étoiles.
0: Oui, on peut. On a, dans le hasard des acquisitions qu'on a faites, on a pu récupérer des petites maisons de village.
1: Partie de Monopoly.
0: Oui, voilà, qui nous sont mitoyennes. Et donc là, les gens vont arriver, ils vont avoir sur 4 étages un petit caveau privé, parce qu'évidemment, c'est important ici. Ils vont avoir un étage qui est de plein pied sur les remparts. Donc ils peuvent recevoir aux 5 rues de l'hôtel Dieu à Beaune leurs amis directement. Ils sont chez eux, cuisine à l'américaine, donc ils peuvent recevoir, faire venir un chef à domicile ou cuisiner. Ils ont une petite terrasse avec barbecue, etc. Ils sont chez eux. Mais par contre, il y a le service hôtelier total. Donc, après avoir fait leur fête, ils vont se balader, faire une dégustation. Quand ils reviennent, leur maison est propre, quoi.

0: gamin, Jean-Claude, ou peut-être adulte, enfin je sais pas jusqu'à quel âge, mais aimiez-vous vraiment jouer au Monopoly, le jeu ?
1: Oui, j'y ai joué beaucoup. Oui, non, j'avais des cousins où j'ai passé beaucoup de mes vacances, qui étaient des fans de jeux. On a joué, alors, pas beaucoup au Monopoly, on a fait du
0: cochon. Mais tout est cette partie de là, finalement. J'achète une maison, j'achète un hôtel.
1: Oui, puis on est quand même une famille de bâtisseurs, historiquement. Mon grand-père était dans la maçonnerie, mon père l'a été, moi j'ai été entrepreneur, j'ai une formation de travaux publics aussi. Donc on a cette âme quand même de bâtisseur et qui me sert énormément aujourd'hui dans mes travaux parce que la dernière acquisition, elle faisait 1200 mètres carrés aménagés. J'ai été d'abord maître d'ouvrage, décorateur, coordinateur, tout ce qu'on veut, avant d'avoir le temps de rajouter mon métier d'hôtelier aussi quand même. Bon, la chance, c'est que j'ai pas besoin de trop d'heures de sommeil, donc ça tombe très bien.
0: Ah, comme le président, quand on enregistre en tout cas.
1: Oui. Tout à l'heure, vous disiez qu'on vit le CEP jour et nuit. Là, pour tout vous dire, à 3h du matin, on était encore dans la cour du 16e, là, de 1570, entre le bar et le fumoir, avec des clients amis qui sont là pour Festival Musique et Vin. C'était un moment délicieux, quoi. Et c'est vrai que c'est un hôtel qui se vit jour et nuit, donc il faut donner un petit peu de sa personne, parce que c'est ça qu'ils aiment aussi, c'est qu'on passe du temps avec eux. Mais effectivement, bon, là, ils sont encore en train de faire dodo. Moi, j'ai déposé mon fils à 8h à l'école, et donc la nuit n'a pas été très longue, mais par contre, elle a été belle, quoi. Et c'est ça qui est formidable. C'est un hôtel où on partage. On partage la passion qu'on a pour la Bourgogne. Et c'est des gens qui sont mais nos ambassadeurs d'une façon incroyable. Donc, on n'a pas répondu tout à fait à votre question. Ah. Pourquoi Louisiane ?
0: Californie.
1: Donc, Louisiane, on l'a vu. Notre pianiste de Louisiane nous fait citoyen d'honneur. On veut lui faire plaisir.
0: Detroit, en hommage à Chevrolet.
1: Oui. Dans nos clients fidèles, on a un groupe de Los Angeles qui font partie des Chevaliers du Tastevin.
0: J'ai un diplôme pour vous.
1: Voilà, c'est ça, de Los Angeles. Ils viennent pour la Saint-Vincent tournante du mois de janvier. Mais donc, c'est des gens qui, depuis 25 ans, viennent une semaine au CEP pour aller faire la Saint-Vincent ou qu'elle soit autour. Donc, c'est pareil, les liens qu'on a avec eux sont incroyables. On a un drapeau américain qui est là, il a été décroché du Capitole exprès pour nous être offert. Donc, quand un Américain vous offre son drapeau qui vient du Capitole, c'est qu'il ne sait plus quoi faire pour vous faire plaisir. Donc, la moindre des choses que je pouvais faire, c'était de lui offrir un salon à son nom. Parce qu'un jour où on prépare leur arrivée, je leur dis, bon, on fera le welcome glass dans le salon Louisiane, dit merci pour le welcome glass, mais quand même un salon Louisiane, nous c'est Californie, hein, ta. Et ce jour-là, ils sont arrivés effectivement avec la dédicace de tout le council de Los Angeles pour nous rendre hommage, etc. Donc je dis bon, ok, ils ont gagné, on va leur faire leur salon, quoi.
0: En vous écoutant, Jean-Claude, enfin vous vous éclatez finalement.
1: Hein, complètement, parce que je partage ce que j'aime avec des gens qui savent l'apprécier. Il y a de l'intendance, il y a de l'humain.
0: Et une équipe de combien de personnes ?
1: 55, oui. 55, et j'ai la chance de ne pas avoir à gérer le restaurant Bernard Loiseau, dans nos murs, mais indépendant. Donc c'est vrai que c'est déjà une petite famille quand même. C'est ça aussi qui transpire, c'est que pour nos clients, avoir du personnel qui les reconnaisse, qui connaisse leurs habitudes, ça contribue à ce qu'ils se sentent à la maison, quoi. C'est évident.
0: Merci beaucoup, Jean-Claude.
1: Bah, merci beaucoup. Merci.
0: C'était passionnant. Alors, on n'a pas cité. J'ai vu Laurence Olivier qui a séjourné ici. Donc c'est pas tout récent. C'est pas qui est venu, c'est plutôt qui n'est pas venu.
1: L'idée, c'est que ceux qui viennent se sentent chez eux, quoi. Quel que soit leur titre, leur
0: Rine de Neuve, enfin.
1: Non, c'est des moments extraordinaires. Bien sûr que c'est une passion et on a le privilège d'avoir des gens qui seraient normalement inaccessibles, qui sont comme des enfants chez Toys R Us, quoi. Il suffit de passer un peu de temps avec eux, leur raconter une ou deux histoires, de rouvrir une porte ou d'avoir une petite attention pour eux, pour qu'ils vous en soient reconnaissants, comme si vous aviez fait quelque chose d'extraordinaire. Mais en fait, c'est très naturel, quoi. On a la chance d'avoir un patrimoine exceptionnel en Bourgogne, à Beaune et puis chez nous. Tout ça, c'est encore bien plus sublimé quand on le partage.
0: Et c'est le partage dans cette série de Suivez le Guide à Beaune et en Pays Beaunois.
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0: Grand merci Véronique Mangold, que nous retrouverons, et Jean-Claude Bernard, à qui nous décernons un cep d'or. Merci à Marie-Pauline pour le prêt de sa voix.
3: Je vous en prie, c'était avec plaisir.
0: Suivez le Guide, préparé par Anke Faté, en charge de la promotion et de la presse à l'Office de tourisme de Beaune et Pays Beaunois. 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
3: À bientôt à Beaune.

0: Dans quelques secondes, je vous invite à un voyage entre cabaret, café, concert, music hall, entre chansons d'époque, chansons divertissantes, raffinées, poétiques, désespérées, refrains intemporels à jamais ancrés dans nos mémoires. Aujourd'hui, les années d'occupation, l'ouverture du cabaret La Rose Rouge, Jacques Prévert, Juliette Gréco, les frères Jacques. Je vous dis à tout de suite.
1: 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Écoutons le psaume 118. De quel amour, Seigneur, j'aime ta loi.
2: De quel amour j'aime ta loi, Seigneur. Mon partage, Seigneur, je l'ai dit, c'est d'observer tes paroles. Mon bonheur, c'est la loi de ta bouche, plus qu'un monceau d'or ou d'argent. Que j'ai pour consolation ton amour selon tes promesses à ton serviteur. Que vienne à moi ta tendresse et je vivrai. Ta loi fait mon plaisir. Aussi, j'aime tes volontés plus que l'or le plus précieux. Je me règle sur chacun de tes préceptes. Je hais tout chemin de mensonge. Quelle merveille tes exigences! Aussi mon âme les garde. Déchiffrer ta parole illumine et les simples comprennent.

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3: Bonjour à toutes, bonjour à tous, très heureux de vous retrouver pour ce Libretto, l'émission consacrée à l'actualité et aux événements de l'Opéra Royal de Wallonie. L'événement qui se prépare, bien, ce sont les réveillons, les fêtes de fin d'année. Et vous savez que l'opéra est souvent en fête, mais encore plus lorsqu'il s'agit du mois de décembre. On vous propose un festival de joie, de bonheur pour terminer cette année avec Die Fledermaus, la chauve-souris. Elle sera chantée en allemand, ça sera une chauve-souris allemande. C'est une représentation vraiment pétillante que nous propose l'Opéra Royal de Wallonie à partir du 19 décembre. Nous y reviendrons avec évidemment le cast, les dates et tout ce qui tourne autour de ce bel événement, mais aujourd'hui, nous allons vous raconter l'histoire de cette chauve-souris allemande.

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1: L'opéra Die Fledermaus est une œuvre que l'on doit à Johann Strauss II. Son livret est dû à Richard Genet et Karl Hafner d'après la pièce Le Réveillon. C'est une opérette qui a été créée en 1874 à Vienne, à une époque difficile financièrement parlant. C'était une période de krach boursier, une grande dépression, et l'opéra a reçu tout de suite un succès éclatant. Et la fameuse ouverture que nous venons d'entendre nous permet de nous plonger directement dans cette histoire qui s'ouvre à Vienne dans le salon bourgeois de Gabriel von Eisenstein et de sa femme Rosalinde. L'opéra débute avec une sérénade venant de l'extérieur. C'est Alfred, un ancien amour de Rosalinde et professeur de chant, qui tente de la séduire à distance.

Après ce chant d'Alfred, à l'intérieur de la maison, la bonne Adèle reçoit une lettre de sa sœur Ida, l'invitant à un bal somptueux chez le prince Orlovski. Mais pour y aller, elle doit obtenir sa soirée. Elle va prétendre qu'elle doit se rendre chez sa tante malade et ainsi obtenir son congé.

Soudain, le mari Gabriel von Eisenstein arrive, furieux. Il vient de perdre un procès et doit faire quelques jours de prison pour avoir insulté un fonctionnaire. Il s'en prend violemment à son avocat bègue, le docteur Blind, dans un trio où Rosaldine se joint à eux pour déplorer la situation.

Le docteur Falk, un ami d'Eisenstein, arrive. C'est lui le maître du jeu. Il prépare en secret sa vengeance pour une blague qu'Eisenstein lui a faite quelques années plus tôt. Le docteur Falk avait été obligé de rentrer chez lui déguisé en chauve-souris en plein jour. Le docteur Falk persuade Eisenstein de repousser son entrée en prison au lendemain matin et de venir d'abord s'amuser au bal du prince Orlovski ce soir-là. Dans ce duo entraînant, Eisenstein se laisse convaincre de vivre une nuit de liberté incognito.

Et c'est ici que l'intrigue se noue. Eisenstein dit au revoir à sa femme, cette dernière pense qu'il va en prison. Adèle, la bonne, part au bal du prince Orlovsky, alors que sa maîtresse, Rosalind, pense qu'elle va voir sa tante malade. Et Rosalind est toute heureuse de voir son mari partir en prison, car elle se réjouit secrètement d'être seule pour recevoir Alfred.

Une fois seule, Rosalinde accueille Alfred. Celui-ci s'installe confortablement, met la robe de chambre du mari et commence à boire. Et il entonne un air célèbre, créant une atmosphère insouciante.

Leur tête-à-tête est interrompu par Frank, le directeur de la prison, venu chercher Eisenstein. Il trouve Alfred en robe de chambre, et pour ne pas compromettre l'honneur de Rosalind, Alfred n'a d'autre choix que de se faire passer pour le mari. Dans ce final, Alfred accepte son sort et suit Frank en prison à la place d'Eisenstein, laissant Rosalind seule et perplexe.

l'acte 2, nous sommes transportés dans la villa du jeune et richissime prince russe Orlovski. Les invités célèbrent la fête dans un chœur magique.

Le prince, personnage excentrique et blasé, explique sa philosophie à ses invités. Il s'ennuie mortellement et exige que tout le monde boive et s'amuse. Sinon, il les jette dehors.

Eisenstein arrive, présenté sous le nom de Marquis Renard. Il est stupéfait de voir sa bonne Adèle vêtue d'une robe de sa femme. Il tente de la démasquer, mais la bonne Adèle, avec un aplomb incroyable, se moque de lui devant tout le monde, chantant qu'une femme de chambre n'aurait jamais une telle grâce.

Franck, le directeur de la prison, arrive aussi, déguisé en chevalier chagrin. Lui et Eisenstein sympathisent sans savoir qui ils sont réellement. Enfin, Rosalind arrive, prévenue par Falk, déguisée en mystérieuse comtesse hongroise. Eisenstein, séducteur impénitent, tente de conquérir cette inconnue, sa propre femme en fait, en utilisant sa technique habituelle, une montre à gousset. Rosalind feint de succomber pour réussir à lui substituer la montre, preuve de son infidélité.

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1: Les invités doutent que cette mystérieuse comtesse soit vraiment hongroise. Pour les convaincre, Rosalinde chante un air vibrant et patriotique.

La fête bat son plein. Le prince Orlovski porte un toast au roi des vins, le champagne. Et l'hymne est repris par tout le cœur.

Emporté par l'alcool, le docteur Falk, le directeur de la prison, propose que tous les invités deviennent frères et sœurs éternels. Et c'est une valse joyeuse et sentimentale qui en

La danse reprend jusqu'à ce que l'horloge sonne 6 heures du matin. Eisenstein, qui doit aller en prison, et Falk, le directeur qui doit retourner à la prison, réalisent soudain l'heure. Dans le final précipité, ils s'enfuient à toute hâte, clôturant le bal dans le chaos.

L'acte 3 s'ouvre sur un mélodrame comique qui nous introduit dans les bureaux de la prison où Froche, le geôlier, est complètement ivre.

Franck, le directeur de la prison, arrive, tout titubant. Adèle et sa sœur Ida le rejoignent, pensant trouver leur protecteur Chevalier Chagrin. Adèle avoue qu'elle n'est pas une artiste, mais bien une femme de chambre, et demande à Franck de financer sa formation d'actrice. Pour le convaincre, elle lui montre ses talents de comédienne, où elle incarne tour à tour une paysanne et une reine.

ce moment, Eisenstein arrive pour se rendre prisonnier. Il est surpris de retrouver le fameux chevalier chagrin, qui est en fait le directeur. Pire, Frank lui dit qu'il a déjà arrêté Eisenstein la veille au soir chez lui. Eisenstein comprend qu'un autre homme était avec sa femme. Voulant tirer cela au clair, Eisenstein enfile la robe et la perruque de son avocat, Blind, qui vient d'arriver. Et cela pour interroger le faux prisonnier, Alfred, et Rosalind, qui arrive aussi. Dans un fameux trio, le faux avocat questionne le couple. La tension monte et Eisenstein comprend furieux les détails du souper intime de sa femme et d'Alfred. Rosalind ne se démonte pas et sort la montre qu'elle lui a volée au bal. Prouvant qu'il essayait de séduire une comtesse hongroise, Eisenstein est piégé.

C'est alors que toute la troupe du bal, menée par Falk, fait irruption. Falk révèle que tout ceci n'était qu'une mise en scène, la vengeance de la chauve-souris. L'infidélité n'était qu'une illusion, Alfred n'était qu'un pion. Tout le monde se réconcilie dans un final s'accordant pour dire que s'il y a eu des écarts de conduite, c'est uniquement la faute au champagne.

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1: Et voilà, c'est ainsi que se termine cette chauve-souris allemande, Die Fledermaus. Les extraits que vous avez entendus, on les devait à l'orchestre et au chœur du Bayerischen Rundfunk, avec Placido Domingo à la baguette, et comme interprète Lucia Pop, Agnès Balsta, Eva Lindt et Placido Domingo notamment. Voilà, grand spectacle qui nous attend pour les fêtes de fin d'année. Moi, je n'ai plus qu'une chose à vous dire. Bien des choses chez vous.

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1: Madame, Monsieur, bonjour. Merci de rejoindre notre émission La Voix de Dieu dans la Voix des Hommes. Sachel Hart est à la technique et Michel Van den Bosch au micro. Grand pianiste franco-polonais, né en 1810 et mort en 1849. Il est considéré comme l'un des grands compositeurs de son époque. Il a révolutionné la technique et la musique pour piano, qui prend pratiquement toute la place dans sa production. Deux concertos pour piano, des nocturnes, mazurkas, polonaises, valses, études ou encore des préludes. Peut-être l'aurez-vous deviné, nous allons aujourd'hui vous parler de Frédéric Chopin. C'est de sa mère qu'il reçoit sa première leçon de piano en 1817. Il a 7 ans. Et à 7 ans, son père fait graver sa première œuvre, une polonaise, dédiée à la comtesse Victoire Charbeck. Et il joue pour la première fois en public le 24 février 1818. En 1827, il se lie d'amitié avec le compositeur Johann Nepomuk Hummel. Il fréquente la jeunesse frondeuse polonaise opposée à l'occupant russe. Il fait quelques voyages qui le mènent notamment à Vienne, Prague ou encore Dresde. Il quitte Varsovie le 2 novembre 1830 et arrive à Vienne le 23 novembre, mais l'insurrection qui éclate à Varsovie le 29 novembre indispose une partie des Viennois à l'égard des Polonais. Après quelques concerts à Stuttgart ou encore à Munich, en septembre 1831, il rejoint Paris. Nous écoutons le pianiste Julien Taylor dans le Nocturne opus 9, numéro 1 de Frédéric Chopin. C'est un CD alpha.

0: C'était donc un nocturne de Frédéric Chopin.
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0: Le voici donc à Paris, résidant au 27 boulevard Poissonnière. La ville semble répondre à ses attentes, d'autant plus que le Paris populaire manifeste sa solidarité à la Pologne face à l'envahisseur russe, alors que le gouvernement français, lui, a refusé son aide militaire. Il rencontre dans la capitale française Hilaire, Liszt, Mendelssohn ou encore le fabricant de piano Pleyel. Ayant des élèves de la bonne société et donc de meilleurs revenus, il déménage et occupe un appartement plus confortable au numéro 4 de la cité Bergère. Il fait à cette époque la connaissance du grand Hector Berlioz. Il déménage une nouvelle fois pour un appartement chaussée d'Antin et il fait un court séjour à Bruxelles sans cependant y donner de concert. Nous écoutons Anna Vinitskaya qui nous interprète la ballade numéro 2 en fa majeur, opus 38 de Chopin.

0: C'était donc la ballade numéro 2 en fa majeur, opus 38 de Frédéric Chopin. C'était un CD Alpha.
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0: Le 15 décembre 1833, au Conservatoire de Paris, il interprète avec Hilaire et Liszt le concerto pour trois claviers en ré mineur de Jean-Sébastien Bach. Nous allons écouter le premier mouvement de ce concerto, mais dans la version clavecin. Violaine Cochard, Pierre Gallon et Jean-Luc Haut sont accompagnés par l'ensemble Le Caravansérail. C'est un CD Laramé Outer.

0: C'était le premier mouvement du concerto pour trois claviers et orchestre de Jean-Sébastien Bach.
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0: Frédéric Chopin se rend à Leipzig où il fait la connaissance de Robert Schumann et de son épouse, la pianiste Clara Wieck. Il est de retour à Paris et nous sommes en 1835. En 1836, il se lie d'amitié avec Astolphe de Custine et de la cantatrice Delfina Potocka, à laquelle il dédie son second concerto pour piano. Voici Samson François, accompagné par l'Orchestre national de la radiodiffusion française, sous la direction de Paul Kletsky, dans le premier mouvement du second concerto pour piano de Frédéric Chopin. C'est un extrait d'un coffret Erato consacré au grand pianiste qu'était Samson François.

Nous écoutions le premier mouvement du second concerto pour piano de Frédéric Chopin. Vient la rencontre avec Georges Sand. On ne sait pas avec certitude le moment de leur rencontre. Chopin mène alors un grand train de vie mondaine, a de nombreux élèves, fréquente les meilleurs restaurants, mais durant l'hiver de 1837, sa santé fragile est aggravée par une grippe et on remarque sa toux persistante. En 1838, il joue aux Tuileries devant la famille royale et il prend part dans les salons du pape à l'exécution à huit mains de la 7e symphonie de Beethoven. Nous allons écouter un extrait de cette symphonie, le 3e mouvement, mais dans sa version orchestre. Martin Alsenbock dirige l'orchestre de l'Académie de Vienne. C'est un coffret alpha.

0: C'était donc le troisième mouvement de la 7e symphonie de Ludwig van Beethoven.
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0: La liaison entre George Sand et Chopin débute au début de l'été de 1838 et elle fait scandale. Déjà le scandale d'être simplement George Sand et la mauvaise santé de Chopin les poussent à passer l'hiver dans le sud et ils s'installent en finale à la Chartreuse de Valldemossa à Majorque. Mais la population locale leur est hostile et Paris manque à Chopin. Le 13 février 1838, ils embarquent à Palma pour rejoindre Barcelone. La traversée est pénible et Chopin fait une hémorragie pulmonaire. De retour à Paris, il s'installe chez Georges Sand et rejoue dans les salons parisiens. Mais leur liaison prend fin en 1848. Il se rend lors d'un dernier voyage à Londres, mais épuisé, il ne peut répondre à toutes les invitations et sa démarche est lente et difficile. Le 24 novembre 1848, il est de retour à Paris. Il reçoit les derniers sacrements et il décède le 17 octobre 1849. Il a 39 ans. Nous écoutons pour terminer notre émission consacrée à Chopin en écoutant le second mouvement du premier concerto. Martha Argerich, cette merveilleuse pianiste qui, pour la petite histoire, habite notre capitale, est accompagnée par Claudio Abbado et c'est un CD gramophone. 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

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Soyez-en vivement remerciés et nous écoutons donc cet extrait du premier concerto de Chopin. À la semaine prochaine.

0: Bonjour, bienvenue dans notre émission qui dénote, et j'ai le plaisir de retrouver comme chaque mois, Boubourg Noider.
1: Bonjour Stéphane, et bien aujourd'hui nous partageons de nouveau cette belle note, on l'explore dans tous les sens, sous toutes ses formes aussi, celles qu'on écrit, qu'on joue, qu'on chante, qu'on vit sur scène ou dans un livre, aujourd'hui on sera bien servi.
0: Et nous accueillons deux artistes aux univers très différents, mais parfois peut-être des choses ensemble qui vont se rencontrer ici dans cette émission, mais qui ont tous en commun une chose, ils vivent par et pour leur expression artistique et aussi, c'est au tour de la note.
1: Bienvenue à vous deux, chers Luce Caron et Monsieur Nicolas, merci d'avoir accepté notre invitation et on passe tout de suite à une mini présentation de Luce par exemple, qui est une amoureuse des mots et des sons, violoniste de profession, bon, c'est génial ça, et pas qu'un peu, quelques lieux bien connus comme la Monnaie.
2: Oui.
1: L'Opéra Royal de Wallonie.
0: Ouais.
1: Oh là là là. L'Antwerp Symphonie, on a juste envie de dire waouh, trop bien quoi. Ou encore l'Orchestre Royal des Chambres de Wallonie. Vous allez sûrement nous expliquer ce que c'est toutes ces chambres différentes. Mais c'est avec l'écriture que l'on vous a invité. Vous explorez une autre musique, d'autres notes, celles des émotions, des silences, des histoires humaines. Autrice de Mères indignes aux éditions Chloé Delis. Et puis ici, surtout, tout le banc chez Lamirois, chez Éric Lamirois, les éditions Lamirois 2024, donc c'est tout récent. Et on va en parler parce que le sujet nous concerne tous, vous concerne tous. Il s'agit du harcèlement scolaire et nous sommes justement dans le mois, ce mois de novembre, c'est le mois du harcèlement scolaire, de la lutte surtout contre le harcèlement scolaire.
0: Et avec nous donc, on les aime, Monsieur Nicolas, chanteur, guitariste passionné. Monsieur Nicolas emmène les enfants dans un univers poétique, parfois farfelu, où tout devient possible. Son spectacle Monsieur Non-Non, créé avec le musicien Émile Wary, raconte l'histoire d'un petit garçon qui part à la découverte des nuages dans une bulle de savon géante. À travers ses chansons, histoires et surprises, il invite les enfants à chanter, danser, taper du pied ou bien sûr imiter les monstres et parfois même les dinosaures. Alors un monde féerique et bienveillant où la musique devient un lien entre toutes les générations. Bonjour Monsieur Nicolas.
1: Bonjour. Et puis en plus Monsieur Nicolas, il m'a mis devant les yeux un livre, parce qu'il se dit, moi aussi, je fais des livres.